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3: Bonjour, je m'appelle Lou et j'ai 8 ans. J'habite à Breuil-Magné et je vais vous raconter une blague. Monsieur et Madame Bon ont un fils. Comment s'appelle-t-il ? Jean pour Jean Bon.
1: Elle est rigolote, celle-là.
4: Bonjour, je m'appelle Charlie Gain, j'ai 7 ans, j'habite à Avignon. J'ai une blague pour vous. Pourquoi ne faut-il pas faire rire un ballon ? Pour pas qu'il n'éclate de rire.
0: Trop bien, cette blague.
5: Bonjour, je m'appelle Inès et j'ai 8 ans et j'habite à Talence. Qu'est-ce qu'une cerise qui a la chair de poule ? Une framboise. Bisous, bisous, je vous adore.
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3: Et coucou les petites curieuses et les petits curieux, à table.
4: Bonjour, je m'appelle Ève, j'ai 6 ans et je voudrais savoir si au Moyen-Âge, tout le monde pouvait manger à sa faim. Au revoir, à bientôt.
3: À très bientôt, hein. Merci Ève pour ta question. Te voici dans les petits bateaux et je suis avec Éric Birloise, qui est sociologue de l'alimentation et qui connaît aussi beaucoup, beaucoup l'histoire pour te répondre. Alors, Ève demande si au Moyen-Âge, tout le monde pouvait manger à sa faim. Éric Birloise, déjà, faudrait savoir le Moyen-Âge, à quelle période elle fait référence, Ève.
5: Oui, le Moyen-Âge, c'est une période très longue de notre histoire puisque ça va durer à peu près 1000 ans. Donc, en gros, c'est entre la fin du 5e siècle, c'est le moment où l'Empire romain d'Occident s'effondre, jusque, par exemple, la découverte de l'Amérique à la fin du 15e siècle. Donc c'est vrai que c'est une période très longue, et du coup, comme c'est une période très longue, ça va dépendre des moments. Il y a des moments où on peut considérer que tout le monde mangeait plus ou moins à sa faim, et puis des moments qui étaient évidemment plus difficiles. Mais le Moyen-Âge, c'est pas non plus une période de misère noire, où on était en permanence à la limite de mourir de faim, etc. Bon, c'est vrai que la vie des pauvres, elle était dure, mais on a des historiens qui ont calculé que les travailleurs du Moyen-Âge, dans les années, on va dire, un peu normales, ils consommaient en moyenne 2 fois plus de calories que nous, que les adultes d'aujourd'hui. Alors, il faut dire qu'ils se dépensaient physiquement
3: quand même, hein.
5: Beaucoup plus. Et il y a même eu, d'ailleurs, des périodes à la fin du Moyen-Âge où les gens modestes, dans les villes, ont pu manger pas mal de viande. En temps normal, la viande, c'est quand même un luxe, hein, pour les plus pauvres. Mais si on prend par exemple le 14e siècle, qu'est-ce qu'il y a eu ? Il y a eu les guerres de 100 ans, il y a eu la peste noire, il y a eu des mauvaises récoltes. Dans certaines régions, c'est la moitié de la population qui a disparu. Donc il y a déjà beaucoup moins de gens. Et puis, comme il n'y a plus suffisamment de bras pour aller défricher les terres, les cultiver, produire des céréales, c'est la forêt qui reprend ses droits, les pâtures naturelles, les landes, etc. Et donc il y a des animaux qui vont être de plus en plus nombreux. Donc on a moins de mangeurs et on a davantage de viande. Et donc on mange plus de viande par habitant. Donc c'était pas toujours évidemment la catastrophe. Mais la plupart du temps, l'alimentation du peuple, elle était quand même peu variée. Donc c'était principalement des céréales sous forme de pain, de galettes, de bouillie. Le blé, à l'époque on l'appelait le froment, c'était pour le seigneur. Lui, il voulait manger du pain blanc parce qu'il était meilleur au goût, aussi parce que c'était le pain des riches et il voulait le montrer.
3: Ah ouais.
5: Et puis aussi parce que la couleur blanche, c'était la lumière et la pureté divine. Le pain des paysans, c'était pas du pain blanc, c'était un pain gris, on dit parfois un pain noir, à base de seigle, à base d'orge, à base de millet. Et puis à côté de ça, il y avait des légumes secs, des pois, des fèves, des lentilles. Bon, pas encore des haricots qu'on découvrira après le Moyen-Âge ou à la fin du Moyen-Âge en Amérique. Et puis quelques légumes du potager, quelques fruits. Les jours maigres où l'Église interdit la consommation de viande, mais ils n'en mangeaient pas beaucoup, c'est du hareng salé et un peu de produits laitiers, etc. Alors, c'est une alimentation qui était parfois suffisante en termes de quantité, mais pas toujours. Il y a eu, c'est vrai, au Moyen-Âge, des disettes et des famines. Et pendant ces moments de famine, là, les gens, ils mangeaient ce qu'ils trouvaient. Donc, ils cueillaient des herbes sauvages dans la nature. Ils essayaient de faire du pain pas très digeste avec des fèves ou même des racines de fougères qu'ils broyaient.
3: Ah bon ? Oh là là.
5: Ils mangeaient des rats, enfin, tout ce qu'ils trouvaient.
3: Ils mangeaient des rats ? Oh là là.
5: Bon. Tout n'était pas très rose au Moyen-Âge, loin de là, mais tout n'était pas non plus toujours aussi noir et aussi dramatique qu'on le dit parfois.
3: Et c'est bien de le rappeler. 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
1: Si un jour au Japon tu vas, sur la merveilleuse île de Honshu, rends-toi. Du sud, remonte vers le nord, suis le vent. Il te portera jusqu'au village de Kiso. Arrivé à destination, cherche la rivière. Où? Comment? Oh, ne t'en fais pas. Aie confiance. Tes pas sauront trouver le chemin. En marchant, regarde autour de toi. Regarde les immenses montagnes bleues saupoudrées de neige. Regarde les sapins, les cyprès et écoute les cascades. Au cœur de la forêt, absorbé par la beauté du paysage, sans t'en rendre compte, tu seras arrivé près de la fameuse rivière. Avec tes petits doigts de pied, touche l'eau. Ouh! Elle est fraîche, n'est-ce pas? Mais c'est normal. Elle arrive de la montagne, elle est passée par les entrailles de la terre et elle a des milliers d'années. Maintenant, ferme les yeux et tends l'oreille. Si, et seulement si, ton cœur est pur autant que vaillant, alors tu entendras s'élever, entre les petites gouttes d'eau qui sautent, une mélodie merveilleuse et puissante. C'est l'âme, paraît-il, de Tomoe Godzen. Qui est-ce, tu te demandes? Eh bien, mais tout simplement, l'une des plus grandes samouraïs de tous les temps. Tomoe Godzen a le visage pâle et les cheveux noirs. Ses yeux sont grands, vifs, brûlant. Sur le champ de bataille, elle n'a peur de rien, ni des dieux, ni des démons. Coriace, dure à cuire, Tomoe Godzen est fascinante. Mais elle est aussi un peu effrayante. Lorsque son sabre vole dans les airs, disons que ce n'est pas pour couper la tarte aux myrtilles de mémé en 8 parts égales, si tu vois ce que je veux dire. Auras-tu le cœur assez bien accroché pour la suivre dans tous ses combats? Eh bien, c'est ce qu'on va voir. Tiens-toi prêt. Après le coup de gong, nous plongeons dans l'histoire du Japon. Nous sommes à la fin de l'ère Heian, au temps. Waouh! Des tout premiers samouraïs. Tomoe a existé, on le sait. Mais c'est une femme pleine de mystère. Elle apparaît et disparaît dans la brume, faute comme une silhouette magique, au beau milieu d'un rêve. Enfin, non, pas tout à fait. Tu me connais, j'exagère un peu. C'est un être humain. Et comme tous les êtres humains, elle est née un jour. Le problème, c'est qu'on ne sait pas exactement quand. Sans doute durant l'année 1157. Depuis son plus jeune âge, Tomoe sait qu'elle veut combattre. Attention, hein? Pas comme les femmes de samouraï à qui l'on apprend à manier les armes pour défendre leur maison, leurs enfants ou leur village. Non, elle veut elle-même être samouraï. Comme ses grands guerriers, elle veut monter à cheval et tirer à l'arc. Comme eux, elle veut les honneurs et la gloire. Elle veut commander une armée et faire frémir de peur tous ses ennemis. Samouraï, en japonais, cela signifie « celui qui sert ». Servir qui? Mais un seigneur, voyons, en l'aidant à conquérir plus de terres ou en défendant celles qu'il a déjà. Un peu comme le faisaient les chevaliers du Moyen-Âge, si tu veux. Pour Tomoe, il n'y a aucun problème. Surtout si elle peut récupérer en échange un bon paquet de pièces d'or. Oui, mais voilà. À cette époque, les grandes guerrières, oh, ça ne court pas les rues. Et alors, est-ce que tu crois que ça va l'arrêter? Tomoe a le cœur ardent et l'âme en acier trempé. Qui pourra l'empêcher de combattre? D'autant que, d'après la légende, c'est déjà arrivé. Avant Tomoe, racontent les anciens, lorsqu'ils ont un petit coup de saké dans le nez, le Japon a connu une grande, une immense combattante, l'impératrice Jingu. Au IIIe siècle de notre ère, cette incroyable Amazone aurait traversé les montagnes et l'océan pour conduire ses armées jusqu'aux trois royaumes de Corée. Est-ce le modèle de Tomoe? Je l'ignore. En tout cas, je suis sûre qu'elle y pense quand elle s'entraîne. L'apprenti samouraï travaille tous les jours, des heures durant. C'est extrêmement dur. Mais il faut ce qu'il faut pour devenir la meilleure, pour atteindre l'excellence. Les samouraïs des années 1100 suivent le Kyuba no Michi, la voie de l'arc et du cheval. Tomoe commence donc par apprendre l'équitation. C'est absolument essentiel. A-t-on déjà vu un samouraï se promener à dos de poule ou de chameau? Non, exactement, jamais. Les vallées du Japon sont vastes. Il faut les parcourir à toute vitesse. Et surtout, il faut se battre sans tomber de sa selle. Et ça... Laisse-moi te dire, oh, que ce n'est pas de la tarte. Ensuite, elle apprend le tir à l'arc. L'arc représente l'autorité et le pouvoir. C'est le symbole de la valeur du samouraï. Au début, Tomoe n'est pas très douée. Oups! Heureusement, elle ne tire jamais de flèches enflammées. Sinon, oh, je te raconte pas. Bonjour, l'état de la forêt tout autour. Cela dit, elle progresse. Et très vite, elle ne rate plus jamais aucune de ses cibles. Tenir un arc entre ses bras, oh, c'est une sensation incroyable et terriblement puissante. Précision et maîtrise de soi sont les maîtres mots. Souvent, son professeur lui répète:
2: jeune Tomoe, dans la multitude, concentrez-vous sur une seule direction. Lâchez, la flèche touchera assurément.
1: Le corps de Tomoe est devenu fort, robuste, résistant. Elle a des abdos en béton et ses bras sont très musclés. Tu l'imagines sur son cheval, vêtu de son armure de fer, son arc accroché au dos et le sabre à la ceinture. Ouah ! Oh, sacrément impressionnant, n'est-ce pas ? Tomoe Gozen est enfin prêt. Mais pour devenir une grande guerrière, il faut un grand combat. Pendant des années au Japon, le soleil s'est levé du bon côté et la pluie est tombée pile poil où il fallait. Bref, c'était la paix. Jusqu'à ce que... Oh, horreur ! Malheur ! Deux clans ennemis, les Minamoto et les Taira, se disputent le pouvoir. En 1180, commence la fameuse guerre des Genpei. En quelques années, l'histoire du Japon va basculer. Au début, la situation n'est pas vraiment à l'avantage des Minamoto. Kiyomori, le grand combattant Taira, place son petit-fils Antoku sur le trône. Il a 2 ans. C'est à peine si le pauvre petit tient debout sur une balançoire. Il n'est ni plus ni moins qu'un empereur fantoche, une marionnette entre les mains de la famille Taira. Évidemment, cela ne plaît pas du tout au Minamoto. Les grands chefs du clan ne tardent pas à réagir. Parmi eux, il y a le général Minamoto no Yoshikana. Il décide de lever une armée pour renverser les Taira. Devine qui combat fièrement à ses côtés. Bingo! Notre valeureuse Tomoe. Yoshinaka a fait d'elle son capitaine. Et il a bien raison. Je ne voudrais pas avoir l'air de frimer à sa place, mais aucun soldat ne lui arrive à la suivre. Elle seule sait dompter les chevaux les plus fougueux. Sans frémir, elle dévale à toute berzingue les pentes les plus dangereuses et elle a la force d'un ours. Yoshinaka lui fait entièrement confiance. Avec elle, il le sait, il peut dormir sur ses 2 oreilles. Le 17 août 1183, la troupe s'empare de Kyoto, la capitale impériale. Les Taira prennent la poudre d'escampette, ils quittent la ville, ils emportent avec eux le tout petit empereur Antoku. Victoire! Youhou! Bien joué, les amis! Hélas, c'est là que les affaires se compliquent. Yoshinaka ne veut pas simplement aider son clan à renverser les Taira. Il veut prendre le pouvoir et régner sans partage sur la famille Minamoto. Ses cousins vont tout faire pour l'en empêcher. Oh pétard, ça sent le roussi! Yoshinaka doit fuir avec ses soldats. Tomoe part avec lui.

0: Nous sommes en 1184. C'est un petit matin gelé, en plein cœur de l'hiver. L'heure de la grande bataille finale a sonné. Dans le brouillard, deux armées se font face. D'un côté, celle de Yoshinaka, de l'autre, les troupes menées par ses cousins. Les archers bandent leurs arcs. Pendant des heures, il pleut, non pas des gouttes d'eau, ça, ce serait pas grave, mais des flèches, et dans tous les sens en plus. Aïe, ouïe, ça blessouille. Enfin, les grands combattants de chaque camp s'affrontent en duel. Les chevaux foncent les uns sur les autres. Tomoe compte les hommes de son camp. Oh, c'est terrible. Ils ne sont plus que 7. De son côté, Yoshinaka est en sacrément mauvaise posture. Son cheval est embourbé dans une rizière. Ses sabots glissent dans l'eau boueuse. Vite, la samouraï voit à son secours. Hélas, elle arrive trop tard. Une flèche ennemie a réussi à se glisser dans son armure. Tomoe ne peut plus rien faire. Avant de mourir, Yoshinaka la supplie de fuir.
1: Quoi ? Mais il est fou ! Et puis quoi encore ? Tomoe est verte de rage.
0: Demander à un samouraï de son niveau de fuir, mais c'est pire qu'une insulte! Cependant, Yoshinaka est son général. Elle doit lui obéir. Avant, elle décide d'accomplir un dernier geste de bravoure. Tomoe regarde à droite et à gauche. Pile-poil dans son champ de vision, elle aperçoit un samouraï ennemi. Sans réfléchir, elle fonce sur lui. Au galop, au galop! Elle saisit un énorme tronc de pin qu'elle lance en plein dans la face de l'homme. Le coup est tellement fort que l'arbre se pulvérise en une pluie d'échardes qui vole dans les airs. Oh! Telle une magnifique averse de paillettes d'argent. Le cavalier tombe à terre, son cheval rue, puis il s'enfuit dans la forêt. Tomoe, à son tour, disparaît dans le brouillard. Elle cavale des jours et des nuits entières sans s'arrêter. Après cela, ce qu'elle est devenue, on n'est pas très sûr. Certains racontent qu'elle aurait continué de combattre, d'autres qu'elle aurait rejoint un monastère dans la montagne. On a dit tellement de choses à son sujet, et même que Yoshinaka et elle étaient fous amoureux. Peut-être, sans doute, mais après tout, est-ce que ça nous regarde? Non, pas vraiment. La seule chose qui compte, c'est la trace qu'elle a laissée dans l'histoire. Et on peut dire qu'elle a sacrément marqué les esprits. Quant aux Minamoto, ils ont fini par vaincre les Taira. Une fois au pouvoir, ils ont inventé une nouvelle société au sommet de laquelle, pendant plus de 700 ans, les valeureux samouraïs ont régné. Mais tout ceci, je te le raconterai dans une autre Odyssée. 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Tomoe Gozen est extrêmement forte au tir à l'arc, mais il y a une autre arme qu'elle maîtrise à la perfection, le Naginata. Il s'agit d'un grand bâton de bambou terminé par une lame acérée. Il permet de se lancer dans la bataille tout en gardant ses

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1: Il était une fois dans le monde dingo de la musique classique, les tableaux d'une exposition de Modeste Moussorski. Partons en balade avec Moussorski. Nous allons visiter une exposition consacrée au peintre Victor Hartmann.
2: Moussorski, Hartmann, mais c'est qui ces deux-là ?
1: Nous sommes en Russie aux alentours de 1870, il y a donc environ 145 ans. Modeste Moussorski a commencé la musique avec sa mère, qui lui donne des leçons de piano. Il se prépare à une carrière militaire. Mais sa passion pour la musique le rattrape et il préfère tout quitter pour se consacrer à la composition. Il fonde en 1861 le groupe des cinq avec quatre autres compositeurs, Balakirev, Borodine, Cui et Nikolai Rimsky-Korsakov. Les compositeurs du groupe des cinq se sont réunis pour défendre une musique typiquement russe. Ils souhaitaient laisser dans leur partition l'empreinte des musiques traditionnelles et du folklore populaire russe. D'ailleurs, une des œuvres les plus célèbres de Moussorski est l'opéra Boris Godounov, une histoire et une musique russe à 100%.
2: Bon, d'accord pour Moussorski, mais Hartmann, c'est qui ?
1: Victor Hartmann est sculpteur, architecte et peintre. C'est aussi un très bon ami de Moussorski. Ensemble, ils parlent des heures de l'art russe, ils se donnent des conseils, se montrent leurs derniers travaux. Mais le 4 août 1873, Hartmann meurt subitement. Il a 39 ans. Modeste Moussorski est bouleversé. Les amis de Victor Hartmann décide d'organiser une grande exposition de ses œuvres, qui ouvre ses portes en janvier 1874 à l'Académie des Beaux-Arts de Saint-Pétersbourg. Les visiteurs ont pu apprécier les dessins, les aquarelles, les peintures et les maquettes d'Hartmann. Et Moussorski a voulu rendre hommage à son ami, à sa manière, en musique. Il débute la composition des tableaux d'une exposition en juin 1874 et voici ce qu'il écrit à un de ses amis. Les sons et les idées m'arrivent comme des pigeons tout rôtis. J'en avale et j'en avale au point d'en avoir une véritable indigestion. J'ai à peine le temps de noter tout cela sur le papier. En quelques semaines, Moussorski écrit une série de 10 pièces pour piano.
2: Ah bon, mais je comprends pas! On entend un orchestre depuis tout à l'heure!
1: Car le compositeur français Maurice Ravel a orchestré les tableaux d'une exposition. C'est-à-dire qu'il a pris la partition pour piano et il a redistribué les notes aux instruments de l'orchestre tout en développant et en enrichissant le tout. Voici la version pour piano. Mais nous, c'est la version pour orchestre que nous allons écouter ensemble. Et tout démarre par une promenade qui débute en fanfare, enfin, à la trompette plus précisément.

Ce thème que vous venez d'entendre, c'est celui de Moussorgski. Moussorgski qui se promène dans l'exposition consacrée à son ami Hartmann. Un thème que l'on va retrouver tout au long de l'œuvre et qui va changer de caractère au fur et à mesure des sentiments et des émotions du compositeur.

Et là, par exemple, on peut percevoir l'inquiétude avec ce drôle de personnage qui surgit de l'une des toiles de l'exposition. Son nom, Gnomus. Gnomus est un jouet, plus précisément un casse-noisette. Écoutez-le qui s'anime. Il est inquiétant, ce diablotin.

on se dirige tranquillement vers un autre tableau, Il Vecchio Castello. Voici le thème de cette nouvelle pièce, ce nouveau tableau de Moussorgski. Le thème est chanté au basson, puis au saxophone. Écoutez.

Vous entendez comme ce tableau semble nostalgique, mélancolique, un peu triste même. Mais concrètement, dans la vraie vie, on n'a jamais retrouvé cette peinture d'Hartmann qui aurait inspiré Moussorgski. D'ailleurs, c'est aussi le cas pour d'autres pièces des tableaux d'une exposition, comme les Tuileries, Bidlot ou le marché de Limoges. En fait, Moussorgski s'est parfois inspiré d'un personnage ou d'une atmosphère. Il n'a pas cherché à décrire parfaitement des tableaux. Non, il a préféré nous donner des impressions, des sentiments qu'il a pu éprouver face aux œuvres d'Hartmann. Et puis, il ne faut pas oublier qu'il venait de perdre son ami quelques mois plus tôt et qu'il était très triste. Allez, venez, on va voir un tableau un peu plus gai et qui a bel et bien existé, celui-ci.

C'est le ballet des poussins dans leur coque. Sur le tableau de Victor Hartmann est dessiné, dans les tons jaunes, orangés, un danseur qui porte autour de son corps une coque d'œuf. Et sa tête est recouverte d'un masque et d'une perruque qui représente la tête d'un poussin. Et à entendre cette musique pleine d'humour, on dirait que Moussorski a bien ri en voyant ce dessin. Il y a un autre tableau qui existe véritablement, qui a marqué Moussorski, ce sont les catacombes. Là encore, les couleurs sont jaunes-orangées, mais beaucoup plus sombres que dans le tableau précédent, car nous sommes dans un sous-sol, éclairé seulement par la lumière d'une bougie. Au centre, on devine trois ombres d'hommes face à une immense croix en bois que l'on distingue à peine. Et sur le côté, des dizaines et des dizaines de têtes de mort et ces cuivres qui chantent des accords si sombres. Oh, ça donne la chair de poule. Bon, venez, on suit Moussorski, il court à la fin de l'exposition. Il paraît qu'il y a un tableau sublime.

Il s'agit de la Grande Porte de Kiev. Un dessin qu'avait réalisé Hartmann pour un projet de construction monumentale à Kiev. Un projet qui ne verra jamais le jour pour Hartmann. Mais il nous reste un dessin magnifique sur lequel on voit une porte immense, à trois arches, à laquelle est accolée une tour, au bout de laquelle sont installées trois grosses cloches. La musique de Moussorgski est aussi monumentale que cette porte, aussi monumentale que ce projet.

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2: La fouine.
3: Qu'est-ce que tu vas encore fouiner? Première révélation sur la fouine.
2: La fouine a été domestiquée au Moyen-Âge.
3: Genre, avant c'était un animal sauvage, et après Godefroy le Hardy, il a dit « Tiens, et si j'avais une fouine ?» Mais pourquoi?
2: En ces temps-là, ce petit mammifère chassait pour nous les souris, avant que le chat ne lui vole sa place et notre cœur auprès du feu. Diabolisée et déformée par nos a priori, la fouine est devenue à nos yeux un animal nuisible et indésirable. Elle est d'ailleurs sur la liste noire avec le renard ou encore le jet des chênes, ce qui permet de la chasser toute l'année sans impunité. Dommage, c'est un bon allié 100% naturel contre les dégâts des petits rongeurs.
3: Oui, mais mets-la dans un poulailler et tu vas voir la tueuse psychopathe que ça va devenir. Deuxième révélation sur la fouine.
2: Au poulailler, la fouine n'est pas la tueuse psychopathe que l'on prétend.
3: Nier.
2: C'est une croyance de plus que la science vient de lever. Les carnages dans les poulaillers ne relèvent pas d'un appétit excessif pour le poulet, mais d'une réaction de survie d'un animal sauvage.
3: Explique.
2: Lorsque la fouine pénètre dans un poulailler pour voler un œuf, les poules résistent.
3: Vous ne passerez pas.
2: Mais l'affolement d'une vingtaine de volailles pesant plusieurs kilos qui caquettent et volettent dans tous les sens pour donner l'alerte panique sérieusement la fouine qui cherche à déguerpir au plus vite. Elle fonce alors vers la plus proche sortie en frappant dans toutes les directions à coups de griffes et de dents pour sortir indemne.
3: Et le tout sans potion magique. Et enfin, troisième révélation sur la fouine.
2: La fouine de nos villes s'attaque depuis quelques années aux câbles des voitures.
3: Ah mais entre la pollution, le bruit et le bitume, tu m'étonnes qu'elle déteste les bagnoles.
2: En effet, cela aurait été une excellente raison. Mais en réalité, si la fouine vandalise les voitures, et plus exactement cible certains câbles électriques et gaines d'isolation sous nos capots rutilants, c'est parce qu'ils dégagent un parfum de synthèse proche de celui avec lequel le petit mammifère marque son territoire.
3: Par les rayures du zèbre!
2: La fouine ne prend aucun plaisir à les dénuder. Elle élimine simplement la concurrence.
3: Bon, en résumé, on retient quoi?
1: Ben oui, ça, c'est vrai, on retient quoi?
2: 1. La fouine a été domestiquée au Moyen-Âge. 2. Elle n'est pas la tueuse psychopathe que l'on prétend. Et 3. Si elle mange les câbles des voitures, c'est parce qu'ils dégagent le même parfum que celui avec lequel la fouine marque son territoire.
3: En même temps, après avoir utilisé la fouine, l'humain l'a diabolisée, accusée à tort et détruit son territoire. Tu m'étonnes qu'elle pète un câble, Saterlipopette.
1: Merci. Merci.
4: Merci.
1: Bisous.

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0: Et coucou les petites curieuses et les petits curieux, allez, on sort les téléphones.
13: Bonjour, je m'appelle Fleur et j'ai 14 ans et j'aimerais savoir pourquoi il y a des emojis qui sont différents entre deux appareils, par exemple entre deux téléphones différents ou entre deux ordinateurs ou entre des tablettes, etc. etc. Merci beaucoup.
0: Ah oui, je crois que je vois ce dont tu parles, Fleur. Par exemple, moi, avec mon téléphone, je vais envoyer un tigre à quelqu'un sur son ordinateur et le tigre va pas avoir la même tête sur l'ordinateur de mon copain ou de ma copine que celui que j'ai envoyé sur mon téléphone. Alors, c'est David Groison qui va t'expliquer tout ça. Journaliste, vous avez enquêté sur l'histoire des emojis. Il y a une BD qui s'appelle La Révolution Emoji, publiée chez Bayard. C'est bien ça, ce dont elle parle, Fleur, hein. C'est que c'est le même emoji de base, mais il apparaît pas pareil sur
14: ouais,
0: les appareils.
14: C'est hyper bien vu d'avoir remarqué ça, parce qu'en général, on a un téléphone ou un ordinateur et on peut pas savoir qui va pas être réceptionné et avoir le même look partout, parce qu'en fait c'est un même code informatique, mais chaque constructeur, chaque réseau social, etc. peut l'interpréter de la façon dont il veut. Et d'ailleurs, quand vous citez l'exemple du tigre, bah ouais, le tigre sur Facebook il est un peu effrayant, sur WhatsApp il est tout mignon, chez Google on dirait une peluche, chez Apple il est assez réaliste, donc chacun va le faire à sa façon, en faisant travailler ses équipes pour choisir son look d'emoji. Et d'ailleurs, il y a des histoires un peu dingues comme ça, parce que, par exemple, quand il y a eu l'emoji salade, le comité qui décide qu'on va avoir un emoji salade, eux, ils donnent juste une définition. Ils disaient, c'est un bol de salade saine contenant de la laitue, de la tomate et d'autres ingrédients comme le concombre. Et là, ensuite, chaque constructeur décide, Samsung et Apple, par exemple, ils ont décidé de rajouter des rondelles d'oignons dans leur salade. Et Google, eux, en 2017, ils ont décidé de rajouter une rondelle d'œuf dur. Et ça, à l'époque, en fait, ça a fait scandale. D'ailleurs, les véganes, ils se sont dit « Ah non, mais moi, si je fais une... » Donc, les véganes, c'est ceux...
0: Qui ne mangent pas du tout d'animaux.
14: Ou de produits issus des animaux. Ouais. Et là, ils ont dit « Mais non, mais moi, si je fais une salade, si j'invite des amis à faire des salades, c'est pas pour manger des œufs. » Et donc, ils se sont mobilisés. Ils ont commencé à dire qu'ils étaient scandalisés par l'emoji chez Google. Et le patron de Google a dit « Bon, bah, on va le supprimer. On va refaire notre dessin et on va enlever l'œuf dur. » Et là, du coup, en fait, c'est les conservateurs qui se sont dit « Ah bon, on cède aux véganes. » Et ces scandales, etc. Et ça a refait tout un pataquès.
0: Donc il y a eu toute une dispute à cause d'un emoji salade, quand même.
14: Exactement. Alors il y a d'autres exemples moins rigolos, parce qu'il y a par exemple sur le pistolet. En fait, le pistolet, au début, il y a une dizaine d'années, c'était un vrai Colt.
0: Un vrai pistolet. Donc un pistolet du Far West, quoi.
14: Un pistolet du Far West, exactement. Et puis en août 2016, Apple a décidé qu'ils allaient le remplacer par un pistolet à eau, parce qu'à la fois, il y avait beaucoup de tueries de masse aux États-Unis, les gens se mobilisaient. Donc c'était un truc politique. Ils se disaient, on va le remplacer par le pistolet à eau et ça va aller. Et comme Fleur raconte, en fait, c'était compliqué, c'est-à-dire qu'elle aurait pu envoyer à ses copines un truc en disant un pistolet à eau en émoji, en disant venez, on va faire une bataille dans le parc, et eux, elles allaient recevoir un vrai Colt. Donc d'un coup, c'est finalement Apple a gagné, et tous les autres se sont mis à mettre des pistolets à eau au fur et à mesure des mois et des
0: années. Donc ils se sont uniformisés, on peut le dire comme
14: ça. Ils sont uniformisés, même s'il y en a qui sont de différentes couleurs, il y en a qui ressemblent peut-être plus à des gros nerfs et d'autres des petits pistolets à eau de fête foraine. Sauf depuis quelques mois où X, le réseau qui s'appelait anciennement Twitter, qui est devenu maintenant un repère avec plein de gens d'extrême droite conservateurs, du coup, eux, ils ont décidé de revenir en arrière, de revenir au pistolet en acier.
0: Ah bon?
14: et du coup, de dire fini de jouer.
0: Les emojis comme armes politiques, eh ben dis donc, ce monde ne tourne vraiment pas très rond. Salut les matelots!

0: On s'écouterait pas une petite bestiole sur mon petit France Inter?
1: Quelle bestiole as-tu choisie? J'entends des pas dans les herbes et un bruit qui ressemble à un reniflement. Nous sommes au large de l'Australie, à l'opposé de la France sur un globe terrestre. On a beau être en janvier, dans cet hémisphère, c'est l'été. La journée, il fait très chaud, mais les nuits sont fraîches. Mon Dieu, quel cri! Sûr qu'on l'entend à des kilomètres à la ronde. Les caractéristiques d'une sacrée bestiole. Le diable de Tasmanie. Logique, nous sommes là où il vit, sur l'île de Tasmanie. C'est ce terrible rugissement effrayant qui lui a donné son nom de diable. Pas très engageant tout ça. Allez, courage Denis, quand faut y aller, faut y aller. La, la, la.

0: Ça n'est pas vraiment rassurant de se promener en pleine nuit. Mais ça me donne plus de chances de croiser le diable de Tasmanie, puisque c'est une bestiole qui chasse la nuit. Je ne vois pas grand-chose, mais je sens des mousses épaisses sous mes pieds. J'entends le vent dans les arbres gigantesques de la forêt tempérée. Le son des cascades qui coulent le long des falaises. Le chant des grillons et le sifflement perçant d'un perroquet à tête jaune.
1: J'ai faim. Faut que je sois le premier à trouver cette charogne. Parce que là, j'ai vraiment un appétit de tous les diables.
0: Oh, le voilà, en face de moi. Derrière ce grand arbre, un gommier géant. Le diable de Tasmanie n'est pas une très grande bestiole. Il fait la taille d'un petit chien de 6 à 8 kilos. Son pelage est noir, orné d'une bande blanche sur la poitrine. Son museau est gros et ses yeux ronds tout petits. On dirait un petit porcelet à la tête de souris. Pourtant, c'est un mammifère qui appartient au groupe des marsupiaux, comme les kangourous. Il hume l'air sans arrêt. Il doit chercher quelque chose à manger.
1: Qu'est-ce que c'est que cette odeur? Ça sent la vieille chaussette. Mais oui, c'est ça. C'est encore un humain sur mon territoire.
0: Zut! Il m'a repéré!
2: Le diable de Tasmanie a un odorat très développé, grâce auquel il trouve les cadavres dont il se nourrit principalement. Il peut sentir une autre bestiole à plusieurs kilomètres. En plus de cet odorat exceptionnel, il possède une ouïe particulièrement fine, très utile pour repérer des proies comme des grenouilles ou des serpents.
0: Bonsoir, je m'appelle Denis, enchanté.
1: Si tu crois que tu vas m'amadouer avec ta voix de gentil koala, tu te trompes. Ici, c'est mon territoire. Et sur près de 20 km carrés, toute charogne qui s'y attarde est destinée à mon estomac et à aucun autre. Surtout pas celui d'un humain, d'accord?
0: Oh, ne t'inquiète pas. J'ai bien mangé et je n'ai pas faim du tout. Zut, mon ventre gargouille. Désolé, hein.
1: Si tu veux pas de problème, dis-lui de se calmer, pigé. Ouais, mais c'est pas tout. Mais il faut que je trouve cette charogne avant qu'un rival me la pique. Ça urge.
0: Le diable se dirige en courant vers une route qui traverse la forêt. La charogne doit se trouver de l'autre côté. Le diable se tient droit sur ses quatre pattes, prêt à se propulser.
1: Les automobiles sont mes pires ennemis. Vous, les humains, quand vous construisez des routes en plein milieu de mon territoire, vous n'imaginez pas qu'on risque de finir sous les roues d'une voiture. Bétonné, vous ne pensez qu'à ça?
0: Le diable scrute la route. Il attend que la voie soit libre. Il n'a pas envie de se faire écraser.
1: Mais qu'est-ce qui se passe ce soir? Pourquoi y a tant de voitures? C'est soir de match?
0: Ça y est, le flux des véhicules s'est enfin interrompu. Il traverse. Attends-moi, j'arrive!
1: Si tu peux pas suivre, laisse tomber, mon dieu! Moi, je fonce vers ma charogne. Je dois être le premier arrivé.
2: Arriver le premier est un mantra de vie pour le diable de Tasmanie. Et ça, dès sa naissance. Sa maman n'ayant que 6 mamelons, pour 20 à 30 petits, seuls les plus rapides pour la tétée survivent. Comme tous les mammifères marsupiaux, le diable de Tasmanie grandit dans le marsupium, la poche ventrale de sa mère.
0: C'est bon, je suis là.
1: Eh ben, mon vieux, il est temps que tu reprennes le sport. Allez, hop, on fonce. Mon festin n'est plus très loin.
2: Le diable repart. Même si ses pattes arrière sont plus courtes que ses pattes avant, ça ne l'empêche pas de courir très vite. Mais ça lui donne une allure un peu bancale, comme s'il boitait.
1: J'y crois pas. Un congénère est en train de manger ma charogne de wamba. Mon plat préféré. Fiche le camp si tu veux pas avoir de gros problèmes.
2: Le diable de Tasmanie grogne et crie de plus en plus fort pour impressionner son adversaire, puis lui fonce dessus. Leurs puissantes mâchoires qui s'ouvrent en grand pour découvrir des dents tranchantes et pointues s'entrechoquent. La lutte est acharnée. Ils tentent de se lacérer avec leurs griffes et essaient de projeter l'autre au sol. Oh ! Le diable vient de mordre son rival qui se sauve en courant.
1: T'as vu comment j'ai éjecté ce malotru ? Il n'est pas prêt de revenir manger sur mon territoire. Heureusement que ce n'est pas lui qui m'a mordu. Il aurait pu me refiler le virus qui a déjà tué la moitié de ma famille.
2: Le virus qui décime les diables de Tasmanie depuis 1996 est une sorte de tumeur faciale. La contamination se fait par morsure ou par contact avec un autre diable malade. Heureusement, les habitants de Tasmanie s'engagent pour les sauver. Ils protègent les diables en bonne santé en les isolant de ceux qui sont malades ou en les transférant dans une autre région d'Australie. La mobilisation est générale, le diable étant une véritable mascotte dans le pays. Il a même une pièce de monnaie de collection à son effigie.
1: On t'a fait du bien de manger. Pénible ce poil. Ah, ça y est. Il me restait un dernier poil à avaler. C'est trop bon, la charogne.
2: Sur une charogne, le diable de Tasmanie mange tout, y compris les poils, les griffes et même les os. Il ne laisse rien. C'est un goinfre qui peut ingurgiter jusqu'à 40% de son poids en un seul repas. Son appétit est gargantuesque. C'est un peu comme si un écolier allait se resservir 30 fois à la cantine. C'est pour ça qu'on l'appelle aussi l'éboueur de la forêt. Ça va? Tu n'as pas trop mangé?
1: Non, tout juste ce qu'il faut. Je suis bien. Je vais pouvoir stocker plein de graisse dans ma queue.
2: En mangeant beaucoup, le diable de Tasmanie accumule des réserves de gras dans sa queue qui s'épaissit. Il puise dans ce stock d'énergie pour survivre quand la nourriture se fait rare. Chez le Tasmanian Devil, « devil », ça signifie « diable » en anglais, une queue bien dodue est donc un signe de bonne santé.
1: Bon, c'est pas tout ça, mais avec tout ce que j'ai mangé, j'ai besoin d'aller faire caca.

0: tu viens avec moi?
1: Pardon?
0: Bah oui, quoi. Chez nous, les diables de Tasmanie, aller aux toilettes ensemble, c'est une tradition. On n'aime pas trop faire caca tout seul. C'est quand même plus sympa à plusieurs, non? Allez, tu viens, Denis?
2: C'est-à-dire que... Enfin, je suis attendu à la maison de la radio. Au revoir, cher diable. Et surtout, fais bien attention en traversant.
0: Denis? Il est parti. Tant pis. Je vais faire mes besoins tout seul. Et c'est pas ce qu'il perd.
3: Pendant cette aventure, nous avons entendu comment se dit « diable de Tasmanie » en anglais. Est-ce « el diablo des marsupios »?« Tatamiam divan »?« Tasmanian devil » Bravo! Diable de Tasmanie se dit Tasmanian Devil en anglais. Devil signifiant le diable. C'était une aventure un peu effrayante, mais c'était bestiolement génial.
4: La la la la la la la.
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2: Bonjour, je m'appelle Zénaïde, j'ai 8 ans, j'habite à Marseille. Ma blague, c'est que dit une imprimante dans l'eau ? J'ai papier. Au revoir.
3: Ah, papier, comme du papier ?
4: Bonjour, je m'appelle Elliot, j'ai 9 ans et j'habite à Couëron.
3: Salut Elliot.
4: Qu'est-ce qui est rose et qui se balance de liane en liane dans la forêt ? Un chewing-gum collé aux fesses de Tarzan.
1: Connaissez pas cette blague.
5: Bonjour, c'est Antonin, j'ai 11 ans et j'habite à Nantes. J'aurais une blague pour vous. Comment faut-il ranger les pains au chocolat dans une boulangerie ? Bah, par ordre des croissants.
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village. 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

0: Haroun, je pensais qu'il restait des vestiges de la ville d'Alexandre.
1: Seulement quelques morceaux. Des objets. Nous avons tout mis dans ce musée, justement. Venez voir.
2: Est-ce que vous avez trouvé une ceinture?
1: Une ceinture? Non. Pas à ma connaissance.
3: Oh. Y a un problème, Tina?
2: T'occupes. Mais vous n'avez rien trouvé qui ressemble à un temple? Comme des colonnes?
1: Des colonnes? Comme celle-là? Ce n'est qu'un fragment, mais elle est très finement sculptée.
3: Ce sont les mêmes colonnes que celles du temple que nous avons trouvées à Alexandrie en Égypte. Et ça correspond aussi à celle d'un temple d'Alexandre en Turquie.
1: C'est une coïncidence très intéressante.
2: Où avez-vous trouvé cette colonne précisément?
1: Il en reste quelques-unes dans un terrain vague que nous n'avons pas encore pu étudier. Il est probable que cela soit les vestiges d'un temple. Venez, je vais vous montrer.

0: Tina et Mousse ont voyagé dans le temps à l'époque des conquêtes d'Alexandre le Grand. Ils y ont découvert la prodigieuse ceinture au diamant noir convoitée par l'inquiétant Monsieur Harding et son agent bénédictine responsable du vol des papyrus antiques dont sont accusés les fugitifs Paul et Samia. Pour protéger la ceinture, Tina et Mousse ont convaincu leurs parents de se rendre au Tadjikistan, à Alexandrie-Eskate, dernière ville fondée par Alexandre le Grand. Là, ils sont accueillis chez un ami de Samia, Haroun Azimov, l'archéologue du site.
1: On se croirait dans une maison antique, là.
2: Merci Haroun, c'est gentil de nous accueillir.
3: Merci.
2: C'est très joli, ces colonnes.
4: Celles-ci tiennent encore debout, mais elles sont en plâtre. Content que la déco vous plaise. Je vais voir si les chambres sont prêtes.
1: Tina, tu nous fais encore la tête. Écoute, Samia et moi, on n'a pas choisi ce qui nous arrive. C'est pas une histoire sans lendemain. Il va falloir que tu l'acceptes. Quoi ?
2: Non, ça fait plaisir d'apprendre que tu veux rester avec moi.
1: Ah oui ?
2: Moi aussi, si tu veux savoir.
5: Ouais, bon, ça suffit. On peut revenir au sujet de conversation. On a la police aux fesses et une ceinture précieuse qui va être volée.
2: Il n'y a pas de ceinture ici.
6: Je suis sûre qu'elle est ici. Et je sens que Bénédictine et son chef vont venir. S'ils ne sont pas déjà là, il faut les faire arrêter pour retrouver les papyrus et prouver votre innocence.
1: C'est gentil de faire ça pour nous.
6: Je le fais pour moi aussi, je te signale.
4: Voilà. Les chambres sont prêtes, mais je vous préviens, c'est l'antiquité, donc il n'y a pas d'eau courante, les toilettes sont des latrines.
6: Des latrines ?
5: Ça veut dire que tu vas faire pipi dans un trou noir dont tu ne vois pas le fond.
2: C'est adorable, merci Haroun.
1: Merci.
4: Par contre, je n'ai que 3 chambres,

0: vieilles capes dans un sac.
1: Ah, c'est super! Tu prévois le matériel si jamais on trouve le portail? Cape, lampe torche. Génial. T'as besoin d'aide? Qu'est-ce que t'as? Tu fais encore la tête?
2: Je me rends compte que mon père passe plus de temps avec ta mère qu'avec moi. Tu étais au courant, toi? Qu'ils étaient ensemble? Ouais, c'est bien ce qui me semblait. Tu me voles mes lettres, tu me mens. Je peux vraiment pas compter sur toi.
1: Tina!
0: Le lendemain matin, tout le monde se retrouve dans la cour de la citadelle. Les enfants partent explorer les lieux, tandis que leurs parents accueillent Hilario Birkalam.
3: Les enfants,
4: ne vous éloignez pas trop!
5: Paul, Samia, je suis content de voir que vous allez tous bien.
3: Bonjour Hilario.
4: Bonjour Hilario.
6: Oui, on se faisait beaucoup de soucis pour vous tous.
5: Alors, laissez-moi vous présenter notre sauveur, Monsieur Harding.
6: Paul Brocard, oui.
3: Bonjour.
6: Peter Harding.
3: Peter... Enfin, mais ça fait combien de temps?
6: Depuis la première année d'archéologie.
3: Mais t'avais pas arrêté?
6: Oui, quand mes parents sont morts. J'ai hérité de leur fortune et je ne suis jamais retourné à l'université. Mais j'ai toujours gardé, disons, de l'intérêt pour l'archéologie.
5: Oui, c'est Monsieur Harding qui finance mes recherches.
3: Mais quelle coïncidence!
6: Ouais, quelle coïncidence.
5: Monsieur Harding m'a permis de fausser compagnie à l'inspecteur Charef.
6: On a pris mon jet privé pour partir discrètement.
3: Quoi? T'as même un jet?
5: On a ramené vos affaires et ton radar, Paul.
3: Merci, Hilario.
5: Vous avez eu raison de fuir. L'inspecteur Charef reste toujours persuadé que vous êtes coupable.
3: On a maintenant la certitude que c'est Bénédictine qui a volé les papyrus. Avec un complice que nous n'avons malheureusement pas pu identifier. On pense qu'ils vont venir ici pour essayer de mettre la main sur la ceinture au diamant noir. Alors on les attend.
5: Je n'en reviens pas. Alors cette ceinture existe vraiment?
3: Je sais pas si elle existe réellement. Ce qui importe, c'est que Bénédictine, elle, elle y croit. Et qu'on la coince ici.
5: Tu as l'air bien remonté, Paul. En même temps, à ta place, je serai dans le même état.
1: Bon, on y va.
2: Ouais, c'est le moment.
0: Les enfants ont suivi les indications d'Haroun Azimov et atteint le terrain vague, au centre duquel se dressent les vestiges de trois colonnes grecques. Mousse et Tina en inspectent chaque centimètre et trouvent le delta, ce petit triangle incrusté dans la pierre. Comme à Alexandrie en Égypte et comme à Alexandrette en Turquie, une nouvelle fois, la colonne s'entr'ouvre, permettant aux enfants de s'engouffrer dans les couloirs du

0: Les enfants se retrouvent en 329 avant Jésus-Christ, au pied des remparts protégeant la ville antique d'Alexandrie Escatée. Ils enfilent leur cape, puis longent les murs de fortification et se fondent dans la foule des marchands.
1: J'ai l'impression que tout le monde nous regarde.
2: Baisse la tête sous la capuche de la cape et suis la foule. Essayons de repérer les soldats d'Alexandre.
1: Et ensuite,
2: ils nous mèneront jusqu'à Cali.
0: À cette époque, Alexandrie Escatée est encore une petite ville peuplée d'habitants d'origine très variée. Rapidement, Tina et Mousse remarquent la présence de nombreux hoplites patrouillant sur la place du marché.
3: Bonjour,
4: monsieur. Bonjour.
3: Est-ce que vous connaissez un certain Calisthène ?
4: Calisthène, non,
3: pas du tout. Un soldat qui s'appelle Calisthène,
4: ça
3: vous dit quelque chose ? Vous connaissez un soldat qui s'appelle Calisthène ? Vous connaissez Calisthène ?
5: Ouais, moi je connais un Calisthène.
3: Ah !
5: Enfin, c'est pas vraiment un soldat.
3: Ah ! Ça doit être lui.
5: On l'a surnommé Cali, t'es où ? Parce qu'à chaque fois qu'il y a une bataille, on l'appelle Cali, t'es où ? Et il est pas là.
3: Ah.
5: Il est jamais là pour se battre.
1: Ah, c'est lui, c'est sûr.
3: Et vous savez où on peut le trouver ?
5: Oui, hein, il bouge pas beaucoup.
0: Le soldat les conduit dans un quartier de petites maisons aux murs de terre séchée.

0: Et au détour d'une ruelle, Tina et Mousse aperçoivent Callisthène rêvassant au soleil devant une pile de papyrus.
1: Par Zeus, vous ici.
2: Salut Cali.
3: Eh, salut Cali.
1: Eh ben.
2: Bah, t'es pas content de nous revoir?
1: Ça dépend. Vous allez encore m'attirer des problèmes?
3: Ça, on peut pas te le promettre.
1: Bon, asseyez-vous. Vous voulez boire un peu de chouba? C'est la boisson locale. C'est du lait de chamelle fermenté.
3: Non.
2: Non, ça ira, merci.
1: Vous avez raison, c'est pas très bon.
2: T'as l'air d'être en forme. T'as pas eu trop de problèmes après notre évasion?
1: Oh, de l'eau a coulé sous les ponts, hein. Ça fait 3 printemps. Plus personne ne se souvient de vous ici. Après votre départ, on m'a mis en cellule, mais mon père m'a fait libérer et on m'a donné un poste moins dangereux.
2: Tu fais quoi?
1: Je suis Grammateus. Ça veut dire que je passe mon temps à écrire. Alexandre m'a demandé de raconter ses exploits.
3: Ça a pas l'air de te plaire?
1: Alexandre est devenu complètement fou depuis qu'il possède la ceinture au diamant noir. Il nous entraîne toujours plus loin de chez nous pour livrer toujours plus de batailles. On ne sait plus comment le faire revenir à la raison. Certains ont même essayé de l'empoisonner. Mais ça n'a rien fait, hein. À part le rendre plus paranoïaque.
3: Ah oui, il est dangereux.
1: Il veut conquérir le monde. Mais des endroits qu'on connaît même pas. Toujours plus loin. Nous attaquons des peuples et prenons des terres dont on ignorait même l'existence avant de les combattre.
3: Oh.
1: Tout ça va mal finir. Bon, qu'est-ce qui vous amène?
2: On cherche Bénédictine. Et comme la dernière fois, on veut l'empêcher de voler la ceinture.
1: Ah mais vous êtes venu pour rien, hein. On l'a pas revu ici. Enfin bon, vous savez quoi? C'est l'heure de l'audience du roi, justement. J'y suis invité pour prendre des notes. Vous n'avez qu'à venir.
3: Mais s'il nous reconnaît?
1: Non, ça m'étonnerait, hein. Tout le monde vous a oublié, je vous dis.
4: Aménardis,

0: Je vois.
1: Oui.
0: Je vois. La gloire de notre roi Alexandre est infinie.
2: Mais qu'est-ce qu'elle fabrique ?
3: Bah, elle lit l'avenir dans les intestins de chèvre.
2: Heureusement que j'ai vomi.
4: Ah non, pas encore.
0: Zeus me parle. La voie est dégagée devant nous. La victoire contre les peuples scythes est certaine.
3: Et c'est reparti.
4: Quoi ?
3: Ils vont nous faire lever le camp pour aller dans le nord attaquer les scythes.
5: Merci, Aménardis. L'oracle a parlé. Demain, nous lèverons le camp pour aller dans le nord attaquer les scythes.
3: Et allez.
2: Dis donc, toi aussi t'es un oracle, on dirait.
6: Pendant ce temps, derrière la citadelle moderne de Cogent, sur le terrain vague des vestiges du temple grec, les colonnes doriques sont inspectées de très près.
7: Bénédictine, regardez. Voilà les colonnes que m'a indiquées Harun Asimov.
4: Ce sont les mêmes.
7: Je vais aller rejoindre les autres pour ne pas qu'ils s'inquiètent.
4: Oh ! Ça y est, j'ai trouvé le delta. Vous croyez à la magie, monsieur Harding ?
7: Oh, je suis prêt à croire à n'importe quoi tant que vous revenez avec la ceinture.
4: Alors, souhaitez-moi bonne chance.

0: Le soleil s'est levé sur la vallée d'Alexandrie Escatée et la gigantesque armée d'Alexandre s'est mise en marche. Tel un long serpent, les soldats avancent les uns derrière les autres et à l'arrière-garde, fermant la marche, les femmes, les enfants, Kali et nos deux amis.
1: Vous êtes à l'aise, un cheval ?
2: J'ai conduit un char en Égypte, je devrais pouvoir me débrouiller.
1: De toute façon, nous avançons au pas. Ne faites pas de mouvements brusques, hein ? Mousse, ça va ?
2: Ouais. Il est malade en voiture et en bateau. Regarde bien la route, Mousse.
3: Mais si je regarde la route, j'ai le vertige.
0: Les chevaux cheminent lentement sur les sentiers escarpés de la montagne qui sépare Alexandrie Escatée du pays Scythe. Après plusieurs heures de marche, l'armée s'enfonce dans les hautes herbes des steppes de la Scythie.
1: Ne vous inquiétez pas, on va rejoindre le groupe. Ils vont nous attendre. Vous avez vu Aménardis là-bas? Alexandre ne va pas la laisser longtemps à la traîne.
0: Quelques minutes plus tard...
4: Les Amazones nous attaquent!
0: On sonne l'alarme. L'armée des Amazones fond sur l'arrière-garde et engage la bataille. Les quelques hoplites fermant la marche sont vite submergés.
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3: Et coucou les petites curieuses et les petits curieux, montrez-moi ces quenottes.
4: Bonjour, je m'appelle Valentine, j'ai 5 ans et demi. Je voudrais savoir pourquoi il faut mettre du dentifrice pour se brosser les dents et pourquoi il ne faut pas l'avaler.
3: Et merci Valentine pour ta question très complète. Pourquoi donc il faut mettre du dentifrice pour se brosser les dents et pourquoi il ne faut pas avaler ce dentifrice mais prendre le petit verre d'eau, glou glou et on crache. Eh bien, je suis avec une dentiste, ma chère Valentine. Elle s'appelle Caroline Gorin. Elle exerce au Grand Hôpital Nord de Paris, notamment. Elle fait aussi de la recherche à l'Université Paris-Cité. Caroline Gorin, alors que dites-vous à Valentine ?
5: Que c'est une excellente question, Valentine. Et effectivement, pourquoi est-ce qu'on met du dentifrice ? Mais pourquoi est-ce que tu mets du savon pour te laver le corps ? En fait, c'est le même principe. C'est-à-dire que si juste tu te rinces à l'eau, tu vas enlever quelques saletés, mais ça ne va pas vraiment enlever toutes les saletés. Et en fait, le dentifrice, il va servir vraiment à aider la brosse à dents à bien enlever tous les résidus, toutes les petites miettes que tu as mangées dans la journée pour bien les nettoyer de tes dents. Et pourquoi il ne faut pas l'avaler ? Déjà, parce qu'il faut déjà utiliser un dentifrice adapté à ton âge. Donc, quand on a 5 ans et demi, c'est les dentifrices qui ont moins de 6 ans. Donc, souvent entre 2 et 6 ans, parce qu'ils contiennent la quantité de fluor adaptée à ton âge.
3: C'est quoi le fluor ?
5: Le fluor, c'est ce qui permet en fait de renforcer la dent, parce qu'en fait, là, au niveau de la dent, la coque que vous voyez, que toi tu as en surface, que tu vas brosser, qui est toute blanche, c'est l'émail. Et l'émail, il est formé de cristaux. Et le fluor, il va venir se mettre dans ces cristaux pour le renforcer comme un bouclier. Et donc, en fait, on met du fluor dans les dentifrices pour aider la dent à se renforcer face aux attaques des méchantes bactéries.
3: Ah oui, donc le dentifrice permet à la fois de bien nettoyer, de mieux accrocher, mais aussi de renforcer la dent pendant qu'on la brosse.
5: Exactement.
3: Et alors, pourquoi il ne faut pas avaler le dentifrice ?
5: Eh bien, parce qu'en fait, on n'a pas besoin de fluor dans notre autre partie du corps. Et puis, dans le dentifrice, il y a plein de choses qui ne sont pas forcément très bonnes à manger. C'est comme pourquoi est-ce qu'on ne boit pas le savon quand on se lave. En fait, le savon, c'est aussi pas très bon. Donc, il ne faut pas l'avaler. Après, si on en avale un tout petit peu, c'est jamais très grave. Mais c'est sûr que si on prend le tube de dentifrice parce qu'il a un bon goût de chewing-gum et qu'on adore son dentifrice, ça, c'est pas très bon.
3: Donc, on n'oublie pas de l'eau, glou glou glou, on gargarise hein, et on crache.

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1: À l'origine de cette odyssée, il y a une cité ancienne et très perdue, enfouie sous le sable. Nous sommes au centre de l'Égypte, à Amarna, un petit village accroché sur la rive droite du Nil, un merveilleux fleuve bordé de papyrus. C'est l'année 1887. Ici, lorsqu'on lève les yeux vers l'horizon, on voit deux couleurs se partager le monde. Le ciel est bleu, la terre est jaune. Très tôt le matin, le soleil frappe le sol de ses puissants rayons. Le sable brûle et, crois-moi, oh, il ne fait pas bon s'y promener pieds nus sans avoir chaussé une bonne paire de tatanes. Des tatanes, ou, disons, une autre forme de sandales, c'est sans doute ce que porte une jeune Égyptienne dont l'histoire, hélas, n'a pas retenu le nom, mais que nous allons suivre à la trace. Tu vas voir. Ça va valoir le coup. Aux premières lueurs du jour, la jeune femme se rend à l'extérieur du village. Tiens, tiens, que fait-elle si tôt dehors? Réponse, elle cherche des morceaux de briques en terre crue pour servir d'engrais dans son jardin. Dans le coin, il y a plein de ruines et des petits bouts de choses très ancienne, qui date du temps des pharaons. Alors, autant que ça serve. En creusant le sol, elle tombe sur d'étranges rectangles d'argile recouverts d'une écriture inconnue et bizarre.
2: Ouais, bof. C'est de la camelote tout ça.
1: Pense-t-elle, légèrement déçue. Elle ne voit pas du tout ce qu'elle pourrait en faire, alors elle décide de les vendre sur le marché. Tout de même, ces rectangles d'argile sont très beaux. Ils finissent par attirer l'attention de certains fins connaisseurs. Des archéologues du monde entier se déplacent pour les examiner. Très vite, ils se rendent compte qu'ils tiennent entre leurs mains des objets extrêmement rares et précieux, des tablettes sur lesquelles sont inscrits d'anciens messages royaux.
3: D'anciens messages royaux ? Ça, par exemple !
1: S'exclame l'égyptologue anglais Flinders Petrie, en se lissant les moustaches.
3: Oh, mais un pharaon est sûrement passé par là.
1: Et tu le sais bien, qui dit pharaon dit possiblement trésor. Sans attendre, Petrie fait démarrer un immense chantier de fouilles. En un rien de temps, le site d'Amarna est envahi par des équipes d'archéologues et d'ouvriers. Ils creusent, ils remuent le sable. Oh, il y a de la poussière partout. Ensemble, ils font du sacré bon boulot. En moins de 4 mois, ils déterrent de sous la terre un grand temple, un petit temple, un palais, des bureaux et des maisons. Petrie n'arrive pas à y croire. Sous ses yeux, c'est une ville entière qui est en train de ressurgir du passé et avec elle, son fondateur. Un pharaon oublié par les hommes pendant 3400 ans. Son nom Akhenaton.

Petrie continue ses fouilles. Il découvre tout un tas d'éléments particulièrement étranges. Sur les murs du palais, Akhenaton est représenté d'une façon très bizarre, pas du tout comme les autres pharaons. Et puis, certaines statues royales semblent avoir été détruites, non pas par le temps, mais par les hommes du passé eux-mêmes. Comme si on avait voulu effacer son souvenir. Qui est Akhenaton? Pourquoi avoir détruit ces statues? A-t-on cherché à lui nuire ou à le punir? Et surtout, comment a-t-il pu disparaître aussi longtemps des mémoires? Pour le savoir, une seule solution. Plongez dans l'histoire. Voici l'Odyssée d'Akhenaton, le grand pharaon que les hommes avaient voulu

Akhenaton, tu t'en doutes, est né il y a fort longtemps, quelque part entre les années moins 1357 et moins 1355. Les historiens disent « avant notre ère ». Au début de son règne, il ne s'appelle pas encore Akhenaton, mais Amenhotep IV, car c'est le fils du pharaon Amenhotep. 3. Évidemment, tu avais deviné. À son époque, l'Égypte est un empire riche, puissant, grandiose. Les Égyptiens aiment le luxe, le raffinement et tout ce qui est monumental. Ils construisent des statues et des bâtiments énormes, colossaux, gigantesques. Mais attention, les pyramides, dont tu as sans doute entendu parler, ouh, c'est déjà de l'histoire ancienne au temps d'Amenhotep. Au moment de sa naissance, certaines ont déjà plus de 1000 ans. De ses premières années, à vrai dire, on ne sait pas grand-chose, sinon ceci. Vers l'âge de 10 ans, son père a de gros problèmes de dents, impossible de le soigner, il meurt. Amenhotep monte sur le trône. C'est encore un enfant, et déjà, il est l'homme le plus puissant d'Égypte. Puissant? Oh, c'est peu dire. Et surtout, c'est un mot qui appartient au monde des humains. Or, Pharaon est un être quasi magique. Sur lui repose l'équilibre de l'univers. Il représente les dieux sur la terre. Oui, les dieux. Car les Égyptiens croient en plusieurs divinités et elles sont très nombreuses. À peu près une infinité. Parmi elles, il y a Osiris, le dieu des morts, Horus avec sa tête de faucon, Anubis, le maître des cimetières, Thoth, l'inventeur de l'écriture, et le plus important de tous, Amon-Ré, le roi des dieux, le protecteur de la royauté. Prendre soin de tout ce monde, ouh, c'est beaucoup de travail. Heureusement, il y a des prêtres qui ne s'occupent que de cela. Eux aussi, ils ont du pouvoir. Enfin, surtout les prêtres d'Amon, qui sont très riches et peuvent, s'ils le souhaitent, enquiquiner Pharaon. Amenhotep IV vit dans la cité de Thèbes, dans le sud de l'Égypte, sur la rive droite du Nil. Mais il se rend souvent à Karnak, un lieu hautement sacré, situé juste à côté. Imagine! D'immenses statues, des temples, des chapelles et de gigantesques colonnes qui s'élèvent tout droit dans le ciel, au milieu des champs. Grandiose, n'est-ce pas? Mais il faut bien cela pour honorer Amon-Ré. C'est en effet lui qu'on célèbre dans ce lieu magnifique, ainsi que quelques autres dieux, parmi lesquels Mout, sa tendre moitié. Pour que le roi des dieux soit bien confortable, on lui a construit un temple rien qu'à lui, entouré de hauts murs. Bon, prier les dieux, c'est très sympa. Mais le soir,
Amenhotep doit se sentir bien seul au sommet du pouvoir. Heureusement, une femme apparaît bientôt à ses côtés. C'est Néfertiti, la grande épouse royale. Elle est très belle, à coup sûr, l'une des plus belles femmes d'Égypte. La reine et le pharaon sont presque tout le temps représentés ensemble. Néfertiti doit jouer un rôle assez important dans l'empire. Oh, c'est sûrement une grande femme de pouvoir. Le temps passe. Les barques tranquillement descendent le Nil. Les papyrus poussent.

Et puis un jour, Amenhotep IV décide de faire quelques travaux à Karnak. Évidemment, il ne sort pas trois clous et un marteau d'un vieux placard en sifflotant. Non, il ordonne aux Égyptiens. À l'intérieur du domaine sacré d'Amon-Ré, il fait construire un sanctuaire pour un autre dieu dont il se présente comme le grand et l'unique prêtre. Ce dieu ressemble à un cercle d'où partent de très longs rayons, terminés par de petites mains. Il s'appelle Aton, c'est l'astre du jour, le dieu du soleil. Enfin, pour être plus précise, c'est le disque solaire. Il est très étrange, tu ne trouves pas, d'envahir ainsi le territoire du roi des dieux. Oh, je n'imagine même pas l'ambiance chez les prêtres d'Amon. Ils ont dû grincer des dents. Mais après tout, pourquoi pas? C'est le pharaon, il fait bien ce qu'il veut. Très vite, Aton, le dieu solaire, prend de plus en plus de place. On lui élève des monuments, on lui construit d'autres sanctuaires et pour lui faire honneur, on modifie l'architecture des temples rien que pour lui. Parce qu'Amenhotep IV veut faire rayonner son dieu, il donne l'ordre de supprimer les toits. Désormais, Aton peut inonder les hommes. De toute sa lumière. Pharaon ne s'occupe plus que de lui. C'est clair, il a totalement délaissé Amon. Et même pire, il s'acharne contre lui. Tout ce qu'il peut enlever à ses prêtres, il le prend pour le redonner à Aton. Pourquoi agit-il ainsi? Que s'est-il passé? Est-il devenu fou? Ou bien cherche-t-il, je ne sais pas, à diminuer le pouvoir des prêtres d'Amon? C'est un mystère. Nul ne le sait. Toujours est-il qu'une véritable révolution est en marche. Telle la foudre qui s'abat sur l'Égypte. Amenhotep, sans demander l'avis de personne, est en train de transformer son pays. Et ce n'est que le début. La machine, comme on dit, ne va pas tarder à s'emballer. Dans les temples de Karnak et de Thèbes, il y a du remue-ménage. Les prêtres d'Amon sont fort mécontents. Soit, qu'à cela ne tienne. Amenhotep décide de partir. Il va construire une nouvelle capitale à la gloire, bien sûr, du dieu Aton. Il choisit un endroit plus au nord, dans la région d'Amarna. Nous sommes à la fin de la quatrième année de son règne. Il se rend sur place, accompagné de sa cour, pour repérer les lieux. Un matin, très tôt, aux alentours de 5 heures, il se livre à une adoration du soleil. Pharaon fait ses offrandes à Aton. À l'est, l'astre du jour commence à poindre sur l'horizon. Autour, la vue est dégagée. Dans la vallée au-dessus du désert, on ne voit que ça, un cercle
orange et éclatant, en train de grimper dans le ciel. Amenhotep a trouvé le nom de sa nouvelle capitale. Ce sera Akhetaton, ce qui signifie l'horizon d'Aton. Ensuite, Pharaon change de nom. Il se fait désormais appeler Akhenaton, celui qui est profitable à Aton. Puis il fait effacer le nom d'Amon de tous les monuments. Le culte d'Aton devient officiellement la religion personnelle du roi. Exit tous les autres dieux. Aton est désormais l'unique, le grand créateur de toutes choses. Il est le père et la mère de l'univers. Il fait même tomber la pluie sur les montagnes, par-delà les frontières du pays. Dis donc, on peut dire qu'Akhenaton n'y va pas de main morte. D'ailleurs, oh, ce n'est pas fini. Pour marquer les esprits, il invente une nouvelle forme d'art. Il fait représenter tous les membres de la famille royale comme aucun Égyptien avant eux. Sur les statues, sur les fresques, Pharaon a le visage très allongé, les joues creuses, les lèvres pulpeuses et le ventre bombé. Il a l'air franchement très bizarre. Néfertiti aussi d'ailleurs. Lorsqu'on les voit côte à côte, ça fait une drôle d'impression, ce qui les rend encore plus fascinants. En quelques années, à peine, ils ont profondément bouleversé la vie des Égyptiens. Ces derniers sont passés, entre autres, d'un culte polythéiste, avec plusieurs divinités, au culte d'un seul dieu. C'est la première fois qu'une telle chose se produit dans l'histoire. Vers l'an 7 du règne de Pharaon, Akhetaton, la nouvelle capitale religieuse, est enfin prête. Le roi quitte Thèbes. Petit à petit, la cour et tous les serviteurs s'y installent. La vie est rythmée par le cycle du soleil et par les prières du roi. Son règne dure 17 ans. Pharaon, visiblement, n'a pas tellement été apprécié par les hommes de son époque. Il faut dire aussi qu'il les a contraints et forcés à faire tous ces changements. Alors, à sa mort, ils se sont vengés. Petit à petit, ils ont déserté sa capitale, puis ils ont détruit ses statues, ils ont démonté ses temples et effacé son nom de tous les monuments. Pendant des générations, il a été interdit de prononcer son nom. Même son fils l'a renié. Tu le connais peut-être. Il s'agit de Toutankhamon. Enfin, auparavant, il s'appelait Toutankhaton. Mais il a changé de nom et surtout, il a restauré le culte des anciens dieux. Aucune trace ne devait rester d'Akhenaton. Le roi devait sombrer dans l'oubli. Pour les Égyptiens de l'Antiquité, l'oubli, tu sais ce que ça veut dire? C'est le supplice, la punition suprême. C'est encore pire que la mort. Ainsi, pendant des millénaires, il a complètement disparu des mémoires jusqu'à ce que, par hasard, et pour notre plus grand bonheur, quelques archéologues retrouvent sa trace à la fin des années
1880. Akhenaton est fascinant, car il ne ressemble à aucun autre pharaon. Il a voulu tout changer, tout bouleverser. Pourquoi ? Mystère et boule de gomme. Essayer de répondre à la question, c'est comme essayer de chasser une ombre à travers les papyrus. Ça glisse entre les doigts. 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Si tu veux te faire une idée de ce nouvel art inventé par Akhenaton, tu peux te rendre au Musée du Louvre dans la salle 638 située au premier étage de l'aile Sully. Tu y verras un magnifique buste d'Akhenaton placé en hauteur. Quand tu seras face à lui, observe bien son visage qui ne ressemble à aucun autre pharaon. Ce buste a été retrouvé sur le site sacré de Karnak. Tu te souviens ? C'est là que tout a commencé. Il s'appuyait contre un pilier visiblement très grand. Ce genre d'œuvre, on appelle ça un colosse. C'est un autre mot pour désigner une statue aux dimensions extraordinaires. Quand je te disais que les Égyptiens aimaient tout ce qui est monumental, en voici la preuve.

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1: Bonjour, vous êtes sur la boîte à blagues. Laissez votre message après le...
2: C'est l'heure de faire marcher vos zygomatiques. Allez, c'est parti pour la première blague.
3: Bonjour, je m'appelle Inès, j'ai 10 ans et demi et j'habite à Marseille. J'ai une blague pour vous. Que va acheter Dark Vador à la boulangerie?
2: Des étoiles en chocolat?
3: 3 pains et des tartatins parce que... Pain, pain, pain, tartatin, tartatin.
2: Une star waouh, Inès.
3: Pain, pain, pain, tartatin, tartatin.
2: Allez, on enchaîne.
4: Bonjour, je suis Léo, j'ai 6 ans, je suis en CE1 et j'habite au Mans. Qu'est-ce qui tombe sans tomber?
2: Un rendez-vous?
4: La nuit. Salut tout le monde.
2: Merci Léo. Allez, suivante.
5: Bonjour, je m'appelle Antoine de Chantemerle-les-Blés dans la Drôme. J'ai 8 ans, je vous propose une blague. Que dit une vache quand elle cambriole une banque?
2: Levez la patte en l'air?
5: Que personne ne bouge! Bisous!
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0: Les contes de la maison Rouge. L'histoire du petit tailleur. Chapitre 2. Les rois sont comme tout le monde. Sitôt qu'une rumeur enfle, ils accourent, avec leurs cours et leurs trompettes. Donc, s'ils apprennent qu'au cœur de leur royaume, un petit tailleur, grand ou petit d'ailleurs, tailleur ou pas, fille ou garçon, avec un nez en forme de patate ou pas, en a eu 7 d'un coup, même si on ne sait pas 7 quoi, ils se disent, comme tout le monde, « Oh, en voilà un fortiche !» Et ils viennent réveiller notre héros qui se reposait au pied d'un arbre.
1: Sa Majesté le Roi, annonce le porte-parole du roi.
2: Vive le roi !
1: Vive le roi ! Crie la foule comme elle le doit. Le petit tailleur dort encore. Tousse le député pour réveiller le petit héros. Sa Majesté le Roi !
2: Vive le roi !
1: Vive le roi ! Crie la foule un peu plus fort. Cette fois, le tailleur a vaguement entendu quelque chose. Il bâille. Et puis il ouvre les yeux et peine à croire ce qu'il voit. Tous ces gens en costume chic. Et tout en haut, dans l'axe du soleil qu'elle dissimule, la silhouette royale du roi qui prend la parole.
3: Toi qu'on appelle 7 d'un coup et que ta réputation précède jusqu'à nous, dis-moi, cette devise algébrique qui tient sous ta tunique est-elle bien véridique, prouvée, scientifique? La confirmes-tu ou n'es-tu qu'un m'as-tu vu? En as-tu tué 7 d'un coup? Avoue.
1: Oui, fait le tailleur qui n'a rien compris à ce qu'on lui a dit, à part la fin.
3: Tu dois être un puissant personnage et mérites quelques hommages. Mais un roi comme moi...
2: Vive le roi !
1: Vive le roi ! Crie la foule.
3: Ne crois que ce qu'il voit. Une récompense tu auras si tu accomplis l'exploit que voilà. Il y a dans la sombre forêt une bête au grand nez, aux défenses acérées. Elle fonce sur tout ce qu'elle voit. Elle embroche mes gars, retourne mes fleurs, écrase mes bégonias. Tu l'as.
1: Tu es ? Quoi ? Le tailleur est pantois.
3: Le sanglier !
1: S'agace le roi.
3: Il sème la terreur.
1: Et alors ? Le tailleur n'a pas peur.
3: Rapporte-le-moi et tu prouveras ta valeur.
1: Et qu'est-ce que j'y gagne ?
3: 100 sacs d'or !
1: Assure le roi.
3: Mais tu ne reviendras pas,
1: ajoute-t-il tout bas. 100 sacs d'or ! C'est entendu, dit le tailleur. Marchez conclu. À tout à l'heure. La délégation royale du roi repart. Avec trompette, confetti, tapis rouge, député, sceptre, trône et tout tralala.

et le petit tailleur se met en route pour la forêt. Armé de sa ceinture. Et puis voilà,

La grosse bête, pense le tailleur caché derrière un arbre. Avec son poil dru, ses dents qui sortent, et sa peau si épaisse qu'aucun couteau ne la perce, jamais je ne l'attraperai.

Le tailleur fait un pas de côté pour faire face à l'animal. À peine l'aperçoit-il que le sanglier lui fonce dessus. Le tailleur fait une boucle et se cache derrière un autre arbre, puis réapparaît. Le sanglier charge de plus belle. Ce petit jeu de cache-cache excite ma proie, s'amuse le tailleur. Continuons, jusqu'à lui donner le tournis. Un troisième arbre, un quatrième. Chaque fois que le tailleur apparaît, le sanglier charge, le petit homme disparaît. La bête échauffée accélère toujours plus. Cette corrida finira mal, pense le tailleur. Soudain, il aperçoit une chapelle. Il y court, en fait le tour. Le sanglier le suit. Il se tourne autour. Dans un sens, puis dans l'autre. Le tailleur s'engouffre alors dans la chapelle et en ressort aussitôt en sautant par la fenêtre. Le sanglier veut bondir par la fenêtre à son tour, mais il est trop lourd. Le tailleur referme d'un coup la lourde porte. Le sanglier est pris. Déboussolé. Et vaincu.

0: Le petit tailleur, en sifflotant, trottine jusqu'au palais royal. Aux chasseurs et paysans qu'il croise en chemin, il dit « Mission accomplie! Allez voir vous-même! Le sanglier est capturé !» Et il raconte à qui veut l'entendre son combat, en exagérant un peu. Il dit qu'il l'a combattu à main nue, qu'il l'a fait tournoyer, l'a chevauché, l'a dressé, mené par le bout du nez, et que finalement, il l'a mené à la chapelle. Car le sanglier, se sachant condamné, avait demandé d'aller prier. Que la bête les y attendait donc, bien enfermée. Et que d'ailleurs, voici la clé. On lui fait fête et on l'emmène devant le roi.
1: Chapeau bas,
0: dit le roi. Et ma récompense ?
1: Tu l'auras, et même deux fois.
0: Deux fois 100 ?
1: Oui, mais d'abord...
0: D'abord quoi ?
1: D'abord, les deux géants tu combattras.
0: Annonce énigmatiquement le roi.
1: Écoute-moi, ces deux-là vivent dans les sous-bois. Ils volent, tuent, grillent, pillent, souillent, rasent, violent, cognent, griffent, giflent, rossent, raillent, tordent, hachent, broient. Rote, pète, écrase et fouette tout ce qu'il voit. Mets fin au grabuge. Assomme ces vilains. Use de subterfuges. Ils sont plus gros que malins. Tue-les en un mot.
0: Des géants ?
1: Deux !
0: Confirme le roi. Et pour chacun des deux, deux fois l'or.
1: Deux chacun deux fois,
0: bégaye le roi. Deux fois l'or, c'est d'accord. Et le tailleur s'en va.
2: Il en faut de l'astuce pour vaincre un sanglier quand on est un petit tailleur et qu'on n'est pas taillé comme un Hercule. Mais pour affronter deux géants, il en faut bien davantage. Deux géants, c'est une autre paire de manches. Les réserves d'astuces sont-elles inépuisables ?
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1: Et coucou les petites curieuses et les petits curieux, sortez vos calendriers.
2: Je m'appelle Titouan, j'ai 6 ans et demi et je voudrais savoir pourquoi il y a des années bissextiles et d'autres pourquoi elles ne sont pas bissextiles. Au revoir.
1: Titouan qui maîtrise parfaitement le mot bissextile sans buter dessus, je te félicite. Alors d'où vient cette chose étrange qui fait qu'un jour de l'année, le 29 février, est squeezée, saute 3 ans de suite et réapparaît juste une fois tous les 4 ans. Denis Savoie, vous êtes astronome, historien des sciences, spécialiste du temps. Expliquez-nous.
3: Alors en fait, c'est lié à l'histoire du calendrier romain. Ça remonte à Jules César. En gros, Titouan, en 400 avant Jésus-Christ, le calendrier romain, ce qui est important à savoir, Titouan, c'est que il compte 355 jours avant Jules César et pour approximer l'année, tous les 2 ans, on rajoute un mois intercalaire, qu'on appelle Mercédonius. Ben oui, parce qu'il faut quand même approximer le mouvement du Soleil.
1: Approximer, se rapprocher, en tout cas suivre le mouvement du Soleil, je précise.
3: Mais le problème, c'est que ce mois intercalaire, on le laisse à l'appréciation des pontifes, qui ont en charge, on va dire, le culte religieux. Et ces pontifes, selon que leurs amis ou leurs ennemis sont au pouvoir, vont tantôt augmenter la durée de l'année, tantôt le raccourcir. Ce qui fait que le calendrier devient un moyen de corruption politique. Et c'est un tel bazar dans le calendrier que lorsque Jules César arrive au pouvoir, on fête les vendanges au printemps. Donc il s'est dit, il faut rétablir ce système chronologique. Il prend donc un astronome qui s'appelle Sosigène. Et Sosigène dit, l'année dure 365 jours, 6 heures. 365 jours, un quart. Mais comme on a des années de 365 jours pile, on ne va pas avoir des années avec des virgules derrière. C'est Sosigène qui dit à Jules César, ben c'est très simple. Sur un cycle de 4 ans, on aura 3 années de 365 jours et au bout de 4 ans, on aura une année de 366 jours.
1: Ah, parce que, alors, on fait un petit peu de calcul mental, les 6 heures multipliées par 4 ans, ça fait 24, 24 heures, donc une journée de plus, le compte y est.
3: Donc les années bissextiles, c'est pour approximer l'année des saisons. Donc,

0: Donc c'est tous les 4 ans, et ce sont les années divisibles par 4. Et ça remonte à 45 avant Jésus-Christ.
1: Et voilà, on est plus raccord, comme vous le dites, avec les saisons. Merci donc, monsieur Saucigène. Et le mot bissextile ?
0: Et le mot bissextile, c'est qu'en fait, on a rajouté le jour supplémentaire au mois de février, entre le 23 et le 24. Et le 24 février, on l'appelait dans le calendrier romain, le sixième jour avant les calendes de mars. Sexto ante calendas martias.
1: Oula, compliqué là. Titouan, reste avec nous. Sexto ante calendas martias.
0: Et en le faisant, en le doublant tous les 4 ans, c'est bisexto ante calendas martias. Et ça donnait bissextile.
1: Et alors là, si vous arrivez à retenir et à prononcer en une seule fois, sans hésiter, bisexto ante calendas martias, vous êtes trop fort. Salut les matelots.
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0: Quelle bestiole as-tu choisi ? Je suis entouré de très grands arbres dans une forêt marécageuse. L'air est chaud, saturé d'humidité. J'entends comme des petites griffes qui s'agitent sur les troncs d'arbres. À sa façon de courir puis de s'arrêter brusquement, je suis certain que c'est un reptile.
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0: Ah, tu as choisi une bestiole fossile. Nous avons été propulsés il y a 300 millions d'années, en pleine période du Carbonifère, bien avant l'apparition des hommes et bien avant celle des dinosaures. Si la bestiole est un reptile, alors c'est l'Hylonomus. Mais où se cache-t-il ? Oh, qu'est-ce que j'ai mal à la tête ! Mon corps d'humain du 21e siècle n'est pas habitué à respirer cet air très chargé en oxygène. En plus, il se met à pleuvoir à verse. Heureusement, les plantes sont assez grandes pour me protéger. À l'ère du Carbonifère, les fougères font 30 mètres de haut, ce qui correspond à des arbres d'aujourd'hui. Leurs racines plantées dans la bouillasse sont aussi hautes qu'un humain. C'est là que vit Hylonomus, le plus ancien reptile connu.
1: Les plâtres sortent après la pluie. C'est le moment d'en croquer une.
0: Il est là, sur ce tronc couché à 2 mètres de moi. C'est bien un Hylonomus.
1: Je le savais. En voilà une. Et mangeable en plus. Pas trop grosse pour moi.
0: L'Hylonomus ressemble à un gros lézard, avec un corps recouvert d'écailles brunâtres de la tête à la queue. 2 pattes avant un peu courbes et 2 pattes arrière plus écartées. Sa tête est aussi pointue que celle du lézard. Même sa taille est identique, à peu près 20 cm, comme une trousse d'écolier.
1: C'est pas mes préférés, mais c'est bon quand même.
0: Oh, il vient de croquer une bestiole. Hylonomus est un reptile insectivore. Ses mâchoires inférieures portent une 40aine de dents longues et pointues. Il faut bien ça pour croquer la carapace rigide des blattes et des bébés scolopendres.
1: Le vilain cliquetis, on dirait des bruits de pattes. 1, 2, 3, 4, 5, 6, 7, 8. 8 grandes pattes. C'est un scorpion. Faut que je me planque si je veux pas lui servir de compote.
0: Le reptile se glisse entre les racines de l'arbre couché pour se planquer. Celui-là est aussi long qu'une raquette de tennis et porte un méga aiguillon au bout de l'abdomen. Hylonomus se glisse dans une petite fissure. Ça passe tout juste. Il rampe et disparaît sous l'écorce. Mais le scorpion approche.
1: Je sens les vibrations de ses pattes sur l'écorce au-dessus de ma tête. Oh, j'en ai la chair de reptile.
0: Le scorpion avance encore. Il a trouvé l'entrée de la cachette, mais il est trop grand pour y entrer. Il essaye d'agrandir le trou avec ses pinces. Le bois est trop dur. Il renonce et repart bredouille.
1: Ouf. Bon, faut que je quitte ce tronc. C'est trop dangereux par ici.
0: Hylonomus saute sur le sol et bondit vers un bout de bois de 8 cm de long qui se trouve à 2 pas. C'est un petit morceau de branche de lycopode, un arbre qui peuple ces forêts marécageuses. Son écorce est étrange, on dirait qu'elle aussi porte des écailles.
1: Oh, cool, ça a l'air bien pourri là-dedans. Alors, ça dit quoi ? Oh, y a pas d'escargot ? Un limaçon géant ! Oh, ça fera un chouette bon bec à sucer, ça !
0: Hylonomus foule dans le bout de bois. L'intérieur est creux, rongé par les bactéries et les champignons. Cette pourriture attire généralement tout un tas de petites créatures, mollusques et insectes. Hylonomus, qui en raffole, enfonce carrément la tête dedans pour les débusquer.
1: Y a rien. Moi, c'est trop petit comme morceau de bois, je me taille. Mais... quelque chose qui me coince le cou.
0: Aïe. Aïe, sa tête est bloquée dans le bout de bois.
1: Rends-moi ma tête. Allez, lâche-moi.
0: Hylonomus griffe et fouette le manchon de bois avec sa queue, mais rien n'y fait.
1: Oh, j'ai la tête coincée là-dedans. Je vois plus rien. Si je trouve pas vite un abri, je vais me faire mâchouiller.
0: Hylonomus relève la tête et le bout de bois qui l'enserre. On dirait qu'il porte un masque de branche auquel il aurait oublié de faire le trou pour les yeux. Il ne voit rien et court en zigzag à l'aveugle. Hé, attention, tu fonces droit vers un tronc d'arbre. Ah, trop tard, il s'est cogné. Contrairement aux lézards contemporains, qui possèdent deux ouvertures à l'arrière de leur boîte crânienne, le crâne de l'Hylonomus est complètement fermé. Que de l'os, c'est du solide.
1: Bon, ça sert à rien d'insister. Je ne vois pas où je pose les pattes. J'ai l'impression que c'est fichu.
2: Hylonomus s'allonge sur le sol. Il ne bouge plus.
0: Tu abandonnes ?
2: Bon, il ne m'entend toujours pas. La communication ne passe pas avec son casque de bois.
0: Allô, allô, Hylonomus ! Ici Denis, du 21e siècle. Vous m'entendez ?
1: Oh !
0: Une énorme libellule approche. C'est une méganeura. Elle est presque aussi grosse qu'une mouette.
1: Qu'est-ce que c'est? C'est quoi ce buzz? Qui buzz au-dessus de ma tête de tronc?
0: Le son bzzz que produit le vol de la méganeura a donné le mot anglais buzz, qui veut dire bourdonnement.
1: Ça vibre un max dehors. C'est gros. C'est une libellule. Une méganeura. Ah non, non, pas elle. Je préfère encore être empoisonné par un scorpion que déchiqueté par une libellule. Faut absolument que je sorte la tête de ce tronc. Hein? Ça ne vibre plus. Elle s'est posée tout près de moi. Elle n'a pas dû me voir, sinon je serais déjà mort. Elle s'est envolée. J'ai échappé à une méganeura. C'est énorme. C'est qui le roi des reptiles, un nom d'un coprolite?
0: T'as bien dit d'un coprolite. Mais coprolite, c'est du caca fossile.
1: Allez, debout. Je veux voir la mort en face. Nom d'un coprolite. Ce fichu bout de bois va bien finir par me lâcher. En avant, toutes.
0: Hylonomus est de retour. Il se redresse et s'élance. La tête toujours coincée dans son tronc, mais plein d'énergie. C'est reparti pour les zigzags. Non, pas par là. Il y a une flaque.
1: Hein?
2: Il ne m'entend toujours pas.
1: De l'eau? C'est mouillé là-dessous. Je sens que j'ai les orteils qui trempent. Je sais pas nager, moi. En arrière, tout.
0: Ah, il ressort. Maintenant, il court vers les lycopodes et les fougères. À fond les gamelles et toujours à l'aveugle.
1: Chargé. Je préfère mourir d'un choc frontal que périr dans les mandibules d'un bourrin carapace.
0: Il fonce droit vers un gros caillou. Ça va faire mal. Quel choc!
2: Il ne bouge plus. J'espère qu'il n'est qu'assommé.
0: Mais oui, le bout de bois est fendu en deux. Il a réussi.
2: Je vois son œil.
0: Bon, il a l'air un peu KO quand même. Oh, Hylonomus, ça va?
1: Salut, Denis. T'es là depuis longtemps?
0: Enfin, tu m'entends. Ça me rassure, t'es pas sourd.
1: J'ai un peu mal au crâne. Ça a tapé dur quand même.
0: Ouais, tu reviens de loin, ça c'est sûr. Faut croire que tu ne devais pas mourir aujourd'hui. Ta fossilisation attendra. Bon, moi je vais retourner dans mon espace-temps au 21e siècle. Le trop-plein d'oxygène dans l'air m'a collé une migraine qui m'épuise. Et puis ces nuages noirs n'annoncent rien de bon.
1: À plus, Denis.
0: Salut, Hilo. Pendant cette aventure, nous avons entendu le mot anglais « buzz ». Est-ce le prénom d'un super-héros? Un bourdonnement? Un baiser sur le nez? Oui, bravo, le mot buzz signifie bourdonnement en anglais, comme le son que font les bourdons. Cette aventure donnait un peu mal à la tête, mais c'était bestiolement fossile.
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3: Bonjour, je m'appelle Andrea, j'ai 7 ans.
4: Bonjour Andrea.
3: Et je vais vous raconter une blague. Quelles sont les 4 lettres principales des parents ?
4: Je tente ma chance. Occupé.
3: Obéissez. Parce que O, B, I et C, ça fait obéissez.
5: Bonjour, je m'appelle Lou, j'ai 8 ans.
4: Salut Lou.
5: Voici ma blague. Que dit un taureau à un hibou ? Tu ne sais pas ?
4: Eh bien non, je donne ma langue au chat.
5: Il dit, t'as de la chance, ta femme elle est chouette, moi elle est vache.
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Bonjour petits et grands scientifiques de France Musique. Dans ce nouvel épisode du Labo, nous allons nous intéresser à l'acoustique, c'est-à-dire à la science du son, et plus particulièrement au son

0: salles de concert de musique classique. Comment est-ce possible de jouer ou de chanter sans micro dans une très grande salle? C'est le nouveau thème du labo. C'est parti SOSO, direction la planète physique.
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0: Et sur cette planète, approchons-nous de ce grand bâtiment, dans lequel plusieurs salles sont prévues pour accueillir du public et écouter de la musique. Celle-ci, où l'on entend de la musique amplifiée, c'est-à-dire qui utilise des micros et des haut-parleurs. N'est pas conçue de la même manière que cette salle-là, qui reçoit un orchestre symphonique. Pour nos expériences du jour, nous allons nous pencher plus particulièrement sur ces salles destinées à la musique classique. Savez-vous que généralement dans un auditorium, un opéra ou une philharmonie, il n'y a pas de micro ni de haut-parleur. Les sons des instruments de musique classique viennent directement jusqu'à nos oreilles.
3: Oulala, comment est-ce possible ?
0: Mais oui, on peut se poser la question, notamment dans des salles qui peuvent accueillir plus de 2000 personnes. Eh bien, c'est possible grâce aux techniques acoustiques et aux ingénieurs, experts de la propagation du son et de son parcours dans l'espace. Leur but, faire en sorte qu'ils prennent le bon chemin pour que le public en prenne plein les oreilles, même le dernier spectateur là-bas tout au fond. Pour comprendre, débutons par une petite expérience. Pour les plus fidèles d'entre vous, vous devez sans doute vous rappeler qu'un son est une vibration. Des ondes qui se déplacent dans l'air pour venir frapper à la porte de notre tympan, situé dans notre oreille. Si je produis un son en plein milieu d'une prairie ou d'un très grand jardin, et donc que le son n'a aucun obstacle face à lui, il s'échappe rapidement. Ce sera un son sec et relativement court. En revanche, dans un espace vide entouré de quatre murs, le son, et donc l'onde sonore, rebondit. Un peu comme si on lançait une balle de tennis contre un mur et qu'elle rebondissait d'un mur à l'autre. C'est ce que l'on appelle la réverbération. Un mot très important en acoustique, qui signifie renvoyer, réfléchir le son.
4: Je réverbère, tu réverbères, il réverbère.
0: Une grande partie du travail des acousticiennes et des acousticiens est de calculer le temps de réverbération. C'est-à-dire la durée en secondes, qui sépare l'instant où le son est le plus fort jusqu'au moment où on ne l'entend quasiment plus. Dans une salle de concert de musique classique qui n'utilise ni micro ni haut-parleur, les acousticiens vont donc chercher à donner le parfait équilibre au son pour qu'il ne soit ni trop fort, ni trop faible, ni trop sec, ni trop mouillé. Enfin, ni trop réverbéré. Faisons un petit jeu de construction ensemble. Imaginons que nous devons réaliser une salle qui accueillera des concerts classiques. Dans un premier temps, nous utiliserons des grosses pièces épaisses pour former les contours du bâtiment. Des murs épais, denses, solides, capables de nous couper des bruits extérieurs. Une fois coupés du reste du monde, il faut penser à l'intérieur même de la salle. Lorsqu'une musicienne ou un musicien joue un son au centre de la scène, les ondes partent dans tous les sens. Vers le public, bien sûr, mais aussi à l'opposé, vers le haut, vers le bas. Comme nos balles de tennis tout à l'heure, les sons rebondissent, se réfléchissent contre tout ce qui entoure la scène. Le travail des équipes qui s'occupent de l'acoustique et de canaliser le son, de border son chemin, pour qu'il vienne d'une manière ou d'une autre terminer sa course dans nos oreilles, nous publics, et qu'on entende bien, quelle que soit notre place dans la salle,

0: Si on reprend notre construction pour créer le son parfait à cette salle, il faut d'abord calculer précisément son volume. Il faut aussi prendre en compte l'impact du son sur le plancher en bois qui recouvre généralement la scène. Comment va-t-il réagir ? Le plancher en bois l'amplifie. Le plafond est très important également. Dans de nombreuses salles qui accueillent de la musique classique, il est amovible. On peut en descendre ou en monter une partie. Ainsi, lorsque les ondes sonores l'atteignent, il va les renvoyer plus ou moins rapidement vers les spectatrices et les spectateurs. Les murs de notre salle de concert doivent aussi absorber une partie des ondes tout en renvoyant une autre partie vers le public. Il faut penser aux matériaux utilisés, bois, résine, tissu, pour qu'ils ne dénaturent pas le caractère du son des instruments. Et enfin, n'oublions pas la présence du public. Il représente une masse et une matière qui modifient le parcours du son.
1: Mais dites donc, ça fait un sacré trajet pour un petit son.
0: Oui, et ce trajet doit être savamment calculé. Encore une fois, si l'on imagine que le son d'un orchestre, par exemple, ressemble à des dizaines de balles de tennis qui partent dans toutes les directions. Certaines balles arrivent directement vers les spectateurs, alors que d'autres vont d'abord rebondir dans un coin de la salle avant d'aller vers le public. Ces dernières ont donc un trajet plus long à faire. Lors de la construction de la salle, il faut donc bien calculer tous les chemins pour que les sons se complètent, se prolongent et que ce soit très agréable à nos oreilles.

Dans les églises, par exemple, la réverbération du son est très importante. L'espace, les voûtes, la pierre amplifient et réverbèrent énormément le son. Et cet effet convient parfaitement au chant religieux. Pour aller plus loin, on peut dire qu'à la montagne, le temps de rebond est encore plus important. Mais alors là, on parle carrément d'écho. Au contraire, dans une salle de musique actuelle, il ne faut pas que le temps de réverbération soit trop important pour pouvoir bien utiliser les micros et les haut-parleurs. Et ça, SOSO, si ça t'intéresse, on pourra en parler dans un prochain épisode. Ça te tente ? En attendant, il est déjà l'heure de quitter la planète physique. Retour au labo ! Et à la prochaine, petits et grands scientifiques de France Musique.

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2: Et coucou les petites curieuses et les petits curieux. Alors, message aux parents, ce qui suit n'est pas un sujet facile, mais c'est bien une vraie question d'enfant, donc on y répond.
3: Bonjour, je m'appelle Anaë, j'ai 8 ans et je voudrais savoir pourquoi on maquille les morts et même les hommes. Merci.
2: Pourquoi on maquille les morts et même les hommes ? Anaë, celles et ceux qui font ce maquillage, entre autres soins aux gens qui sont morts, s'appellent des thanatopracteurs et je suis avec l'une d'entre elles, Stéphanie Durieux, qui va donc t'expliquer.
4: Donc il faut savoir en fait, dans notre protocole de soins, le maquillage, l'esthétique, dure à peu près 5 minutes sur l'heure et demie du soin de conservation. Donc on ne va pas maquiller comme on le ferait chez une esthéticienne. Aujourd'hui, si on, en effet on maquille les hommes comme les femmes, c'est pour effacer les stigmates de la mort.
2: Les traces que la mort a pu laisser.
4: Il peut aussi que, quand on s'occupe d'un défunt, que la peau soit très belle, qu'il n'ait aucun hématome sur le visage, et que, personnellement, je maquille très peu. Maintenant, en effet, si le visage est marqué par des bleus, des hématomes, donc on a de la colorimétrie, donc c'est en fait c'est un système de couleurs pour effacer le bleu qui devient violet, qui devient jaune, pour revenir sur une peau classique, beige, rosée.
2: Comme
4: rosé.
2: Un fond de teint, quoi.
4: Voilà, c'est un fond de teint. En fait, on travaille vraiment avec les produits que de tous les jours.
2: Mais si, donc, il n'y a aucune trace, comme vous dites, aucun stigmate, il n'y a pas besoin forcément de maquiller.
4: Si la peau est très belle, pourquoi pas le laisser naturellement ?
2: Rien, vous ne mettez rien sur les lèvres
4: Alors, aujourd'hui, c'est vrai que plus ça va, plus on a des remarques du type, les familles, des fois, nous disent « je voudrais qu'il fasse un peu moins mort ». Compliqué.
2: Ouais.
4: Donc là, de par là, on a un peu l'habitude. Donc en fait, il voit en effet un peu blanc. C'est vrai que le teint, en fait, avec les soins de conservation, va devenir rosé. Mais si quelqu'un, en effet, était systématiquement en vacances et qui était tout le temps bronzé et qui décède, c'est vrai que son teint allé, il va le perdre. Donc en effet, on va nous demander de le refaire aller. J'ai eu une petite fille qui s'occupait de sa grand-mère, et sa grand-mère avait des magnifiques yeux bleus, et sa grand-mère se maquillait souvent en faisant du smoky.
2: Ah, les smoky eyes.
4: Donc, du smoky, quand vous êtes vivant, avec des jolis yeux bleus, c'est magnifique. Un smoky sur un défunt qui est décédé, ça fait un petit panda. Donc ça, vous l'expliquez aux familles. Et en effet, du coup, on atténue. Mais souvent, à part des demandes particulières, on reste sur des cosmétiques assez simples.
2: Neutres, pas très voyants. Donc,
4: là où on va insister pour les hommes, ouais. Si jamais c'est vraiment ceux qui sont vraiment marqués, comme les femmes d'ailleurs, hein, mais la question d'Anaï, c'était essentiellement sur les hommes, ça va être pour camoufler des plaies, des bleus. On peut roser un peu les lèvres des hommes, mettre plutôt un beige un peu nude. Donc voilà, pour que justement ils retrouvent le naturel.
2: Tout en sobriété et en dignité, en sachant, Anaë, pour compléter, qu'aucun de ces soins n'est obligatoire quand quelqu'un meurt. C'est la famille qui décide.

0: enfin, vers 1h du matin, les côtes anglaises apparaissent. Le ballon vole si bas qu'il percute un arbre. Marie est éjectée dans les airs. La montgolfière, emportée par le vent, finit par s'échouer 3 km plus loin.
1: Alors, Émile, il était salé ce baptême de l'air, hein? Émile? Émile? Mince, il est tombé dans les pommes. Bon ben, il n'y a plus qu'à faire des beignets.
0: Marie a rejoint l'Angleterre depuis Nancy, en traversant la mer du Nord en 14h30. Waouh! Encore un exploit! Et ce n'est pas prêt de s'arrêter. L'année suivante, Marie devient la troisième femme au monde à obtenir sa licence de pilote.
1: Vous êtes prête, Laure? C'est parti! Je mets les gaz!
0: Oh non! Encore! En 1909, elle est la première pilote qui réussit à parcourir 45 km en 53 minutes. Wow! Sacré record! Les années passent. Notre aventurière refuse de se marier et d'avoir des enfants.
1: Je suis pas une tarte. Alors pourquoi je devrais rentrer dans le moule?
0: Au milieu de tous ses exploits, elle étudie la littérature, les langues, la médecine et devient infirmière. Bon, à première vue, ça n'a pas trop de rapport avec la choucroute. Mais en fait, si.
1: Avec des avions, on irait beaucoup plus vite.
0: Plus vite pourquoi?
1: Mais pour transporter et soigner les blessés. Imaginez le temps qu'on gagnerait, le nombre de vies qui pourraient être sauvées pendant les guerres. Bingo! Il faut fabriquer des avions-ambulances.
0: Des années durant, Marie sillonne le monde, en Inde, aux États-Unis, en Afrique, afin de récolter des fonds pour financer leur construction. Bon, ça prend un peu de temps, mais qu'importe. Ces avions-ambulances, elle finira par les voir voler. Hélas, nous n'y sommes pas encore. Pour l'heure, l'Europe est à feu et à sang. En 1914, la Première Guerre mondiale éclate. Marie est sur le front. Elle se porte pilote volontaire et participe à 2 bombardements, puis, habillée en homme, elle combat dans les tranchées. Bon, ça, c'est ce qu'elle a raconté, et entre nous, on n'en est pas tout à fait sûr. Comme le coup du Tour de France, d'ailleurs. Peut-être un peu baratinée sur les bords, Marie aurait également passé son brevet de pilote d'hélicoptère à 84 ans, puis, 2 ans plus tard, elle aurait rejoint Paris depuis Nancy en vélo. Oh, ah, bah quelle santé! Alors oui, il est probable qu'elle ait un peu pipoté ici et là, mais faut bien reconnaître qu'à l'époque, fallait en faire des kilotonnes pour se faire une place dans ce monde d'hommes. Il n'en reste pas moins qu'elle a révolutionné le monde du sport. Grande championne, pionnière de l'aviation, de l'alpinisme, elle a contribué à libérer le corps des femmes, elle a ouvert la voie, elle a foncé toujours droit devant, le plus loin possible. Marie Marvin est une étoile filante. Marie? Marie? Bah, où êtes-vous?
1: Bah, j'ai filé, Laure. Comme une étoile.
0: Derrière cet épisode, il y a Titouan Oex, Basile Bocquer, Marion Lollet, Alice Rouet, Fanny Leroy,
1: Laetitia Gaillet
0: et Bibi, Laure Grand-Besançon.

Marie a révélé les secrets de sa forme dans une interview. Primo, elle ne dort que 1h30 par nuit. Deuxio, elle fait 5 à 6 petits repas par jour. Enfin, Tertio, elle ne mange jamais de bœuf Bowie. Mais non, pas David Bowie,

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2: Bonjour, je m'appelle Manon, j'ai 6 ans. Pourquoi les vaches ne parlent pas? Parce que sur leur maison, il y a écrit la ferme.
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3: 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Vous savez pas? Eh ben, elle fait un melon. Bye bye!
4: Bonjour, moi c'est Baptiste. J'ai 11 ans. Je vais vous raconter une blague. Il y a 9 carottes dans le désert. On n'a rien du tout. Comment on fait pour les cuire? Bon, on enlève une et elles sont cuites.
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1: En plat du jour, un ragoût de rat, un steak d'éléphant ou encore une terrine de chien, ça vous va? Paris, le 31 décembre 1870. La capitale est assiégée par les troupes prussiennes et certains bourgeois veulent quand même égayer leur quotidien et se rendent par exemple au restaurant Noël Peters. Au menu de la Saint-Sylvestre, entre autres, potage de sajou, une race de singe au vin de Bordeaux, escalope d'éléphant sauce aux échalotes, rôti d'ours à la sauce troussenelle, un menu à mi-chemin entre Harry Potter et Fort Boyard. Si cet établissement haut de gamme propose de la viande d'animaux exotiques, ce n'est pas pour faire le buzz, non, mais parce que ces animaux sont les seuls qui restent dans la capitale. Ils viennent directement du zoo et du jardin d'acclimatation. Trois mois plus tôt, c'était la débâcle à Sedan des soldats français de Napoléon III face à ceux de Bismarck, et depuis, les troupes prussiennes encerclent Paris. Les denrées alimentaires s'épuisent, les Parisiens n'ont plus le choix et doivent se rabattre sur des protéines animales auxquels ils n'auraient jamais touché quelques semaines auparavant. Ils ne font qu'une bouchée des kangourous, des zèbres, des antilopes et des chameaux. Un véritable safari dans l'assiette. Enfin, uniquement ceux qui ont l'estomac vide, mais la bourse pleine. Car en cette période de disette, les prix flambent. Pendant 138 jours, les Parisiens refusent de capituler face aux Prussiens qui les assiègent. Alors, quand l'armistice est finalement signé, le 28 janvier 1871, les habitants de la capitale y voient à la fois un soulagement, mais aussi une grande trahison d'avoir souffert pour rien. Ils ont perdu du poids, leur chat, leur dignité, tout ça pour finalement signer la paix.

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4: Allez, enfilez les baskets.
5: Bonjour, je m'appelle Lucien, j'ai 7 ans et je voulais savoir à quoi sert le sport. Merci.
4: À quoi sert le sport? Oh là là, Lucien, je pense que t'es pas du tout le seul à te poser cette question. Écoute, c'est pas moi qui vais te répondre, moi j'adore le sport personnellement. C'est quelqu'un qui adore le sport aussi, mais qui va nous expliquer à quoi ça sert. Martin Ducret, vous êtes médecin du sport à Paris.
6: Oui, alors c'est vrai qu'il y a plein de gens qui adorent le sport, mais il y en a plein qui ne comprennent pas à quoi ça sert.
4: Qui détestent, ouais.
6: Lucien, en fait, le sport, ça sert à plein de choses, et pas seulement à courir vite ou à gagner des médailles. D'abord, le sport, bah, ça aide le corps à bien grandir. Quand tu bouges, tes muscles deviennent plus forts, tes os deviennent plus solides, ton cœur apprend à mieux travailler et tes poumons deviennent plus efficaces, donc tu respires mieux. C'est un peu comme si tu entraînais tout ton corps à bien faire son travail, jour après jour, donc ça c'est vraiment important. Et aussi, pas besoin de faire du sport en club ou en compétition pour que ça soit bon pour le corps. Hein, tu peux juste courir dans ton jardin, t'amuser, enfin si t'as un jardin.
4: Ouais.
6: Déjà ça c'est très bien, jouer dans la cour, marcher, faire du vélo, et tout ça, c'est vraiment bon pour le corps. Et aussi, le sport, ça aide à rester en bonne forme. Quand on bouge souvent, ben on se fatigue moins vite, on a moins de douleurs, on tombe moins souvent malade aussi.
4: Ah ouais ?
6: Ouais.
4: Donc on est en meilleure santé,
6: quoi. On est en meilleure santé, exactement. Aussi, ça sert à la tête, à être mieux dans sa tête. Quand tu joues, tu cours, tu fais une activité que tu aimes, ton cerveau fabrique des substances qui aident à se sentir plus calme, plus joyeux et moins stressé. C'est pour ça que souvent, après avoir bien bougé, ben on se sent mieux dans sa tête. Et ça aide aussi à mieux dormir.
4: Ah oui, on est fatigué,
6: eh oui,
4: c'est
6: ça? Parce que quand on a été très actif dans la journée, on s'endort plus facilement le soir et on dort plus profondément. Et quand on dort bien, on a encore plus d'énergie pour apprendre, se concentrer et jouer le lendemain.
4: Donc ça n'a que des avantages, quoi, le sport?
6: Exactement, que des avantages et c'est pas fini. Il y en a d'autres. Bah, le sport, ça permet d'apprendre à jouer avec les autres. Ça permet de respecter les règles, d'apprendre à respecter les règles, à attendre son tour, à gagner et aussi...
4: À perdre,
6: bien sûr.
4: Et à gérer la frustration.
6: C'est ça. Et aussi, ça permet de prendre du plaisir, tout simplement. Parce qu'il faut s'amuser en faisant du sport. Et surtout, il n'y a pas un bon sport ni une bonne façon de bouger.
4: J'allais justement vous poser la question, parce que qu'est-ce qu'on met derrière le mot sport? Parce qu'il y a des gens, effectivement, qui n'aiment pas le sport. Et bon, ils ont le droit. Mais est-ce qu'on peut se dire que juste aller marcher, c'est une forme de sport, par exemple?
6: Tout à fait. Alors en fait, la vraie différence entre sport et activité physique. D'accord. En fait, ce qui est important, c'est de faire de l'activité physique, de bouger. Ça peut être jardiner, ça peut être courir dans son jardin, courir dans la rue.
4: Prendre les escaliers plutôt que l'ascenseur.
6: Prendre les escaliers, exactement. Et le sport, souvent, c'est quand il y a un peu une compétition. Et souvent, il y en a qui n'aiment pas trop le côté compétition parce qu'on compare les différentes personnes. Et ça, il y en a qui n'aiment pas. Mais juste bouger, en fait, tout simplement, ça fait du bien pour le corps et pour la tête.
4: Et je confirme donc. Salut les matelots.
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1: Quelle bestiole as-tu choisie? Ça ressemble à un bruit très familier comme un meuglement. Nous sommes au milieu d'une grande forêt sauvage à l'est de la Pologne. Oula, je ne m'attendais pas à ça. Une énorme vache vient de m'approcher.
2: Comment ça, une vache? N'importe quoi, je suis un bison. C'est une autre gamme que la vache. On m'appelle même le roi de la forêt.
3: Oula,

0: Excusez-moi, Votre Majesté. C'est vrai que vous êtes beaucoup plus impressionnant qu'une vache et même qu'un taureau. Un bison adulte mesure en effet environ 1,80 m au garrot et pèse entre 800 kg et 1 tonne. Il a une grosse bosse sur le dos et sa fourrure est d'un poil laineux, épais, brun foncé.
1: Je suis le plus grand animal d'Europe et je ne crains aucune bestiole, sauf peut-être les loups. Bon, allez, suis-moi. Je dois rester en groupe.
0: En Europe, le loup est le seul animal qui ose s'attaquer aux bisons. Pour plus de sécurité, ils vivent donc en groupe de 25 à 30 individus qu'on appelle les hardes. Ces groupes sont commandés par les femelles. Les bisons s'agitent. Ils se rassemblent et se mettent à surveiller les alentours, en tournant leur tête nerveusement à droite et à gauche. Qu'est-ce qui se passe?
1: Ce sont les loups. Galope, humain.
0: Quand ils ont entendu les loups se rapprocher, tout le groupe de bisons s'est mis à courir en même temps. Hé, ne partez pas si vite!
1: Les loups, juste derrière nous. Il faut qu'on protège nos petits.
0: C'est impressionnant de voir cette masse de muscles courir. Pourtant, au galop, les bisons arrivent à atteindre une vitesse de 50 km/h. Oh non! La meute de loups se rapproche dangereusement. Mais qu'est-ce que vous faites? Vous êtes fous de vous arrêter comme ça? Les bisons se sont arrêtés net. Ils font face aux loups. Tête baissée, ils se mettent à gratter le sol avec leurs pattes de devant, comme s'ils allaient charger. Les loups continuent de grogner, babines retroussées. Ce face-à-face est interminable. Oh, ça y est, les loups reculent, sans même avoir attaqué.
1: Ils n'étaient pas assez nombreux, et nous avons un groupe bien serré. Pour un loup, le plus simple est de s'attaquer à un individu séparé de sa harde. C'est pour cela qu'on essaie de ne pas s'éloigner les uns des autres. Nous avons quand même de la chance, nous les bisons européens, par rapport à nos cousins américains qui se sont fait exterminer par les colonisateurs. Aujourd'hui, on s'est réfugié dans quelques endroits, par exemple ici en Pologne, dans la forêt primaire de Białowieża.
0: La forêt primaire est une forêt où des processus naturels arrivent sans influence extérieure. On la nomme aussi forêt vierge, parce qu'elle ne porte pas trace d'activité humaine.
1: On nous appelle Żubr. C'est notre nom en polonais. Nous sommes désormais une espèce protégée. Personne n'a le droit de nous tuer.
0: Pardon, je te dérange à l'heure du repas, peut-être.
1: Oui, mais... Enfin, non. Le repas, c'est tout le temps, alors je broute un peu ici, un peu par là. Vu ma taille, j'ai besoin de repas assez copieux. Je consomme environ 50 kilos de nourriture par jour.
0: 50 kilos? Tu manges comme un loup?
1: Autant qu'un loup, mais pas la même chose qu'un loup. Je suis végétarien. Enfin, en tant que bestiole, je dirais plutôt que je suis herbivore. Je ne mange que des plantes.
0: Les bisons sont comme les vaches, des animaux ruminants. Cela veut dire que leur système digestif s'est adapté à ne se nourrir que de plantes. Ils mastiquent et remastiquent leur nourriture avant de l'envoyer dans leurs différents estomacs pour pouvoir l'assimiler.
1: Au printemps, c'est surtout l'herbe et les plantes de sous-bois qu'on mange. Mais en automne, on trouve des champignons. C'est délicieux, les champignons. Et puis, les glands de chêne. Un régal. Et les faines. Quelle délice! J'adore brouter le feuillage des arbres, mais surtout leur écorce. L'écorce des arbres, c'est juste à craquer. Bref, pâturer, dévorer, brouter, ronger, mastiquer, c'est ma passion.
0: Tu passes ta journée à ça?
1: Non, De temps en temps, je me fais une pause au pied d'un arbre pour faire une sieste. Mais là, va pas falloir que je m'attarde. Je sens ma femelle qui s'agite. Oh, oh, oh, oh, ça urge. On est arrivé in extremis.
0: Oh, j'assiste à un spectacle extraordinaire. La femelle bison vient de mettre au monde un bisonneau. C'est rapide comme naissance. À peine a-t-il pointé le bout de son museau qu'il est déjà expulsé. Il est encore enveloppé d'une sorte de film blanc protecteur. Il est grand comme un petit veau. Quand le bébé naît, la première chose que fait la femelle bison, c'est de lécher son petit pendant une vingtaine de minutes. Avec sa langue, elle le nettoie, lui enlève les résidus de l'accouchement et surtout, elle lui transmet son odeur. Comme ça, elle pourra le reconnaître plus facilement au milieu des autres bisonneaux. À sa naissance, le bébé bison pèse environ 30 kilos, comme un humain de 7-8 ans. Oh, ça y est! Il y a très peu de temps qu'il est né, il essaye déjà de se mettre debout. Ses jambes tremblent encore un peu. Oups, il tombe. Allez, vas-y, bisonneau, tu vas y arriver! Ça y est, il se relève. Il tombe à nouveau. Et oui, c'est parti. Il fait ses premiers pas. Formidable! Chez nous, les humains, ça prend un an pour se mettre debout.
1: Heureusement que vous n'avez pas à faire face aux loups. Sinon, vous ne feriez pas long feu. Nous, les bisons, nous marchons, trottons et même galopons dès notre première journée de vie. Les petits aussi, ils doivent pouvoir suivre leur maman partout où elle se déplace. Comme ça, ils vont former une bande qui joue librement au sein du groupe, en totale autonomie.
0: Le bébé bison se place sous le ventre de sa mère et commence doucement à s'approcher de sa mamelle. Il prend un des quatre trayons dans sa bouche et il tète le lait.
1: Cette période ne dure pas longtemps. Dans quelques jours, il viendra brouter avec nous. Les naissances ont lieu plus tôt l'été. L'accès à la nourriture est plus facile.
0: Je sens une odeur assez prononcée. Ça ne sent pas l'air fraîchement coupé. On dirait plutôt...
1: Pardon. Je crois que j'ai des gaz. Avec mon régime alimentaire à base de végétaux, ça m'arrive souvent.
0: Ah, ouais, ça sent pas vraiment la rose. Les animaux herbivores, les vaches, les moutons, les chèvres, mais aussi les bisons, sont sujets à ce qu'on appelle pudiquement des gaz. Autrement dit, des proutes.
1: Des proutes. Tout de suite les grands mots.
0: Selon certains spécialistes, les animaux ruminants seraient responsables d'émissions de gaz à effet de serre importantes. Ce sont des gaz qui s'accumulent dans l'atmosphère, créent une couche qui ne permet

0: Elle propose et nous en dispose. Mais au final, aucune obligation à suivre.
1: Chez les bisons, le groupe est en mouvement permanent. La harde suit la femelle de tête, mais chacun peut se séparer quand il veut et comme il veut. Cependant, ils savent que rester en groupe présente de nombreux avantages. Plus de sécurité et plus de chances de trouver de la nourriture.
0: Allez, on tourne à gauche.
1: Le troupeau se met en mouvement. Ils partent brusquement au trot. Vous allez où ?
0: On va manger dans une autre prairie. Dovidjenia, l'humain.
2: J'ai quoi ?
0: Dovidjenia, ça veut dire au revoir en polonais.
1: Au cours de cette aventure, nous avons entendu un mot polonais.
0: Żubr.
1: Żubr, c'est ça. Que signifie-t-il ? Un animal qui est herbivore. C'est un bruit de mastication. C'est le mot polonais qui signifie bison. Bravo ! C'était bien le mot polonais qui signifie bison.
0: Żubr.
1: C'était gourmand, mais c'était bestiolement génial.
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1: Bonjour, vous êtes sur la boîte à blagues.
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3: Une blague pour faire rire son amoureux ou son amoureuse, ça peut aussi faire son petit effet. En voilà trois pour vous aider.
4: Bonjour, salut l'info, je m'appelle Chloé, j'ai 8 ans. J'habite à Elsle-Moré, un village à côté de Reims. Toto demande à sa maîtresse. Maîtresse, est-ce que vous punissez pour quelque chose qu'on n'a pas fait? Ben non, répond la maîtresse. Bon, ben alors j'ai pas fait mes devoirs, répond Toto.
0: Trop bien cette blague.
5: Bonjour, je m'appelle Léontine et j'ai 8 ans. J'habite à Moulins. Pourquoi Harry chuchote?
3: Ah tiens, je crois qu'on va parler d'un certain monsieur Potter.
5: Parce que Dumbledore. Au revoir.
1: Elle est rigolote celle-là. Je vais la raconter à mes parents.
6: Salut Estelle.
3: Et salut.
6: Je m'appelle Gustave, j'ai 8 ans et j'habite à Lille. Et j'aimerais vous raconter une blague. Comment un veau appelle-t-il sa mère? Maman.
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1: 1850 habitants permanents à Damgans et au moins 10 fois plus en été. Nous sommes dans cette commune littorale, dans le sud du Morbihan, près de la presqu'île de Ruisse. Le village fait partie du parc naturel régional du golfe du Morbihan, mais ne donne pas directement sur le golfe. C'est une station balnéaire, mais également une commune à activité ostréicole. Les huîtres qui possèdent leur propre terroir, et la Bretagne Sud comporte ainsi 6 grands crus, dont la Pénerfine. C'est son nom ici. Elle doit son nom justement à la rivière qu'il a vue naître. Il s'agit de la rivière de Pénerf. C'est aussi le nom de la presqu'île. Cette huître, la Pénerfine, a un goût d'iode prononcé avec une petite pointe de noisette, disent les Fingles. Et pour faire le plein d'iode, de fer et de zinc en direct et toute l'année, rendez-vous chez les ostréiculteurs de Pénerf. Pénerf qui fait partie de la commune de Damgans. Une autre façon d'ailleurs originale de découvrir cette presqu'île de Pénerf et donc de découvrir le travail de ces ostréiculteurs, c'est faire une visite commentée d'une heure environ. On peut s'inscrire à l'office du tourisme, l'office de tourisme qui se trouve dans le centre du village de Damgans. On peut aussi d'ailleurs, paraît-il, déguster l'huître chaude dans certains bistrots de Pénerf, pour les amateurs, bien entendu. C'est mercredi et c'est donc le premier spécial jeune de la rentrée. Je parle de la rentrée radiophonique. Chaque mercredi, les adultes laissent la place aux collégiens et aux lycéens. Nous avons deux collégiens aujourd'hui avec nous, Titouan Poix et Mathurin 40. Bonjour Titouan.
2: Bonjour Mathieu.
1: Oh, ben faut pas m'appeler monsieur.
2: Mathieu, j'ai dit Mathieu.
1: Ah oui, Mathieu, d'accord. Oui, alors, en effet, oui, j'ai cru que c'était monsieur. Et en fait, Mathieu, mes parents n'ont pas choisi ce prénom, que j'aurais bien aimé, hein, d'ailleurs. Mais ils ont préféré m'appeler d'un prénom qui est le prénom de Nicolas. Voilà.
2: Ah oui, non.
1: Ça te va ou pas?
2: Oui,
1: ou
2: non.
1: Je change
2: oui,
1: de prénom. D'accord. Moi, je m'adapte, hein.
2: Excusez-moi.
1: Non, mais il n'y a pas de problème. Toi, c'est Robert?
2: Non.
1: C'est Titouan ?
2: Oui.
1: D'accord. Bonjour Titouan.
2: Bonjour Nicolas.
1: Bonjour Mathieu. Titouan Poix, qui va entrer en cinquième demain ?
2: Oui.
1: Et qui est un grand sportif, si j'ai bien compris ?
2: Je sais pas si on peut dire ça, mais... Oui.
1: Oui, qu'est-ce que tu fais ?
2: Du tennis et du volleyball.
1: Tennis et volleyball. Régulièrement ?
2: Une fois par semaine.
1: Oui, c'est bien. Et tu es un champion d'une autre activité qui est à la fois intellectuelle et manuelle et sportive aussi, d'une certaine façon. Qu'est-ce que c'est?
2: Le Rubik's Cube.
1: Ah, tu pratiques le Rubik's Cube. Ton record, c'est
2: 18 secondes.
1: 18 secondes. Imaginez ce que c'est. 18 secondes pour tout aligner correctement sur un Rubik's Cube. Il y a des compétitions, hein. Tu n'en fais pas?
2: Non.
1: Non.
2: Pas le niveau.
1: Ah bah, oui, c'est sûrement qu'il y a encore plus rapide que 18 secondes, mais enfin, tu serais sur la bonne voie. Titouan, tu joues avec Mathurin 40. Bonjour Mathurin.
3: Bonjour.
1: C'est bien ton prénom, Mathurin?
3: Oui, oui.
1: Oui, d'accord.
3: Je crois.
1: Oui, c'est ça, a priori. Tu es, toi, en quatrième, ou tu vas rentrer en quatrième vendredi. Et toi, tes loisirs préférés, recordman de Rubik's Cube, tennisman, joueur de volleyball, non?
3: Pêcheur amateur, plutôt.
1: Ah, pêcheur amateur, ça c'est bien. Qu'est-ce que tu pêches, où pêches-tu principalement? À la ligne?
3: Je pêche à la ligne dans la Vilaine. C'est un fleuve qui passe à côté de chez moi.
1: Oui.
3: Et j'essaye de pêcher quelques poissons carnassiers.
1: Ah, des carnassiers. Quelle est ta plus belle prise? Puisqu'on est dans les records.
3: Un brochet de 50 cm, c'est assez petit.
1: Il n'y a pas de silure, non, dans la
3: ville? Si, il y en a, mais c'est un petit peu plus...
1: Sportif?
3: Oui, très sportif.
1: Très sportif. Titouan Poix, Mathurin 40, présentation faite. Question tirée au sort, c'est le jeu qui commence maintenant. Question bleue d'abord, une question de Séverine Baudouin, à Paris dans le 14e. Quel est cet animal qui est l'emblème des îles Galapagos?
3: La tortue.
1: La tortue des Galapagos. Autre question bleue postée sur franceinter.fr et c'est une question de Jean Begel à Lyon. Combien de fois trouve-t-on la lettre E dans le nom du département, tiens, c'est amusant, Eure-et-Loire? Alors, comme c'est une question bleue, vous avez autant de réponses que vous le voulez, donc allez-y, hein, ne vous privez
3: 4.
1: Pas. Combien de fois trouve-t-on la lettre
3: 3,
1: E dans le
3: 4,
1: nom du département Eure-et-Loire?
3: Alors,
2: 4.
1: Alors, nous allons donc essayer d'accorder vos violons. Titouan, toi tu dis
2: 4.
1: 4. Et toi, Mathurin
3: 3.
1: 3. Que fait-on dans ces cas-là? Mais en fait, bon, puisque c'est ouvert, je vais vous donner la réponse, puisque une des deux réponses était la bonne. Il y a 3 fois
2: ah oui,
1: la lettre
2: E.
1: Oui, il n'y a pas de E. Ah oui, tu l'as dit, oui.
2: Il n'y a pas de E à Loire.
1: Et il n'y a pas de E à Loire, puisque c'est le Loire, exactement. Le Loire. Donc il y a bien, et seulement 3 fois la lettre E dans le nom du département Eure-et-Loire. Maintenant, la troisième question bleue, rédigée par des élèves de l'école Marcel Pagnol à Bouillé-Loré dans les Deux-Sèvres. De quel style musical originaire de Jamaïque Bob Marley a-t-il été l'un des grands représentants ?
2: Le reggae.
1: Le reggae, reggae music. Titouan, quel âge as-tu ?
2: 11 ans.
1: Mathurin ?
3: 12 ans.
1: 12 ans. Et vous connaissez le reggae ? C'est une musique que vous aimez bien ?
3: Non.
1: Non, d'accord. Mais vous connaissez son existence, ça c'est la culture, hein. C'est ça la culture générale, c'est quand on connaît des choses qu'on n'apprécie pas forcément à titre personnel. Et oui, Bob Marley, le reggae. Et toi Mathurin, si t'aimes bien un petit peu, oui.
3: Non. Ça va.
1: Ça va quoi, oui. Question blanche, une question de Mathilde Bosonnet de Besançon. Que désignent les termes, l'appellation faux bourdon? Qu'est-ce qu'un faux bourdon en fait?
2: C'est une abeille mâle.
1: C'est le mâle de l'abeille, tu l'as dit, Titouan, bravo. Autre question blanche spéciale jeune, d'Eva Escoffier, qui habite Paterna. Il se trouve que c'est une auditrice d'Espagne. Comment appelle-t-on la partie postérieure du cheval? Donc le derrière du cheval, la partie arrondie.
2: Le croupion.
1: Ah, le croupion, c'est le poulet, le croupion. Et pour le cheval?
2: La croupe.
1: La croupe, en général, on dit la croupe. Pour le cheval et pour l'âne, d'ailleurs. Déjà la question rouge de Marie-Jeanne Alain à Châteaubriant, en Loire-Atlantique. En mathématiques, que signifie le verbe nonuplé? Nonuplé, qu'est-ce que ça veut dire?
2: Multiplié par 9, peut-être?
1: Sans hésiter et rapidement, nonuplé, c'est multiplié par 9. Nonuplé, ça s'écrit N-O-N-U-P-L-E-R, tout simplement. Multiplié par 9. Titouan Poix et Mathurin 40, vous avez en un temps record, ou quasiment record, répondu juste aux 6 premières questions. Vous connaissez les règles du jeu, puisque vous êtes des auditeurs du spécial jeune du mercredi. Vous pouvez directement tenter le...
3: Banco ?
2: Bah ouais. Hein.
1: Bah ouais. Banco. Il manquerait plus que ça qu'on s'arrête là. Question banco, d'accord.
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1: Question banco, spécial jeune, naturellement, je le rappelle. Question de Clotilde Varenne à Tours. Question envoyée sur les pages du jeu des 1000 euros en ligne. Où trouve-t-on, et il s'agit d'une partie du corps humain, un marteau, une enclume et un étrier ?
2: Dans l'oreille, non ? Dans l'oreille. Ouais,
1: où
2: je crois
1: trouve-t-on
2: que c'est ça.
1: Un marteau, ouais, une enclume, ouais, et un étrier?
2: Pour moi, c'est ça. Dans l'oreille.
3: Oui. Ouais. On dit ça dans l'oreille.
2: Dans l'oreille.
1: Votre réponse, c'est.
2: Dans l'oreille.
1: Dans l'oreille. Ce sont 3 osselets de l'oreille moyenne. Marteau, enclume et étrier. Bravo pour cette question, plutôt bravo pour cette réponse au banco et bravo pour cette question d'ailleurs à Clotilde Varenne à Tours qui est désolée parce qu'elle ne va pas gagner puisque nos candidats ont répondu juste, mais c'est ça l'esprit du jeu bien sûr, esprit d'un jeu participatif, interactif. Titouan, Poix, Mathurin 40 ont gagné le banco à Damgan dans le Morbihan. Ils peuvent s'arrêter mais ils peuvent aussi tenter de doubler leur gain avec la question suivante. Ultime question du jeu, c'est le... Mais alors, je ne sais pas si vous vous concertez sur le sujet. Non,
2: ah bah, non, on a discuté avant.
1: Ah, c'est pour ça. Oui. Vous avez déjà discuté de la marche à suivre si le cas se présente avant l'émission. Et qu'avez-vous dit? Alors, si on gagne le banco, est-ce qu'on fait le super ou est-ce qu'on ne le fait pas?
2: Super.
1: Super banco pour les 1000 euros. Question super banco, rédigée par Thérèse Gérard Esnault ou Hénault, qui habite Domagné en Ille-et-Vilaine. Un macabée désigne un cadavre. Comment s'écrit le mot macabée ? C'est comme ça que Thérèse vous pose la question. Un macabée désigne un cadavre. Comment s'écrit le mot macabée ? Une seule réponse.
3: M-A-C-H-A-B-E, accent aigu-E.
2: Non, moi ça me fait plutôt penser à macabre.
3: Je sais.
1: Comment s'écrit le mot macabée ? C'est notre super banco du jour.
3: Est-ce qu'il y a deux C ?
2: Peut-être.
3: Peut-être. Deux C, oui, ouais, je pense.
2: Peut-être. M-A-C-C.
3: H.
2: Non, il n'y a pas de H.
3: Un H ?
2: Non, je pense pas.
3: Je pense qu'il y a un H.
2: T'es sûr ?
3: Bah oui, ouais, je crois, oui. Je crois, oui. Non, mais si.
2: Tu me dois 1000 euros si c'est pas ça.
1: Les négociations.
3: Bah.
1: Qui prend la parole ? Peut-être oui. Mathurin, tu veux donner la réponse ? Puisque vous avez bien discuté entre vous.
5: Pas de H.
1: Ah. Mathurin, tu pensais.
3: M-A-C-C-H. A, B, E, accent aigu, E.
1: Bonne réponse à la question Super Banco. Il y a bien deux C et un H. M, A, C, C, H, A, B, E, E. C'est l'orthographe exacte de ce mot qui désigne un cadavre, comme nous le précisait Thérèse Gérard Esnault. 1000 euros du Super Banco et un succès fou mérité largement pour Titouan Pointe, c'est Mathurin 40. Je rappelle que Titouan entre demain en 5e et Mathurin entre après-demain en classe de 4e. Autre cadeau pour vous, parce que certes il y a les 1000 euros, mais il y a également le Petit Larousse Illustré 2023 avec quelques mots nouveaux, comme c'est le cas chaque année dans les nouvelles éditions. Autre cadeau, c'est un escape game, une boîte de jeu, Arsène Lupin contre Sherlock Holmes. Merci d'avoir joué, bravo encore à toutes et à tous, à demain si vous le voulez bien.

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5: Bonjour, je m'appelle Raphaël, j'ai 6 ans. Je voudrais savoir pourquoi les enfants n'ont pas le droit de boire du vin. Merci, au revoir.
4: Et merci à toi Raphaël, j'espère que tu poses pas cette question parce que t'aimerais bien boire du vin à 6 ans. Hein. Je te dis non, surtout pas, hein, à toi et aux autres. Mais pourquoi est-ce que les enfants n'ont pas le droit de boire du vin? D'où vient cette législation? C'est comme ça qu'on dit, mon cher Raphaël, la loi. Didier Nourisson, vous êtes professeur d'histoire contemporaine à l'Université Lyon 1. Pouvez-vous répondre à Raphaël?
6: Alors, les premières législations contre le fait de boire pour les enfants, ça date de la deuxième moitié du XXe siècle, c'est-à-dire assez récemment, hein, finalement. C'est la loi de 1956 de Pierre Mendès France qui a interdit la proposition de vin dans les cantines scolaires.
4: Oh, il y avait du vin à la cantine?
6: Et oui, alors, je pense que Raphaël, tu vas à la cantine de ton école. Eh bien, est-ce que tu as vu du vin sur la table?
4: J'espère pas.
6: Non,
4: Mais donc, il y avait du vin dans les années 50 à table, dans les cantines. Donc, les enfants pouvaient boire du vin.
6: Donc, en 1956, la loi dit précisément que les enfants de moins de 12 ans n'ont pas le droit de boire du vin.
4: Moins de 12 ans?
6: Moins de 12 ans. Et ça veut dire que les autres, ils avaient encore le droit de boire du vin. Et il faut attendre 1984, donc c'est encore plus récent, pour que les jeunes de 12-18 ans se voient également interdire de vin dans les cantines. Et j'allais dire, les adultes avec eux, les adultes enseignants avec eux, dans les cantines scolaires françaises.
4: Donc jusqu'en 1984, dans les cantines, à table, on pouvait boire du vin, professeur comme élève.
6: Bien sûr.
4: Et pourquoi alors on a fini en 1984 par dire, bon voilà, les enfants, c'est pas possible, en dessous de 18 ans, ça n'est pas possible?
6: Alors, le vin, dans la deuxième moitié du XXe siècle, est devenu un produit alcoolisé comme les autres. Et ça, c'est un grand virage, parce que auparavant, avant les années 60, 50-60, eh bien, on disait que le vin chassait l'alcool. Et donc, on pouvait boire du vin, ça ne faisait absolument aucun mal. À partir des années 60, 50-60, le vin est considéré comme un produit alcoolisé, donc jusqu'à une proportion d'environ 10% d'alcool dans le vin. Et aujourd'hui, c'est encore le cas, évidemment. Le vin est toujours considéré comme un produit, d'abord et avant tout, avec tous les effets de l'alcool dans le sang, pour le vin comme pour les alcools, comme pour les spiritueux.
4: Oui, ça ne chasse pas du tout l'alcool, hein, qui est dangereux pour la santé, on ne le dira jamais assez. 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
3: Lors des Odyssées. Il est minuit et des patates. Si je m'adresse à vous si tard, c'est
4: parce que j'ai pété les plombs. Oui, cette fois, je suis allée beaucoup, beaucoup trop loin. J'ai volé, j'ai dérobé, j'ai kidnappé. Des personnages de romans.
3: Et pas n'importe lesquels, les maîtres du mystère. Le détective Hercule Poirot. Hercule Poirot.
5: Seriez-vous un peu nerveuse, Laure?
3: Sherlock Holmes.
6: Elle est montée, mon cher Poirot.
3: Arsène Lupin, le gentleman cambrioleur.
5: Surveillez bien vos poches.
3: Le grand reporter Rouletabille.
7: Libérez-nous, elle est partie en vrille.
3: Oh, j'ai honte. Mais vous m'avez poussé à bout, messieurs. Toujours à batailler pour savoir qui est le meilleur enquêteur.
8: Moi,
3: ce n'est pas à vous d'en décider, que diable, mais aux auditeurs des Odyssées. Vous prétendez être des as? Prouvez-le. Chacun d'entre vous va nous raconter sa meilleure enquête et on verra bien. Alors, qui ouvrira le bal en premier? Peut-être vous, mon cher Sherlock Holmes?
9: Champion de l'observation, je suis accro aux croquettes, aux enquêtes. Mes énigmes préférées, celles que la police n'arrive pas à élucider. Si je vous dis gros diamant et belle volaille, vous me répondrez sans doute que cela n'a rien à voir. Et pourtant... Mais avant de vous plonger dans l'étrange affaire du diamant bleu de la comtesse Morcar, vous aimeriez peut-être savoir comment je l'ai rencontré.
10: Qui?
9: Mais enfin mon camarade, l'étonnant Dr Watson.
3: Youhou! C'est parti pour une nouvelle odyssée! Enfin, un nouveau mystère!

0: Bien le bonjour, madame. Oh, attention à la flaque.
1: Londres, automne 1881. Fraîchement débarqué dans la capitale anglaise, John Watson, yeux bleus, regard tendre et fauché comme les blés. Au liqueur, ce médecin de 27 ans semble avoir trouvé LA solution pour se loger sans casser sa tirelire. Un certain Sherlock Holmes serait à la recherche d'un colocataire pour partager le loyer de son appartement.
0: 119, 221, 221 B. Baker Street. J'y suis.
1: Personne. Watson s'apprête à tourner les talons lorsqu'il découvre un petit mot suspendu à la poignée.
0: En pleine expérience, si vous êtes le docteur Watson, entrez et suivez la fumée.
1: Intrigué, le jeune homme pousse la porte.
0: Hello! Hello! Y a quelqu'un?
1: Des livres, un microscope, un squelette, des flacons, des fioles, en veux-tu, en voilà, waouh! Oh, y a un sacré bazar dans cette piole!
2: Ah, monsieur Watson, je présume.
3: Oui, vous rentrez d'Afghanistan, ce que je vois.
4: Vous avez donc fait la guerre?
1: Incroyable! Comment a-t-il deviné? Sherlock Holmes, grand et mince, les yeux vifs, un petit sourire aux lèvres, n'aime pas tourner autour du pot.
3: Lorsqu'on envisage d'habiter avec un inconnu, mieux vaut connaître ses pires défauts. Alors allons-y, Franco. Je fume la pipe et collectionne les poisons.
4: Quoi d'autre?
3: Ah oui, j'ai parfois de gros coups de cafard. Et vous, qu'avez-vous à confesser?
1: L'idée de vider son sac illico presto enchante notre docteur.
0: Je me couche à pas d'heure et je suis très paresseux.
3: Rien d'insurmontable en somme. Marché conclu. À demain, monsieur Watson.
1: Le jeune homme, parvenu dehors, n'en revient pas.
5: Comment a-t-il su que je rentrais d'Afghanistan? Est-ce un magicien? Un sorcier? Un devin?
1: Oula! Attention le poteau!
0: Aïe!
1: Voilà quelques semaines que Sherlock Holmes et le docteur Watson habitent ensemble. Le soir, Sherlock Holmes rentre souvent déguisé. Tantôt en chauffeur, tantôt en jardinier, ou encore... Ah oui, en chef d'orchestre.
5: Bizarre.
1: Il peut reconnaître 19 types de boues différentes et distinguer les empreintes de 63 modèles de chaussures. Il ne lâche jamais sa loupe et connaît l'histoire du crime sur le bout des ongles.
5: Ça alors, mais qui est-il?
1: Allez, Watson, un petit effort.
5: Oh, quel mystère.
1: Bon. Un matin, oui, enfin, vers midi, Watson est pris d'un fou rire en lisant le journal.
0: Il y a vraiment des types qui délirent.
1: Sherlock Holmes lève un sourcil, puis deux, puis trois.
4: Mais qui a-t-il?
0: Grâce à sa prétendue science de l'observation, l'auteur de cet article prétend deviner le métier d'un individu au premier coup d'œil. Mais quel tocard!
4: Cet article, c'est moi qui l'ai écrit.
1: Vous sentez ce gros blizzard? Ouh, ça jette un froid.
0: Et vous faites ça depuis longtemps?
3: L'observation est chez moi une seconde nature. Tenez, lors de notre rencontre, j'ai instantanément compris que vous aviez combattu en Afghanistan. Vous étiez bronzé en plein hiver. Vous rentriez donc d'un lointain pays où le soleil chauffe. Votre bras gauche semblait raide. Vous aviez donc été blessé. Où un Anglais peut-il avoir été blessé sous le soleil? En Afghanistan, où notre pays vient tout juste de terminer une guerre.
1: Et enfin, ah, tout s'éclaire.
0: Ah mais oui, votre loupe, vos costumes, ah, vous êtes détective privé?
3: Élémentaire, mon cher Watson.
1: Mi-admiratif, mi-provocateur, le médecin bondit de son fauteuil.
0: Et cet homme-là, dehors, qui traverse la rue, une grosse oie à la main, vous allez me dire que vous pouvez deviner son histoire en un coup d'œil?
3: Oh, sans aucun doute. Et j'ajoute qu'il sera mon prochain client. Dans 3, 2, 1...
1: C'est lui! Watson tombe à la renverse. L'homme à la volaille s'appelle Monsieur Peterson. L'oie n'est pas la sienne, mais celle d'un inconnu qu'il a aperçu se faire houspiller hier soir par une bande de loupards.
6: Le bonhomme a lâché son oie pour se défendre. J'ai couru pour la lui rendre, mais impossible de le rattraper. J'ai besoin de votre aide pour le retrouver.
1: Il y a bien un nom écrit sur une petite étiquette à la patte droite de l'animal. Henry Baker. Le problème, c'est qu'il y en a des milliers à Londres.
4: Dis donc, Ça cocotte, non?
0: J'ai pourtant pris une douche tout à l'heure.
3: Pas vous, Watson. Loi. Monsieur Peterson, il serait peut-être temps de la manger. Rentrez chez vous. Je vous écrirai dès qu'il y aura du nouveau.
0: Excusez-moi, Sherlock, mais vous allez vraiment mener toute une enquête pour retrouver le propriétaire d'une volaille?
4: Oui. Pourquoi?
0: Vous vous ennuyez pas un peu en ce moment?
7: Oui. On attend, hein. Je sais pas vraiment quoi, mais on attend.
1: C'est alors que... Coup de théâtre! Monsieur Peterson est de retour!
6: Loi!
1: Alors, elle était bonne?
6: En la tartinant de beurre, j'ai retrouvé un diamant enfoncé dans son cou.
1: C'est pas vrai! Peterson sort le joyau de sa poche.
8: Waouh! Que c'est beau!
1: Ce diamant sublime, qui brille d'un bleu rare, presque électrique, n'est pas n'importe quelle pierre. C'est le diamant de la comtesse Morcar, un bijou à la valeur inestimable! Sa disparition a fait la une de tous les journaux.
3: Quelqu'un l'a dérobé dans le coffre de son hôtel il y a quelques jours. La police a arrêté le plombier qui réparait les toilettes de la chambre au moment du vol. Mais si nous avons le diamant... La police n'a peut-être pas coffré la bonne personne.
1: Élémentaire, mon cher Sherlock. Comment un joyau bien au chaud dans son petit coffre a-t-il pu se retrouver dans le gosier d'une volaille?
3: Quel rôle a joué cet Henry Baker dans l'affaire? Je parie qu'il ignorait que son noix était la plus chère du monde.
1: Le détective fait paraître une annonce dans tous les journaux.
3: Trouvez dans la rue une belle oie. Monsieur Baker peut venir la récupérer ce soir à 19h au 221 B Baker Street.
1: Puis, il charge Watson d'acheter une belle volaille. Monsieur Baker aurait-il mordu l'hameçon?
9: Bonsoir, messieurs. Alors, vous avez retrouvé mon noix?
1: C'est lui. Il est temps de ruser.
4: Oui, en effet. Mais hélas, nous avons dû la manger.
9: Hein, la manger?
1: Monsieur Baker, blanc comme un linge, renverse sa chaise. Oh oh.
4: Eh oui, l'odeur, vous comprenez. Mais nous pouvons vous en offrir une autre en dédommagement.
9: Oh, ce serait vraiment formidable. Toute ma famille se pointe demain pour déjeuner.
1: C'est clair. Le bonhomme est innocent. Mais alors, qui a glissé le diamant dans le gosier de l'oie?

0: En bougon, le vendeur ne semble pas disposé à révéler la provenance de ses oies. Comment le faire parler ?
1: Une grille de loto qui dépasse de sa poche, et dans l'autre, les résultats du tiercé. Bingo ! C'est un joueur.
2: L'oie que mon ami vous a achetée était si bonne que j'ai parié 5 livres qu'elle avait été élevée à la campagne.
3: Ah, eh bien vous avez perdu votre argent, car elle a été engraissée en ville.
4: Oh, possible ! Maintenant, je vous crois pas.
3: On parie ? Disons 10 livres.
5: 2 billets ?
4: Oh, bon, entendu.
3: C'est si facile de vous déplumer, et je m'y connais. Regardez-la dans mon livre de compte.
0: Les lettres sont minus, mais précises. Achat de volaille chez Madame Oxshott, 117 Pudding Road, Londres.
2: Ah ! Voilà votre argent !
0: Quel enquêteur de choc ! On a la source ! Bravo !
2: Écoutez, laissez-moi faire.
0: Sherlock et Watson n'ont pas fait quelques pas qu'éclate un boucan d'enfer.
2: Et comment ça, vous ne voulez pas me donner la liste de vos clients ?
1: Watson, vous entendez ?
0: Qui aurait besoin de ces informations à part ? Oui, le voleur ! Vite, la canaille est en train de filer. Sherlock Holmes et le docteur Watson le talonnent jusqu'à l'arrêter dans la nuit noire.
6: Excusez-moi, monsieur...
2: James Ryder.
6: Je m'appelle Sherlock Holmes. C'est mon métier de savoir ce que les autres ne savent pas. Vous êtes à la recherche d'une oie ? Je crois qu'elle a atterri chez moi. Suivez-moi. Je me ferai un plaisir de vous la rendre.
0: Le détective aile alors un fiacre qui les conduit tous les trois jusqu'à Baker Street. Confortablement installé devant un feu, Sherlock Holmes cuisine enfin son invité.
6: La volaille que vous cherchez est un animal tout à fait remarquable. Mon colocataire et moi avons été très surpris, oh oui, de la voir pondre un œuf après sa mort.
0: James Ryder se met à trembler.
6: Oh, c'était l'œuf le plus délicat, le plus beau et le plus bleu, mais aussi le plus brillant que j'ai jamais vu. Un œuf qui ressemble étrangement à un diamant.
0: Le bonhomme s'effondre.
6: La partie est finie, Ryder.
0: Il est temps de passer aux aveux. James Ryder travaille à l'hôtel où le vol a eu lieu. C'est la femme de chambre de la comtesse Morcar qui lui a parlé du diamant. Une fois le joyau dérobé, une fois le plombier arrêté, Ryder a pris peur. Où cacher un bijou pareil ? Alors, il a pensé à sa sœur qui élève des oies dans une ferme pas très loin de l'hôtel. Discrètement, il a glissé la pierre dans le cou d'une volaille. Lorsqu'il a demandé à l'emporter sous prétexte d'offrir un bon dîner à sa femme, sa sœur s'est trompée d'oie. Quant à la volaille la plus chère du monde, elle a été vendue à Monsieur Baker.
6: Et maintenant, Monsieur Ryder, filez.
1: Et pas de poisson.
7: Sherlock, mais vous ne le livrez pas à Scotland Yard ?
1: Mon rôle n'est pas de compenser les défaillances de la police, Watson. Une belle oie pour dîner ce soir. Ça vous dirait ? Le délit est servi. Le délit.
8: Ah, le délit, le crime, oh, ce qu'il est drôle.
0: La prochaine fois que vous dégustez une volaille, regardez bien dans son gosier. Gros bisous.

0: Derrière cette odyssée, il y a Marion Lelay, Fanny Leroy, Baptiste Collion, Delphine Baudet, Sherlock Holmes,
1: Frédéric Sigrist,
0: John Watson,
2: Tanguy Pastureau,
0: et moi, Laure Cran-Besançon. Sherlock Holmes et le docteur Watson sont deux personnages créés par l'auteur anglais Sir Arthur Conan Doyle. Il a écrit 4 romans et 56 nouvelles pour raconter leurs aventures.
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2: Salut l'info, je m'appelle Jasmine, j'ai 7 ans et j'habite à Shanghai.
3: Bonjour Jasmine.
2: J'ai une charade à vous raconter. On s'assoit sur mon premier. On dit mon deuxième quand on essaye de faire peur à quelqu'un. Et mon tout est une plante qui pousse en Asie. Vous avez trouvé ? C'est du bambou. Au revoir.
4: Bonjour, je m'appelle Anna, j'ai 6 ans et j'habite à Toulouse.
3: Hello Anna.
4: Voici ma blague. Mon premier est un animal de la ferme. Mon deuxième est une saison. Et mon troisième est un animal de la forêt. Mon tout est une fête. Qui suis-je ? Anniversaire.
5: Bonjour, je m'appelle Esther, j'ai 8 ans et j'habite à Paris. Et je voulais vous faire un livre.
3: Salut Esther.
5: Il y a une pièce noire. Dans cette pièce noire, il y a une table. Sous cette table, il y a des enfants et une bougie. Qu'est-ce qu'ils font ? La bougie ?
1: Je connaissais pas cette blague.
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0: Alors que Tintin et Milou étaient partis pour une longue croisière en direction de Shanghai, ils se sont retrouvés embarqués dans une sombre histoire de fouilles archéologiques et de contrebande de drogue. Après une traversée houleuse du désert arabique, Tintin a été contraint de s'enrôler dans une garnison. Il venait de trouver des cigares marqués du signe du pharaon Kiosk dans le bureau du colonel. Lorsque découvert, il a été condamné à mort pour espionnage. Sauvé par les Dupont, Tintin a pu s'enfuir en avion. C'est en Inde qu'il a atterri. Là, dans la jungle, il a retrouvé le professeur Cyclone. Mais celui-ci semble avoir perdu la raison. Avec l'aide de ses nouveaux amis, les éléphants, Tintin tente de rejoindre un endroit où le faire soigner.
1: Là-bas, j'aperçois la terrasse d'un bungalow. Approchons-nous, vieux frère. Bonjour, monsieur. Excusez-moi si je vous dérange. Mais voilà, j'ai trouvé cet homme errant seul dans la jungle.
2: Hey, mon scotch.
1: Il a visiblement perdu la raison. Savez-vous s'il y a un médecin à proximité?
2: Vous avez de la chance. Le docteur Fini est justement en tournée dans le district. Je peux le faire appeler tout de suite, si vous voulez.
1: Vraiment, ce serait très aimable à vous.
0: Quel

0: Quelques instants après...
1: Et voilà toute l'histoire, docteur. Pensez-vous que cet homme pourra un jour recouvrer la raison?
2: C'est possible. En tout cas, il faut qu'il soit conduit immédiatement dans un asile. Il y en a un, à 30 milles d'ici. Son directeur est un de mes amis. Vous pourriez lui amener le malade demain, qu'en dites-vous?
1: Si vous pensez que c'est ce qu'il y a de mieux à faire.
3: En attendant, vous êtes mon invité, young man. J'ai justement organisé pour ce soir une petite réception. Vous pourrez faire ainsi connaissance avec la Society du District.
1: Avec plaisir, Major.

0: Je vous présente notre sympathique pasteur, Mr. Peacock.
1: How do you do, sir?
0: Et voici Mrs. Hunt, Mr. Snowball.
2: Hello.
1: Nice to meet you.
3: Enchanté.
0: Notre célèbre écrivain, Mr. Slotsky.
4: Bonsoir.
3: Ravi de faire votre connaissance.
0: Vous comprenez, nous aimons nous retrouver de temps en temps entre nous pour jouer au bridge et porter un toast à notre cher roi George V.
3: Ah, je vois. Mais dites-moi, Major, quelle est cette arme curieuse qui est accrochée au mur? Serait-ce un poignard hindou?
0: Il s'agit d'un kutar à l'arme dite langue de bœuf. Ah. Je l'ai reçu d'un fakir qui m'a assuré que cette arme avait le pouvoir d'aller se planter d'elle-même devant toute personne menacée d'un grave danger. Attendez, je vais vous la faire voir de plus près. Je suis désolé, il m'a échappé. Comme c'est étrange qu'il se soit planté devant vous. J'espère que vous ne verrez pas là un sinistre présage.
3: Mais pas du tout, Major. Rassurez-vous, ce n'est qu'une pure coïncidence. Et puis, je ne suis pas impressionnable à ce point.
0: Ne vous inquiétez pas, mes amis, ce n'est que le vent. Nous allons avoir une tornade ce soir.
1: Oh my God! Qu'est-ce que c'est que ça?
3: Cela venait de la chambre du professeur Cyclone. Vite! Plus personne. Il a dû sortir par la fenêtre. À moins qu'on l'ait enlevé.
5: Oh! Mais c'est ma femme.
3: Elle s'est évanouie.
5: Allongeons-la. Sous ce canapé.
0: Personne. L'agresseur a dû s'enfuir.
2: Oh, my dear. Reprenez vos esprits. Tout va bien.
1: Oh, mon Dieu. Mon Dieu, un fantôme. J'ai vu un fantôme. Quelle horreur.
3: Le poignard.
0: Comment ça, le poignard?
3: Je l'avais posé là sur la table. Il a disparu.
6: Saïd! Saïd! J'ai vu un esprit. Un esprit tout blanc qui courait dans la forêt.
0: Drôle de fantôme qui a besoin de s'emparer d'un poignard. Malheureusement, impossible de le poursuivre cette nuit. Le temps est trop déchaîné. Nous verrons demain matin. En attendant, prenons un bon whisky.
7: Le lendemain.
3: Essaie de ne pas perdre sa trace, mon vieux Milou. Son chapeau. Nous sommes sur la bonne piste. Drôle de couvre-chef tout de même pour un explorateur. Je me demande comment il m'irait. Alors, Milou, comment tu me trouves?
1: Attends, attention derrière toi!
3: Sapristi!
8: Il va mourir, démon!
3: Mais ma parole,
1: il est fou!
3: Il faut que je parvienne à lui reprendre ce poignard sans quoi. Professeur, regardez là-bas! N'est-ce pas le dieu Osiris?
9: Osiris? Où ça?
3: Donnez-moi cette arme! Et voilà!
9: Mon poignard! Je veux mon poignard!
3: Pas question!
10: À son âge, pleurer comme un bébé.
3: Et maintenant, vous allez me dire pourquoi vous avez cherché à me tuer. Allons, répondez.
9: Ce n'est pas moi. Ce sont les yeux.
3: Les yeux? Quels yeux?
9: Quels yeux? Oui, je me souviens. Non, mes yeux ne te verront plus.
3: Oh non, voilà qu'il
9: non,
3: remet ça.
9: Mes yeux ne te
3: Ramsès II, vous allez immédiatement retourner auprès de ses yeux. Allons,
9: ah,
3: en route.
9: Ah bah oui, d'accord.
3: Viens, Milou, suivons-le à distance. Peut-être que nous aurons la clé du mystère.

0: Le voilà.
1: Oh, les yeux.
2: Mais qui est ce fakir ?
0: Tintin est-il mort ?
1: Non, il n'a pas voulu se laisser tuer.
0: Incapable ! Eh bien, j'emploierai l'homme qui écrit. Il sera sûrement plus obéissant. Et lui, au moins, n'aura pas besoin d'être hypnotisé.
3: Haut les mains !
0: Tintin !
3: Vous allez me suivre jusqu'au bungalow du major pour que nous éclaircissions tout cela. Entendu ? Mais ne me regardez pas comme ça, enfin. Je... Oh, vous... Oh, ses yeux...
0: Je te tiens, sale fouinard.
4: Oh, le mignon petit jouet.
3: Quoi ? Je suis... Bon sang, il a pris mon revolver. Tous aux abris.
4: Oh, il n'y a plus pif paf.
3: Oui, voilà, fini de jouer. Maintenant, tu viens avec moi. Et pendant ce temps-là, le fakir a disparu, évidemment. Bon, laissons-le courir et allons chez l'homme qui écrit. Cela ne peut être que Zlotsky.
5: Quelques minutes plus tard...
3: Je vais être franc avec vous. On en veut à ma vie. Alors vous allez me dire tout de suite ce que vous savez à ce sujet.
6: Moi ? Mais je ne comprends pas.
3: Pas de mensonge. Parlez, et plus vite que ça.
4: Sinon, pif paf.
6: Attendez, attendez, ne tirez pas. Je vais parler. D'accord. À vrai dire, je ne sais pas grand-chose. Il s'agit d'une bande internationale de trafiquants de drogue. Ce sont eux qui cherchent à vous supprimer.
3: Et vous faites partie de cette bande ?
6: C'est-à-dire... en fait, il y a ici certains membres de cette organisation. Ils vous ont reconnu, alors ils ont télégraphié au chef.
3: Et qui est ce chef ?
6: Attendez... cet homme a été très surpris de vous savoir toujours en vie. Il a donné l'ordre de vous faire disparaître. C'est le fou qui devait vous abattre, et c'est dans ce but qu'il a été hypnotisé.
3: Bon, mais alors quel est le nom de ce chef ?
6: Je ne peux pas vous le dire. C'est impossible. Il punit de manière terrible tous ceux qui le trahissent.
3: Mais je dois savoir.
6: Il s'appelle...
3: Quelqu'un était derrière les persiennes. Vite, rattrapons-le.
6: Je suis déjà puni. C'est la vengeance de la bande. La fléchette qui m'a piqué est empoisonnée au suc de Radjaïdja, le poison qui rend fou.
3: Le poison qui rend fou ?
6: Le chef ? Son nom ?
3: Dites-le-moi, vite !
6: Il était une bergère, héron, petit papa.
4: Oh. Allons, les enfants, la récréation est finie. Qui peut me dire qui a succédé à Ramsès II ?
7: Moi, monsieur ! Moi, monsieur !
8: Maintenant, ils sont deux à être complètement siphonnés.
3: Eh bien, docteur, nous voilà maintenant avec deux fous sur les bras.
9: Conduisez-les à l'asile dès demain. Je vais vous faire une lettre à remettre au directeur de l'établissement.
3: Voici une lettre du docteur Finet, monsieur le directeur. C'est au sujet de ces deux malades que je vous amène.
10: Bon, je vois. Oh, très bien. Infirmière ? Infirmière ! Occupez-vous de ces deux messieurs, je vous prie.
11: Bien, docteur.
10: Voulez-vous bien m'accompagner pour les formalités d'usage ?
3: Bien sûr, je vous suis.
10: Voyez, c'est dans une cellule semblable à celle-ci que vos pauvres amis seront logés.
3: Ah, ce n'est pas mal du tout.
10: Heureusement que le docteur Finet a pris soin de m'écrire cette lettre. Jamais je n'aurais deviné que ce jeune homme était un fou dangereux. Ne vous inquiétez pas, messieurs. Votre ami sera très bien soigné ici.
12: Nous plaçons toute notre confiance en vous, mon ami. Au revoir.
6: Au revoir, Papa Noël.
13: Tout en amour, vous avez été à déjeuner.

0: Allô? Oui, chef. J'ai remplacé la lettre du docteur par une autre en imitant son écriture. Elle disait que c'était Tintin lui-même qui était fou.
1: Ouvrez-moi! Monsieur le directeur!
2: Si vous ne vous tenez pas tranquille, on va vous passer la camisole de force. C'est compris?
1: Mais monsieur, si c'est une plaisanterie, elle doit cesser tout de suite. Ce n'est pas moi qui suis fou, mais les deux hommes que j'ai amenés ici.
2: Eh oui, bien sûr. Et moi, je suis champion de cricket.
1: Fou. Ils me prennent pour un fou. C'est inimaginable.
3: Là, je ne l'ai jamais vu aussi énervé.
4: C'est l'heure de la soupe.
1: La soupe? Puis quoi encore? Voilà ce que j'en fais, moi, de votre soupe. Vite, c'est le moment. Non. Ce mur à franchir et je suis libre. Mais comment faire? Ah, Milou, si seulement tu pouvais me faire la courte échelle. Milou, non, ce n'est pas le moment, je vois à cache-cache. Qu'y a-t-il derrière ce buisson? Un trou. Eh bien, à défaut d'une échelle, nous allons jouer les passe-murailles. Bien joué, Milou. Ne moisissons pas ici. Un train. Soit je saute dedans, soit je suis repris. Il n'y a pas à hésiter.
3: Ben, et moi, alors?
5: Arrêtez-le! Arrêtez-le!
6: Malheur! Il nous a échappé. Bon, je sais ce que je vais faire. Ce train se dirige vers Arbuja. Je vais tout de suite téléphoner à la gare pour donner son signalement.
1: Ouh, sauvé. Pourvu que Milou ait la bonne idée de suivre la voie. À la première occasion, je descends...
7: Tiens, comme on se retrouve, hein.
1: Encore vous.
7: Quel heureux hasard, n'est-ce pas?
8: Je dirais même plus. Quel heureux hasard.
7: Alors même que nous avions complètement perdu votre trace.
9: Qu'est-ce qui se passe? Quelle était la lumière?
7: Mais non, monsieur, c'est un tunnel. Ne lâche pas Tintin sur...
9: Vous t'en fais pas. Je le tiens.
6: Hein? Mais où est-il?
9: Ça perd les pépettes. C'était toi?
7: Vite. Cherchons-le, il ne peut pas être loin.
9: Oui, moi, il ne peut pas être vite.
7: Que se passe-t-il encore?
9: Quelqu'un a tiré le signal à l'arme.
7: Madame, excusez-moi, auriez-vous par hasard aperçu un jeune homme, pas très grand, avec une houppette?
10: Ah oui, c'était un tout jeune homme. Il m'a demandé de le cacher, mais j'ai tiré sur la sonnette. Seulement, il a profité de l'arrêt pour filer. Je l'ai vu partir par là.
7: Bien, allons-y. On ne peut pas avoir pris une grande avance sur nous.
9: Oui, nous l'aurons vite rejoint.
1: Et voilà, le tour est joué.
3: Tintin, où es-tu? Et ces rails qui n'en finissent pas. Où vont-ils donc s'arrêter?
1: Ah, voilà quelqu'un.
3: Je vais lui demander mon chemin. Pardon, madame la vache qui regarde passer les trains? Pourriez-vous me dire à quelle heure vous avez vu passer le dernier?
11: Misérable chien, ne m'adresse pas la parole. Ignores-tu que je suis un animal sacré?
3: Vous? Un animal sacré? La bonne blague.
11: Ah, tu te moques de moi en plus. Je m'en vais t'apprendre la politesse, moi, sale cabot.
3: Mais c'est qu'elle est hargneuse. Si tu crois que tu vas pouvoir m'attraper.
11: Où es-tu passé?
3: Je suis là. Et maintenant, à l'attaque.
6: Regarde, un chien qui attaque une vache sacrée.
11: Sacrilège!
6: À mort!
3: Là, j'ai peut-être fait une bêtise.
6: Arrête!
1: Bon, comment vais-je pouvoir sortir de cette gare, moi, maintenant?
12: Orange, papa, il est fruit.
1: Je vais tout de même pas rester là à attendre Milou.
12: Un fruit, Saïd?
1: Ah, oui, tiens, bonne idée. Ah ben, donnez-moi quelques-unes de ces petites bananes, je vous prie. Merci.
13: Dis donc, elles sont excellentes, vos bananes.
14: Pas d'erreur, c'est lui. Il correspond exactement au signalement.
1: Mais que me veulent ces trois policiers?
15: Restez là, vous.
1: Malheur, je suis déjà recherché.
15: banane, c'est chéri.
16: J'ai bien fait d'acheter des bananes.
15: Et hop.
16: Et hop. Et deux.
15: Attends, gredin, je vais te rendre la monnaie de ta pièce.
16: Oh. Voilà pour le troisième.
17: Pendant ce temps-là...
18: Et pour réparer l'offense faite à notre vénérée vache, nous allons immoler ce chien sacrilège sur l'autel de Shiva.
19: Tintin, pourquoi m'as-tu abandonné?
18: Oh, Shiva le destructeur, daigne agréer le sacrifice que je vais t'offrir. Meurs donc, infâme créature!
20: Arrête ton bras! Oh, sacrificateur!
21: Sacrificateur!
20: Shiva n'a que faire d'une aussi misérable victime!
19: Malheur! Le dieu est en colère! Les voilà partis! Tout va bien!
22: Je dirais même plus! Tout va bien!
7: Vite, délivrons le chien avant qu'il ne revienne!
3: Je m'étais trompé. Ces gars sont des chic types, en fait.
7: Grâce à lui, nous allons enfin pouvoir retrouver son maître.
22: C'est que nous aussi, nous avons du flair.
23: Et maintenant, lieutenant, qu'est-ce qu'on en fait?
24: On le ramène à l'asile.
25: Le directeur sera sûrement ravi de récupérer ce pensionnaire récalcitrant.
26: Attention!
1: Je n'ai rien. Quelle chance. Vite, profitons-en pour filer. Si seulement je pouvais en trouver Milou, je serais...
27: C'est un mauvais jour aujourd'hui. Je n'ai fait aucune prise. Eh bien, tant pis. Rentrons au palais.
28: Bien, Altesse. Allez, par ici, toi. Par le blabout sacré. Regardez, Altesse.
27: Quoi? Qu'est-ce? Un tigre?
28: Non, là, Altesse. Un jeune blanc, pris dans un piège.
10: Pardon, messieurs, auriez-vous l'amabilité de me délivrer?
27: Mais... Bien sûr. Vous avez de la chance que nous soyons passés par ici.
10: Comment vous remercier? À qui ai-je l'honneur, monsieur? Monsieur?
27: Je suis le Maharaja de Rawashputana.
10: Je suis vraiment très honoré.
28: Altesse! Altesse! Le seigneur tigre, là! Sur cette grosse branche!
29: Malheur! Je l'ai manqué!
10: Ne craignez rien, Altesse. J'en fais mon affaire.

0: Et voilà.
1: Eh bien, félicitations.
2: Et maintenant, rentrons au palais. Vous êtes mon hôte.
1: Monsieur...
0: Tintin.

0: C'était Les cigares du pharaon d'Hergé, quatrième épisode. Une coproduction France Culture, Hergé Moulinsart et la Comédie Française. Adaptation Catel Guillou. Musique originale Olivier Davio, orchestrée par Didier Benetti pour l'Orchestre National de France. Avec Gérard Giroudon, Mr. Peacock, Michel Favori, le Docteur Fini, Cécile Brune, Mrs. Snowball, Sylvia Berger, la Vache Sacrée, Éric Genovese, le Maharaja de Rawashputala, Alain Langlais, Philémon Cyclone, Alexandre Pavlov, Slotsky, Laurent Natrella, le Fakir, Serge Bagdasarian, Dupont, Christian Heck, Dupont, Gilles David, le Directeur de l'Asile, Jérémy Lopez, Milou, Elliot Génico, le Brahman, Louis Arène, un lieutenant, Benjamin Laverne, un policier, Noam Morgenstern, Tintin, Didier Sandre, le narrateur. Et les voix de Claire Boust, Ewen Crovella, Charlotte Fermant, Thomas Guenet, Solène Louer et Valentin Roland. Bruitage, Sophie Bissens et Élodie Fiat. Conseillère littéraire, Emmanuelle Chevrière. Prise de son, montage et mixage, Pierre Mine et Émilie Couette. Prise de son musical, montage et mixage, Jean-Michel Bernot, Jean-Baptiste Etcheparebord et Alice Legros. Assistante à la réalisation, Laure-Hélène Planchet. Réalisation, Benjamin Habitant.
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Qu'il est bête. Vous ne savez.

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4: Vous avez l'heure ?
5: Bonjour. Pourquoi on a choisi que le sens des aiguilles d'une montre ou d'une horloge fasse dans ce sens et pas dans l'autre ? Merci, au revoir.
4: Et merci à toi, cher inconnu. Je ne connais ni ton âge ni ton prénom, mais j'ai bien entendu ta question. Pourquoi on a choisi que le sens des aiguilles d'une montre ou d'une horloge fasse, dis-tu, dans ce sens et pas dans l'autre ? Donc, de la gauche vers la droite. Bruno Jacomi, vous êtes historien des techniques. Est-ce que vous savez répondre à cette question ?
6: Je vais essayer. Parce qu'en fait, je serais tenté de dire, en fait, on n'a pas choisi. Notre ami a bien compris que c'était une convention. On a choisi un sens et pas un autre. Mais en fait, on ne l'a pas choisi parce que ceux

0: qui ont mis en place les premières horloges mécaniques, c'est-à-dire les horloges où il y a une aiguille. Eh bien, ils ont tout simplement utilisé un procédé qu'on utilisait depuis longtemps lorsqu'on utilisait le gnomon ou le cadran solaire pour regarder l'heure. Le gnomon, c'est le système très simple qui était utilisé dans l'Antiquité pour connaître l'heure de la journée. C'est un système archi simple, c'est un bâton planté dans le sol. Et il est très facile de voir quelle heure il est en regardant où se trouve l'ombre du bâton au fur et à mesure de la journée. Alors, ce que peuvent faire les enfants, c'est à l'école, par exemple, se mettre le matin quand ils arrivent, et s'il y a du soleil...
1: Oui, parce que s'il y a des nuages...
0: Voilà, debout dans la cour, face au nord. Le soleil se lève à l'est et il se couche à l'ouest. Et il passe par le sud, donc il va passer derrière moi. Donc le matin, en arrivant, je regarde, l'ombre, elle est à gauche, et elle n'est pas très grande. À midi, si pendant la pause, je vais me mettre au même endroit, je vais voir que l'ombre, elle est face à moi. Le soleil se lève à l'est, passe au sud et va à l'ouest. Et si je mets l'ombre de moi-même ou d'un gnomon, elle va partir de l'ouest, passer au nord et arriver à l'est.
1: Et là, je vous faites des gestes, Bruno Jacomi, donc ça va de gauche en haut, à droite.
0: Et voilà. Et depuis l'Antiquité, quand on regarde l'heure au fur et à mesure de la journée, on la voit tourner dans, entre guillemets, le sens des aiguilles d'une montre. Alors, pour lire l'heure, c'était pas très simple, parce qu'on peut voir l'heure aux différents moments de la journée, mais selon l'endroit où on se trouve, l'ombre va être plus ou moins longue, et en plus, l'été ou l'hiver, ce ne sera pas la même longueur. Donc, il y a certains endroits où on mesurera la longueur, d'autres endroits où on mesurera l'angle. Mais qu'importe, de toute manière, ça va dans le même sens. Et lorsqu'on a fait les premières horloges, eh bien, on les a fait tourner, les aiguilles, logiquement, comme tourne l'ombre que fait le soleil sur le gnomon.
1: Voilà, finalement, le même sens que le soleil. 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
2: Bonjour, je suis Pauline Klein et je vais vous raconter l'histoire de Bianca et la machine à fabriquer le hasard.
1: C'est O-L-I-K-A.

0: Comme tous les matins, Bianca doit sortir de son lit, trouver un pantalon et attendre son petit déjeuner. Comme tous les matins, sa mamita lui demande 10 fois de mettre ses chaussures jusqu'à ce qu'elle le fasse vraiment. Ensuite, elle lui demande si elle veut qu'elle lui porte son cartable et Bianca répond que non, ça n'est pas la peine. Mamita répète toujours les mêmes choses. On dirait qu'elle ne se rend pas compte qu'elle l'a déjà dit la veille et qu'elle les redira le lendemain. Parfois, c'est énervant. Quand elle va à l'école, Bianca retrouve Marlo, sa meilleure amie. La mamita de Marlo aussi raconte toujours les mêmes choses. Elle demande « Qu'est-ce que tu as mangé à la cantine ?» Mais surtout, « Qu'est-ce que tu as fait aujourd'hui ?» Et parfois, c'est très énervant. Il faudrait vraiment trouver quelque chose à leur répondre. Mais quoi ? Qu'est-ce qu'il peut bien se passer dans la journée qui mériterait d'être raconté ? Alors Bianca se met à observer autour d'elle. Elle regarde le surveillant demander « Serrez les rangs !» Et puis un peu plus tard, la maîtresse dire « Descendez dans le silence !»«
1: Silence !»
0: Mais comme elle, Mamita ne comprendrait sans doute pas ce que tout ça veut dire. À la maison, Bianca regarde à nouveau autour d'elle. Le vase est posé sur la table, le coussin sur le fauteuil, le chat dort sur le canapé. Est-ce que tout est toujours exactement pareil, se demande-t-elle. Où sont cachées les choses incroyables à raconter? Le soir venu, assise dans son lit, Bianca entend un bruit qu'elle connaît déjà, mais qu'elle écoute attentivement. Un ronronnement, d'abord lent et faible, mais qui s'accélère de plus en plus vite, de plus en plus bruyamment, avant de faire carrément vibrer le sol de la maison, tellement fort que le chat d'étale se met à courir dans tous les sens. Elle croit même entendre les objets de la maison trembler, peut-être même se déplacer et voler dans les airs. Le lendemain, Bianca remarque que les choses changent légèrement. Son t-shirt avec un avion dans le dos est introuvable. Ses chaussures sont un peu trop petites. Il n'y a plus de céréales au chocolat. Et quand elle arrive dans la cour de l'école, Marlo a renvoyé le ballon dans la tête d'un grand. Catastrophe. Mais c'est bien sûr, se dit Bianca. C'est la machine que j'ai entendue cette nuit qui fabrique tout ça. C'est une machine à fabriquer le hasard. Un peu plus tard dans la journée, Bianca annonce la nouvelle à Marlo. J'ai fait une découverte incroyable. Cette nuit, je suis restée réveillée et j'ai entendu le bruit de la machine à fabriquer le hasard. Les parents s'en servent pour nettoyer les vêtements, mais si on écoute bien, si on regarde bien, c'est sûr. C'est à cause de cette machine que les choses ne se passent pas comme prévu. Écoute ce soir, si ça se trouve, tu en as une chez toi, qui se met en route la nuit et transforme les choses normales en choses bizarres. De retour chez elle, Bianca court dans la salle de bain pour observer la machine. Il y a plusieurs boutons sur lesquels elle peut lire. Cycle court, sans doute pour les choses qui arrivent vite. Cycle long, pour les choses qui vont arriver dans plus longtemps. Délicat, pour les problèmes délicats. Flocons de neige, si on veut partir à la montagne. Prêt à repasser, pour les choses et les gens qui repassent tout le temps. Essorage, pour les choses qui fatiguent vraiment beaucoup. Et puis un bouton avec une main dans une bassine

0: et s'endort. Et le lendemain, magie. Elle a rêvé qu'elle glissait sur l'eau dans un bateau-fusée, et à l'école, la récré lui paraît en effet bien plus longue que d'habitude. Ça marche, lance-t-elle à Marlot. J'en étais sûre. Ce soir, j'appuie sur essorage. Et ainsi, tous les soirs, Bianca se lève tout doucement, ouvre la porte de la salle de bain et appuie sur un des boutons pour voir ce qu'il se passera le lendemain. En appuyant sur Délicat, elle réussit à contrôler ses rêves. Ses chaussures sont remplacées par des bonnes à sa taille. Grâce à repassage, le paquet de céréales au chocolat vide est remplacé par un nouveau. Et Marlot l'attend systématiquement dans la cour. Un soir où elle appuie sur le bouton avec la main dans une bassine, le lendemain, elle retrouve son t-shirt avion et il y a même des frites à la cantine. Grâce à elle, le cours des choses change et surtout, elle a toujours quelque chose à raconter à sa mamita. Mais un soir, alors que Bianca appuie sur le bouton avec un flocon de neige, la machine s'arrête brusquement. Elle essaie le gros bouton marche-arrêt. La machine fait un drôle de bruit, comme si elle criait au secours. Bianca regarde à travers le hublot. Sa mousse, c'est tout blanc et ça tremble. La machine ne veut plus fabriquer de hasard et elle s'arrête pour de bon. Le lendemain matin, quand Mamita vient la réveiller, Bianca est très inquiète. Elle ne se souvient plus de son rêve. Mamita vide le paquet de céréales avant de le jeter à la poubelle et d'ailleurs, elle a l'air énervée et c'est sans doute de sa faute, se dit Bianca. Une fois à l'école, elle arrive prudemment dans la cour. « Je crois que j'ai cassé la machine », confie-t-elle à Marlot. Les deux amies regardent discrètement autour d'elle. « Il y a un truc bizarre, non ?» demande Bianca. « On dirait qu'il ne se passe plus rien du tout. » Le samedi matin, Bianca aperçoit Mamita accroupie devant la machine cassée. Elle a l'air très inquiète, elle aussi. Elle claque le hublot, appuie sur les boutons et finit par ouvrir une petite porte secrète en bas à droite de la machine et soudain, des litres d'eau s'écoulent sur le sol.
1: « Oh non !» pense Bianca, « tout s'en va. Tous mes rêves, toutes les bonnes nouvelles, les longues récrés, les frites, tous les heureux hasards. Mamita, c'est une catastrophe. Je ne vais plus rien avoir à te raconter. » Mais enfin... Pourquoi ? Bon, dit Bianca, je vais t'expliquer. Chaque fois que j'appuie sur un des boutons de la machine, il se passe quelque chose de différent pendant la journée. Mais si la machine a fabriqué le hasard est cassée, il ne va plus rien se passer et je n'aurai plus aucune histoire à te raconter.
0: Mamita réfléchit un instant et dit : Écoute, à partir de maintenant, on va faire autrement. Tous les soirs, j'appuierai moi sur un bouton et à la fin de la journée, tu devras deviner lequel j'ai choisi. Le lundi matin, à l'école, Bianca regarde attentivement autour d'elle. Elle se concentre pour vérifier si Marlot ne renvoie pas le ballon dans la tête d'un grand. Elle observe les feuilles des arbres remuées. Elle retient ce qu'elle a mangé à la cantine et écoute toutes les choses étranges que dit la maîtresse. Et à la fin de la journée, quand Mamita demande « Alors ?» Bianca répond « Je ne te raconte pas tous les sacrés hasards que tu nous as fabriqués aujourd'hui. » Et voilà, l'histoire est finie. Et maintenant, au lit.
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2: Bonjour, vous êtes sur la boîte à blagues.
3: Laissez votre message après le...
4: Bonjour, je m'appelle Amaury, j'ai 7 ans et demi, j'habite à Brignoles. Un patient paie son dentiste. Mais ce sont des faux billets, proteste le dentiste. Ben oui, pour payer les fausses dents que vous m'avez mises, répond le patient. Ah, j'adore cette blague. Au revoir.
0: Trop bien cette blague.
5: Yo, bonjour, vous êtes bien à la caserne des sapeurs-pompiers.
6: Bonjour, je m'appelle Anna, j'ai 7 ans et demi, j'habite à Châtillon.
5: Alors, si vous avez un problème avec un incendie, alors vous laissez un petit message sur le répondeur.
6: Et j'ai une blague. Pourquoi les pompiers portent une baignoire sur leur camion?
0: Pour éteindre des incendies.
6: Pour leur sirène.
7: Bravo!
8: Bonjour, salut l'info, je m'appelle Léa, j'habite à Coudoux et aujourd'hui j'ai 10 ans. Pour mon anniversaire, je voudrais vous faire une blague. C'est quelque chose qui m'appartient mais que les autres utilisent plus souvent que moi. Qu'est-ce que c'est?
0: Alors là, je ne sais pas du tout.
8: Le prénom, au revoir.
2: Elle est rigolote celle-là.
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Bienvenue à bord de la Disco Mobile, une voiture mélodique dans laquelle vous et moi, j'aimerais qu'on parte à l'aventure, à la découverte d'artistes qui sont devenus des légendes de la musique. Vous êtes prêts? Alors attention, transformation. Eh oui, aujourd'hui c'est moi, enfin c'est nous qui prenons le volant. Oui, aujourd'hui je suis un duo. Je vais vous raconter notre histoire. Attachez vos ceintures, je suis Daft Punk. C'est ici, dans la cour du collège, qu'on se rencontre pour la première fois. On s'appelle Thomas et Guy Manuel. Et on a des passions en commun. Le cinéma, les jeux vidéo et surtout la musique. Ensemble, on s'imagine bien en rockstar. Alors quand on est un peu plus vieux, disons quand on arrive au lycée, on décide de monter un groupe de rock, Darlene. On n'est pas mauvais, mais c'est pas non plus la folie. À des labels, mais personne ne veut de nous. Alors en gros, c'est un échec absolu. Il y a même un journaliste qui nous surnomme les Daft Punky Trash, ce qu'on pourrait traduire par une débile ou du punk stupide. Bref, vous l'aurez compris, c'est pas encore la gloire. Mais une nuit, on fait une rencontre incroyable. On découvre la house de Chicago, la techno de Détroit, deux musiques qui vont changer nos vies. La résonance des basses, les vibrations, ce son incroyable qui met tout le monde en transe. C'est décidé, on veut faire ça dans la vie. On veut faire cette musique-là. On s'achète des machines, des synthés. On veut faire partie de cette révolution. Vous savez quoi? On va en faire du punk stupide.

On sort nos premiers morceaux et nos noms commencent à se murmurer un peu partout dans les discothèques du pays. Mais nous, on n'aime pas trop les codes, on n'aime pas le star system. On fait de la musique, tout simplement de la musique. On est là pour faire danser notre public, pour le rendre heureux, pas pour être reconnu dans la rue. On veut garder nos vies. Alors on décide de cacher nos visages. On se déguise en robots. On devient...

En très peu de temps, on devient les porte-parole et les stars d'un tout nouveau mouvement qui s'appelle la French Touch, la touche française. En fait, c'est une version de la house américaine, mais version française. D'où cette idée de touche française. Bref, un surnom assez clair finalement et une musique qui décolle à l'étranger.

qu'on a toujours aimé, c'est être là où on ne nous attendait pas. Et pour notre deuxième album, on frappe très fort. Plus qu'un album, on décide d'en faire un film. Enfin, pas vraiment nous, parce qu'on a confié l'aventure à notre héros d'enfance, Leiji Matsumoto. C'est un super dessinateur de manga et d'animé japonais. C'est le créateur d'Albator. Je sais pas si vous connaissez, en tout cas nous, c'est le dessin animé qu'on regardait quand on était petit. On a surpris tout le monde avec ce film. Personne ne s'y attendait. Et c'est un carton.

On avait sorti deux albums au succès planétaire, mais nos fans attendaient toujours de nous voir sur scène. Alors là, on a imaginé un show incroyable. Je vous raconte. Des milliers de personnes devant la scène, hurlant nos noms. Et nous, les Daft Punk, les robots, on sort d'une pyramide géante du haut de laquelle on pilote toutes nos machines, tous nos synthétiseurs. D'ailleurs, je dois vous avouer qu'avec nos casques, on avait chaud et qu'on voyait pas très bien. Une pyramide faite de lumière, derrière nous, des projections comme on n'en avait jamais vu. C'était mythique. C'est le nombre d'années qu'on aura travaillé ensemble. 28 ans, 4 albums, dont le dernier, Random Access Memories, une consécration. On reçoit 5 Grammy Awards pour ce projet qui fait le pont entre le cerveau humain et les disques durs. 28 ans de recherche, de questions, de plaisir, d'émotions et aussi cette envie, toujours, de casser les codes. Alors aujourd'hui, on est séparés. Mais souvenez-vous, 28 ans. On restera à jamais le duo casqué, à jamais les robots du futur, à jamais les punk idiots qui ont montré au monde entier qu'on pouvait être humain en bidouillant des machines. On est Daft Punk.

J'oubliais, notre manager, c'était Pedro Winter. Et avant qu'on mette des casques dans chaque ville dans lesquelles on passait en concert, il allait au Farce et Attrape nous acheter des masques. Mais on avait fait un premier et unique concert sans casque quand on avait 20 ans. D'ailleurs, on a failli ne jamais arriver. Mais bref, on a quand même joué, ça s'est bien passé. Dans la chanson Around the World, présente sur notre premier album, on répète ce titre 144 fois. On a enregistré notre troisième album en 12 jours. Oh, et les maquettes de nos casques ont d'abord été conçues en bois avant d'y intégrer des dizaines et des dizaines de câbles électriques. Oh, et le logo de notre groupe, cousu sur un petit morceau de satin noir, a été conçu par Guy Mal en personne. 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
3: Et là, j'espère que vous n'êtes pas trop pressés. On y va lentement.
4: Bonjour, je voudrais savoir pourquoi les escargots ont un sexe féminin et masculin. Au revoir, je vous écoute toujours.
3: Oh, mais que tu es mignon. Et je suis bien désolée de ne pas pouvoir t'appeler par ton prénom, mais tu ne l'as pas laissé. En tout cas, merci. Merci beaucoup pour ta fidélité et ta question. Donc, Jean-Claude Bonnet, vous êtes ancien directeur à INRAE de l'unité Hélicicole, les élevages d'escargots. Alors, il y a vraiment un sexe masculin et un sexe féminin.
5: Il y a les deux orifices génitaux, mais qui se relient en un appareil quasi unique après. Donc, on peut dire quand des escargots s'accouplent que ce sont deux mâles qui s'accouplent. Mais ils vont échanger des spermatozoïdes qui vont être stockés dans une poche qui s'appelle un réceptacle séminal. Ensuite, ils vont changer de sexe, vont devenir phase femelle, vont pondre des ovules qui seront fécondés au passage par les spermatozoïdes stockés.
3: Ah, ils changent de sexe, c'est fou.
5: Ensuite, donc, l'accouplement va avoir lieu. L'accouplement va durer des heures.
3: Des heures. Et alors, après, pour les œufs, ça se passe comment?
5: Alors, c'est relativement variable. Ça peut être de quelques jours à plusieurs semaines. Vous savez qu'un escargot est capable de pondre son propre poids en œuf. Moi, j'ai observé un escargot de 10 grammes qui pondait 10 grammes d'œufs et la grappe contenait 256 œufs.
3: Waouh ! Et les œufs, ils sont mis où ?
5: Dans la nature, c'est dans la terre. Voilà, il rebouche son trou avec du mucus et des excréta. Voilà. Ça va demander environ 28 jours pour éclore.
3: 28 jours. Et alors, autre question, Jean-Claude Bonnet, qui revient beaucoup. La coquille, est-ce qu'ils l'ont dès le début, leur coquille, les escargots ?
5: Déjà, quand l'œuf est formé, il a une petite couche de calcaire en partie supérieure. Alors, au cours de son incubation, la coquille va se développer et au bout de 21 jours environ, dans des circonstances particulières, la coquille sera complètement formée. Il va sortir de la terre puisqu'on dit qu'il est affecté d'un géotropisme négatif. Hein, ça veut dire qu'il a toujours tendance à monter. D'ailleurs, il recule jamais un escargot, il avance toujours.
3: Ça alors, j'apprends plein de trucs. Donc, coquille dès l'œuf.
5: Voilà. Au cours de son développement, la coquille va se fabriquer. Et au bout d'une vingtaine de jours, la coquille va être de couleur blanchâtre. Il ne faut surtout pas toucher à ces escargots, il faut attendre que la coquille devienne beige. Et tout au long de sa vie, ce sera cette coquille qui va grandir en même temps que son corps. Jamais il ne change de coquille au cours de sa vie. Et la coquille de l'escargot, c'est d'abord une protéine. Ça s'appelle de la conchyoline. Le reste de la coquille sera formé avec du calcaire. Et ensuite, quand la coquille sera adulte, la nacre viendra se fixer sur le bord du manteau.
3: Une coquille à vie pour les escargots. Et jamais, hein, vous avez entendu, jamais de marche arrière. En avant toutes ! Salut les matelots !

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2: Bonjour, je suis Jessé et je vais vous raconter l'histoire d'Armand le Flamand.
1: C'est O-L-I-A-N-D.

0: C'est le tout premier grand voyage d'Armand le Flamant Rose.
1: C'est aujourd'hui, maman ? C'est aujourd'hui qu'on s'envole ?
0: Il est si excité à l'idée de partir avec toute sa famille que sa maman est bien contente que le départ soit pour maintenant. Oui, mon petit flamant chéri, c'est parti ! Sa maman déploie alors ses grandes ailes roses, suivies par son papa et sa grande sœur, qui s'envolent dans le ciel. Armand, lui aussi, écarte ses ailes pour suivre sa famille. Au-dessus des marais salants et des collines, Armand se sent grand, fort, presque adulte.
1: Maman, regarde comme je vole haut!
0: Et Armand fait des tours sur lui-même et des cabrioles dans les airs, tellement il est heureux de ce grand voyage. Mais soudain, un énorme nuage apparaît et un vent fort se lève. Armand ferme les yeux et lorsqu'il ressort du nuage, il ne voit plus sa famille.
1: Maman ? Papa ? Maman ?
0: Personne ne lui répond. Seulement ce vent qui souffle. Des larmes lui montent.
1: Non, je dois être fort. Je suis presque un grand flamand après tout.
0: Il continue de voler, mais ses petites ailes deviennent lourdes. Il descend alors et atterrit dans un endroit qu'il ne connaît pas. Une forêt.
1: Oh là là ! Mais où est-ce que je suis ?
0: Autour de lui, seulement de grands arbres feuillus. Il entend un craquement et aperçoit des yeux curieux. Un écureuil sort de sa cachette.
1: « Mais c'est quoi ce grand machin rose ?
2: On dirait un sucre d'orge !»
0: ricane un renard qui vient d'apparaître.
1: « Il a qu'une jambe ou quoi ?»
0: ajoute un lapin. Et tous éclatent de rire. Armand baisse la tête et pose ses deux fines pattes au sol.
1: Je me suis perdu. Je n'habite pas ici.
0: Mais les animaux de la forêt sont déjà partis jouer entre eux et ne l'écoutent plus. Armand se couche alors contre un gros arbre et s'endort. Au matin, il se réveille entouré de plein d'animaux qui chuchotent.
3: Regarde, c'est l'oiseau rose.
4: Oh, mais quelqu'un lui a renversé un pot de peinture dessus, c'est pas possible.
5: J'ai jamais vu un aussi gros bec.
0: Armand se lève sur ses grandes pattes et tous les animaux déguerpissent.
1: Attendez, je cherche ma maman.
0: Mais seuls les arbres sont encore là. Les jours passent et Armand tente de se faire des amis, mais partout où il passe, on murmure.
3: C'est l'oiseau rose.
4: Oh, regarde, c'est l'oiseau rose.
3: C'est l'oiseau rose.
0: Et personne ne lui répond. Alors il reste seul et ses plumes commencent à perdre leur couleur. Un matin, la pluie se met à tomber très fort. La rivière qui est non loin de là se met à déborder et les terriers sont inondés. Les animaux de la forêt courent dans tous les sens. Armand, grâce à ses longues pattes, a le corps hors de l'eau.
1: « Montez sur mon dos ! Vite, vite, venez, montez sur mon dos »
0: crie-t-il. Et les petits lapins sautent sur ses plumes, trempés mais sauvés. Il attrape aussi un écureuil par la queue juste avant qu'il ne soit emporté.
1: « Oh là là, merci! Heureusement que tu étais là !»
0: dit l'écureuil.
6: « Oui, tu es notre sauveur !»
0: disent les petits lapins en chœur. Et Armand donne un léger coup d'aile pour s'envoler à quelques mètres de là, où la rivière ne déborde pas. Une fois à l'abri, tout le monde descend de son dos.
1: « Mais au fait, comment tu t'appelles ?»
0: demande un petit lapin tout blanc.
1: « Je m'appelle Armand !»
0: répond le flamand. Et tous les animaux s'écrient alors
1: « Armand, tu es notre nouvel ami !»
0: Et quand la pluie s'arrête et que tout se calme, la forêt entière est au courant de la bravoure de ce nouvel arrivant. «
1: Merci Armand d'avoir aidé mes petits !»
0: dit la maman lapin. L'écureuil et tous ses amis s'approchent aussi du flamand pour le remercier et lui tendre quelque chose.
1: « Tiens, c'est pour toi !»
0: dit le petit animal en lui tendant une noisette.
1: « Je la gardais pour le goûter, mais je veux te l'offrir, Armand. »
0: Et l'écureuil fait un câlin à son nouvel ami. Les jours suivants, tous les animaux de la forêt commencent à venir voir Armand. Une chouette lui demande.
2: Armand, peux-tu m'aider ? Mon petit s'est coincé la patte dans un arbre et je n'arrive pas à le dégager avec mon petit bec.
0: Armand s'envole avec la chouette et grâce à son grand bec, il libère le petit oisillon. La maman et le papa chouette décident alors de remercier le flamand en lui construisant un joli nid douillet pour qu'il puisse dormir confortablement. Armand n'avait pas encore passé une seule bonne nuit depuis son arrivée. Il est ravi.
1: Merci à vous les chouettes, je vais enfin pouvoir bien dormir.
0: Et le flamand passe la meilleure nuit de sa vie. À son réveil, ses couleurs sont presque revenues à l'identique. Un hérisson vient alors le voir.
1: Armand, j'ai vu de bonnes pommes dans un arbre. Elles sont trop hautes et je ne peux pas les attraper. Peux-tu m'aider ?
0: En un coup d'aile, Armand décroche deux jolies pommes rouges et les offre au hérisson.
1: Attends, garde-en une, Armand. On peut les manger ensemble si tu veux.
7: Avec grand plaisir, répond le flamand.
1: Comment t'appelles-tu ?
7: Moi, c'est Léon,
0: chante le hérisson tandis qu'il croque dans sa pomme.
1: Mais d'ailleurs, comment es-tu arrivé ici, Armand ? On ne t'avait jamais vu avant dans la forêt.
0: Armand regarde ses plumes et sa tristesse revient. Il sait que jamais ses plumes ne seront roses comme avant tant qu'il n'aura pas retrouvé sa famille.
1: Je me suis perdu pendant un voyage avec ma famille, dit-il en baissant son long cou. Il y a eu un gros nuage et je n'ai plus vu ma maman, ni mon papa, ni ma sœur. Alors j'ai atterri ici.
0: Léon est triste pour son nouvel ami.
1: Mais Armand, il faut que tu retrouves ta maman, dit le hérisson qui ne se laisse pas abattre par la nouvelle. Et toute la forêt va t'aider.
0: Il part alors en courant pour raconter l'histoire d'Armand à tous les animaux de la forêt. Et en quelques minutes, tous les animaux qu'Armand a aidés, et plus encore, se réunissent.
1: J'ai une idée,
0: dit le petit lapin blanc qu'Armand a sauvé de l'eau.
1: Avec l'aide de tous les animaux, nous allons écrire un message à la cime des arbres. Comme ça, eh bien, la maman d'Armand saura qu'il est ici, en volant, au-dessus de la forêt.
8: Super idée, au travail !
0: S'écrient les animaux de la forêt. Et c'est ainsi que les renards et les lapins s'en vont chercher des branches pour former les lettres. Les écureuils et les chouettes vont chercher des ficelles pour tout attacher ensemble et les castors se chargent d'assembler le tout. En quelques heures, le message est prêt à être hissé au-dessus de la forêt. Armand est ici. Tout le monde est excité. Les chouettes, aidées du flamand, soulèvent le message grâce à leur bec et vont le déposer à la cime des arbres.
2: Voilà, maintenant il n'y a plus qu'à attendre. Allons-nous coucher et attendons demain, dit l'un des oiseaux.
0: Déçu, Armand part s'allonger dans son nid douillet fabriqué par les chouettes.

0: Gros bêta.
1: Et en effet, les chouettes, les écureuils et les lapins racontent déjà toute l'histoire d'Armand à ses parents.
2: Oh Armand, tu nous as créé beaucoup de soucis.
1: Mais il paraît que tu t'es fait plein d'amis et que tu as été très courageux ici, lui dit sa maman.
2: Oui maman, ce sont mes nouveaux amis.
1: Et depuis ce jour, à chaque grand voyage, la famille Flamand s'arrête dans la forêt pour qu'Armand puisse retrouver, le temps d'une après-midi, tous ses amis. Et voilà, l'histoire est finie. Et maintenant, au lit.
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2: Je m'appelle Mathieu, j'ai 9 ans et j'habite à Valence. Bonjour, je vais vous raconter une blague, une de mes meilleures blagues. Que font les dinosaures quand ils n'arrivent pas à se décider? Ils font un tirage aux sorts. Merci.
0: Elle est super cette blague.
3: Bonjour, je m'appelle Sophia, j'ai 8 ans et demi et j'habite à Paris. Quel est l'animal le plus vieux du monde? Le zèbre, parce qu'il est encore en noir et blanc. Merci, au revoir.
4: Bravo!
5: Bonjour, je m'appelle Jeanne, j'ai 7 ans, j'habite à Rony. Ma blague est, savez-vous pourquoi les vaches ferment les yeux quand on les traite? Parce qu'ils font du lait concentré.
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1: Magnifique, ce programme de France Musique.
2: Les contes de la Maison Ronde. Profession croque-mitaine. Chapitre 4. Vous sentez cette odeur de citron? Et sur vos joues, vous sentez cet air marin? Et vous entendez cet air de mandoline qui s'enroule dans les arbres? C'est l'Italie.
3: Nous sommes loin, très loin, de la sombre forteresse où Raphaël Yaoud, le grand Babaou et les autres croque-mitaines ont vu Girolamo disparaître, juste avant la fin de l'épisode, en une gerbe d'étincelles comme aspirée par la lune.
4: Dans une chambre éclairée par une étroite lucarne sur un matelas de crin, une femme respirait avec difficulté. Elle avait de longs cheveux bruns, de grands yeux noirs cernés. Ses lèvres pulpeuses étaient desséchées par la maladie et ses joues creusées par l'approche de la mort. Tous autour d'elle, grands et petits, pleuraient. Car c'était elle le centre de la vie, la personne la plus importante de la maison. Le chef et l'esclave, tout à la fois reine et gardienne, celle qui entoure et celle autour de qui tout s'organise. Celle qui donne les baisers et celle qui les reçoit. C'était la maman.

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1: Et la maman était en train de mourir. Tous le savaient. Le médecin l'avait dit au papa qu'il avait dit aux enfants. Les plus petits suçaient un morceau de sa robe. Les plus grands faisaient son portrait au fusain, écrivaient des poèmes célébrant sa beauté. Le père ne cessait de répéter la même phrase. Ça a commencé par un rhume, quoi. Un petit rhume de rien du tout. Elle a dit qu'elle était fatiguée et... Mais au départ, ça n'était qu'un rhume. Ça a commencé par un rhume. Seule dans un coin de la pièce, la grand-mère qui avait vu naître Fiordilatte. C'est ainsi que s'appelait la maman, car les mamans, même si on les appelle maman, ont toujours un prénom. La grand-mère, donc, refusait l'évidence.

Si moi, je suis encore vivante, songeait-elle, malgré mon cœur qui manque un battement sur deux, malgré mon estomac qui ne digère plus rien, mes dents qui tombent, mes pieds qui gonflent, mes yeux qui n'y voient guère, mes mains sans force, mon dos qui craque et toutes les douleurs qui vont et viennent du bout de mes rares cheveux à mes oreilles tordues, comment cette beauté, cet enfant que j'ai vu naître, dont la peau a le velouté des pétales de rose et la chair la fermeté des figues au mois de mai, comment peut-elle mourir ? Alors que les autres se lamentaient, s'étreignaient pour mieux pleurer ensemble, la nonna, qui en fait s'appelait Bépina, la vieille, la mère du père de Fiordilatte, frappait des pieds sur le sol et grognait dans sa barbe. La colère montait en elle chaque jour un peu plus. Sa fureur augmentait à chaque heure, à chaque minute. Bientôt, Bépina ne tint plus en place et bondit de sa chaise. Elle se mit à tournoyer sur elle-même en chantant.

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1: Tous dans la maison pensèrent alors que, comme souvent, un malheur en appelait un autre. Ils crurent que la vieille avait perdu la raison. On la conduisit dans sa chambre, on ferma les volets et on lui donna une potion pour dormir. Mais Bépina n'en but pas une goutte. Elle la versa dans un pot de cactus et se mit à ourdir un plan dans le secret de sa chambre fermée. Cette petite pièce obscure et bouclée à double tour lui rappelait son enfance. Les soirs où on la couchait sans dîner parce qu'elle avait fait une bêtise. Sa mère tirait le verrou et de derrière la porte lui disait d'une voix terrifiante « Petite Bépina, si tu fais des caprices, si tu ne t'endors pas, le croque-mitaine viendra. Babaou, on l'appelle, il est vêtu d'écailles et n'a qu'un œil à son front, boite sur ses trois pieds et porte un baluchon. C'est là-dedans qu'il fourre les enfants turbulents. C'est là que tu iras si tu ne veux pas manger. » C'est là que tu iras si tu ne veux pas dormir. »

0: Quelles nuits enchanteresses Bépina avait passées les soirs où elle était punie. Elle tremblait de peur, de la tête aux pieds, regardait sous son lit, se cachait la tête sous les draps, priait le babaou de ne pas l'emporter. « Aie pitié de moi !» murmurait-elle, et chaque fois, sa prière était exaucée. Elle finissait par s'endormir, abandonnée au sommeil comme jamais, le corps épuisé par la terreur. Elle se rappelait ses voluptés avec tant de précision, et c'est ainsi que l'idée lui vint. Une fois que tout le monde fut endormi dans la maison, Bépina se glissa hors de sa chambre en crochetant la serrure grâce à une longue épingle à cheveux et alla trouver sa petite fille, Fiordilatte, encore et toujours éveillée au milieu de ses enfants dont elle semblait vouloir absorber l'image. « Ainsi me nourrirai-je dans l'autre monde », semblait-elle penser. « La beauté de mes enfants et le souvenir que j'en garde seront mon déjeuner, mon dîner. » « Mon souper, ma petite fille, lui susurra la grand-mère, je suis venue te voir pour t'annoncer une grande nouvelle. » Elle plaqua alors sa main ridée sur les jeunes lèvres gercées. « Ne crie pas, ne dis rien, il ne faut pas les réveiller, je suis très fâchée que tu meures. En vérité, c'est hors de question. » C'est une lubie que je refuse de tolérer. Tu es vilaine, vilaine, vilaine. Et si tu meurs, écoute-moi bien. Si tu ne vis pas, concentre-toi. Si tu cesses de te battre contre la maladie, que tu acceptes ton sort et la fin de ton existence, écoute bien ce qui suit. Le croque-mitaine viendra. Bépina marqua une pause afin de rendre ses paroles plus solennelles. « Il viendra, » répéta-t-elle. « Crains-le, car il est... » La pauvre Bépina essayait d'imaginer le plus affreux de tous les monstres, mais son esprit fatigué et chagrin ne parvenait plus à trouver les mots adéquats, si bien qu'à bout de force, elle finit par dire « Il viendra, le croque-mitaine, il viendra pour t'emporter. Crains-le, car il est jeune et beau. Crains-le, car il est plein de santé. Ses lèvres sont rouges comme des grenades, ses yeux noirs comme des charbons. Son corps est vigoureux, car c'est un athlète, il est joliment vêtu, car c'est un esthète. Crains-le, ma fille !»
1: Un croque-mitaine, jeune, beau, joliment vêtu, ça me rappelle quelqu'un. Et je ne veux fâcher personne, mais ça ne fait pas sérieux. Ce genre de croque-mitaine peut-il persuader Fiordilatte de guérir? Peut-on faire confiance à quelqu'un de jeune et de beau et de gentil? Je ne sais pas. La suite nous le dira.
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3: Et coucou les petites curieuses et les petits curieux, prenez les baudriers, les cordes et les chaussons.
4: Bonjour, je m'appelle Cléo, j'ai 9 ans et je voudrais savoir qui a inventé l'escalade. Merci de me répondre, au revoir.
3: Et c'est avec plaisir que l'historien du sport Fabien Archambault, qui vient de t'entendre Cléo, va te raconter qui a inventé l'escalade donc.
5: En fait, beaucoup de gens ont inventé l'escalade. Alors, en fait, c'est lié l'escalade d'abord à l'alpinisme. C'est-à-dire à ces personnes qui veulent gravir une montagne, qui veulent aller jusqu'au sommet. Et à un moment donné, il y a des passages où il faut escalader les rochers sur la montagne. Alors, qui fait ça ? Ça a été des scientifiques, ça a été des aristocrates anglais qui faisaient ce qu'on appelle du tourisme, c'est-à-dire le grand tour, c'est-à-dire qu'ils allaient en Italie. Et pour aller en Italie, ils passaient par les Alpes. Et en gros, ils voyaient ça comme un loisir, comme un sport. Monter jusqu'au sommet, ça a été des militaires, ça a été des curés. Par exemple, le pape Pie XI, c'était un alpiniste chevronné. C'est organisé en général par des clubs alpins. Et il commence à y avoir des échelles de difficulté. C'est l'échelle de Welzenbach.
3: Welzenbach,
5: qui est un Allemand de Munich, qui en gros définit en gros les passages les plus difficiles et qui essaye de les classer. Ça, c'est en 1925. Mais parallèlement à ça, donc en fait, un sport qui est plutôt d'élite, c'est-à-dire que tout le monde ne peut pas aller en vacances en été dans les Alpes, où il faut se payer des guides. Vous avez en fait un deuxième mouvement qui sont généralement des gens qui ne sont pas de la montagne ou qui essayent de trouver des moyens de pratiquer l'escalade. En gros, c'est un peu la démocratisation de l'escalade quand on ne peut pas aller à la montagne. Alors, c'est en fait dans des régions très particulières. Donc, c'est par exemple à Dresde, en Allemagne, parce que vous avez des rochers. On appelle ça la Suisse saxonne. Et en France, c'est à la forêt de Fontainebleau. Donc, il y a tout un mouvement qui est plutôt porté par les syndicats, par la gauche travailliste. L'idée qu'il faut que tout le monde ait accès à la montagne. Alors, à l'époque, on n'appelle pas ça l'escalade, on appelle ça la varappe. Parce que vous avez le même mouvement en Suisse, près de Genève, où il y a un mont, le mont Salève, et il y a la paroi de la varappe. Et donc c'est là, ça vient de là qu'on essaye de grimper. Et alors, ce qui est intéressant, c'est que ça s'autonomise. C'est-à-dire que ceux qui ne vont qu'à Fontainebleau ou que sur la falaise de la varappe près de Genève, considèrent qu'en soi, c'est plus intéressant de faire ça. Il y a des qualités de rythme pour grimper, de technique de grimpe, de style, qui en fait font que c'est plus intéressant que faire une ascension d'un sommet.
3: Et alors les salles qui sont un peu partout maintenant, qui sont très très à la mode, ça date d'encore évidemment plus récemment ?
5: Oui, alors c'est toujours le même mouvement lié au syndicat, la Fédération Sportive et Gymnique du Travail, qui est essentiellement lié à la CGT, qui crée des SAE. Des structures artificielles d'escalade, c'est-à-dire des blocs et ensuite des murs. Donc le premier mur en France, c'est dans un lycée de l'Essonne, à Corbeil-Essonne, en 1981. Et c'est un mouvement qui tout de suite devient très populaire, c'est-à-dire qu'à la fin de la décennie 1980, vous avez en gros 200 murs d'escalade en France. Et donc maintenant, on en est à 2000 murs d'escalade, en gros. Et donc l'idée, c'est de démocratiser la montagne. Il ne faut pas que ce soit réservé aux membres du club alpin, où les guides de montagne ont été très vexés qu'on leur retire cette spécialité qui était de conquérir la montagne au risque d'y laisser sa vie. Quand on fait de l'escalade, il n'y a aucun danger.
3: À part se manger le mur ou la falaise parfois en tombant, et oui, ça peut faire mal. Salut les matelots.
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0: 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Allez, on s'écoute une petite bestiole.
1: Quelle bestiole as-tu choisi? On dirait des pas de mini-bestioles qui marchent sur du gravier. Une bestiole qui fait si peu de bruit sous l'eau, ça pourrait être un Bernard l'ermite. Je vais vérifier ça tout de suite en prospectant les fonds de l'océan.

0: Des algues, du sable, du corail, je suis face à une composition aquatique typique des côtes du Portugal.
1: Alors là, non, il n'y a rien par ici, non. Rien par là non plus.
0: Ah, la voilà la bestiole. Une coquille de mollusque avec des pattes. Je ne m'étais pas trompé. Il s'agit bien d'un Bernard l'Hermite. Celui-ci vit dans la coquille vide d'un gastéropode, un de ces jolis coquillages qu'on ramasse sur la plage. Bonjour, monsieur l'Hermite.
2: Oh là, mais ça va pas te crier comme ça. Tu veux nous faire repérer?
0: Oups! Le Bernard l'Hermite s'est subitement recroquevillé dans son abri. Ah, le voilà. Il réapparaît lentement. Il sort d'abord ses grosses pinces, à la carapace jaune-marron tachetée de rouge, puis ses deux paires de pattes avant. Je pense qu'il doit bien faire 10 cm de long. Il sort enfin sa tête. Elle est surplombée de deux petits yeux qui lui font comme des antennes. Bonjour, monsieur l'ermite.
2: Désolé, camarade. J'aime pas trop me faire surprendre. Moi, c'est Bernard. Mais tout le monde m'appelle Nanar.
0: Moi, c'est Denis. Vous avez trouvé une belle planque, on dirait, avec cette coquille.
2: Une planque? Mais c'est plus que ça. C'est une partenaire. Elle m'héberge et moi, je la balade partout. Tu parles.
0: Contrairement à celui de ses cousins les crabes, le corps du Bernard l'Hermite n'est pas entièrement recouvert de carapace. Son abdomen est mou et très fragile. Alors, pour se protéger, il s'abrite dans des cavités abandonnées, comme le font les ermites chez les humains. C'est d'ailleurs de là que lui vient son nom commun, le Bernard l'Hermite.
2: Il y a déjà assez de bestioles qui construisent. Pas besoin d'en rajouter. Alors, on recycle. Bah oui, surtout les coquilles de gastéropodes. Oh, ce sont nos habitations préférées. Et pas seulement parce qu'elles sont solides.
0: Comme le Bernard l'Hermite possède un abdomen qui tourne, il préfère généralement les coquilles en spirale des gastéropodes. Comme il les choisit principalement en fonction de sa taille, il doit en changer à chaque fois qu'il grandit. C'est donc assez souvent, puisqu'il grandit par mues successives. Environ une vingtaine en 15 ans de vie.
2: D'ailleurs, je viens justement de terminer ma dernière mue. Faut que je trouve une nouvelle coquille et une bonne. Car cette fois, j'en changerai plus. Tiens, en voilà justement une sur les graviers. Là, derrière toi.
0: Bernard se soulève en se mettant debout sur la pointe de ses deux grosses pinces avant. Son abri sur le dos, il se dirige rapidement vers la coquille. Il l'inspecte en la faisant tourner. Oups! Deux pattes s'extirpent de la coquille. Elle est déjà habitée.
2: Oh là là! Sors pas les griffes! Bon, je ne faisais que regarder. Oh, belle coquille, camarade! Du fin gastéropode et je suis connaisseur.
0: Nanar fait demi-tour pendant que l'occupant de la coquille se recroqueville aussi sec.
2: Bon, je vais aller voir dans les rochers. Des fois que la marée nous aurait apporté une bonne surprise.
0: Tu pars en quête de nourriture ou tu parles toujours de ta recherche de coquille?
2: De la coquille, pardi. Sempre a concha. Toujours la coquille, comme on dit au Portugal. Qu'est-ce que c'est que cet énergumène là-devant? Oh, camarade! Mais c'est quoi cette drôle de coquille que tu nous as trouvée?
0: On dirait un bouchon en plastique. Mais oui, c'est le bouchon d'une bouteille de lessive.
2: Oh, du plastique! Oh, il n'y a plus que ça dans la mer. Pas terrible comme abri. Nous, les Bernard l'Hermite, on a besoin de coquilles en forme de colimaçon. Comme ça, avec nos appendices du bout de l'abdomen, on peut s'accrocher solidement aux parois du fond. Sinon, on glisse.
0: Oh non! Nanar s'est fait entraîner dans un éboulement. Bernard!
3: Tout va bien ?
0: Ça y est, j'aperçois ses petits yeux brillants au fond de sa coquille.
3: Ça va ?
0: Il ressort les pattes de sa coquille, puis sa tête.
2: Oui, ça va, ça va. Oh, Denis, tourne-toi et regarde-moi cette beauté posée sur le sable.
0: Ah oui, c'est une magnifique coquille de gastéropode. Elle est d'un joli bleu, nacré et semble-t-il bien torsadée comme il faut.
2: Cette coquille a l'air d'avoir été déposée spécialement pour moi.
0: Le Bernard l'ermite se dirige vers la belle coquille pour vérifier qu'elle est bien abandonnée.
2: Ah, c'est bon, elle est libre. C'est qu'elle m'a l'air spacieuse en plus. Oh, et pas un trou. Je déteste les courants d'eau. Parfait. Bon, ça y est, je crois que j'ai trouvé mon ultime demeure.
0: Bravo, Nanar! Comment ça se passe maintenant? Tu fais un état des lieux ou tu changes de coquille tout de suite?
2: Oh là là, pas de précipitation, camarade. Tu sais, on est très prudents, nous, les Bernard l'ermite. Même pour faire des bébés, on évite de sortir de nos coquilles. Oh, faudrait pas attirer les prédateurs. Il ne manque qu'une chose. Là, sur le rocher à gauche, cette anémone de mer sera parfaite pour ma nouvelle coquille.
0: Le Bernard l'ermite, toujours niché dans sa coquille, entreprend de décrocher l'anémone comme s'il cueillait une fleur. Il utilise ses grosses pinces avec une telle délicatesse que la bestiole ne se referme même pas quand il la décroche. Ça y est, il la dépose sur sa future coquille. L'anémone se fixe immédiatement dessus. C'est magnifique, Bernard. Eh bien, qu'est-ce que tu attends pour t'installer?
2: C'est vrai ça, qu'est-ce que j'attends? Allez, Nanar, vas-y mon petit bonhomme, fais ton trou.
0: Le Bernard l'ermite s'approche de la coquille qui vient de fleurir en prenant soin de ne pas se séparer trop tôt de l'ancienne. Avec ses grosses pinces, il la retourne pour disposer l'orifice vers le haut. Puis en un mouvement, il s'expulse de son ancien abri et entre directement dans le nouveau. Le mouvement entraîne la coquille dans une petite roulade qui la remet dans le bon sens. La pointe vers la surface, l'orifice vers le sable.
2: Oh là là, mais quel pied! Elle est parfaite, cette coquille!
0: Nanar, ne bougez pas. Ne vous retournez pas. Je crois qu'il y a une pieuvre qui vous guette.
2: Oh, purée de morue!
0: Oh! Elle s'écarte d'un coup. Pourquoi ce brusque mouvement de recul? Elle semble dérangée. Pourtant, la coquille ne bouge pas. La pieuvre l'assaille à nouveau, mais s'en échappe aussi sec. Elle s'en va.
2: Ah! Tu croyais vraiment que mon anémone était juste là pour faire joli, hein? Eh ben non! La pieuvre a été irritée par ses filaments urticants. Tu vois, entre camarades, on se rend des services. Oh, chère anémone, en guise de remerciement, je vais vous montrer du pays.
0: Mais, c'est quoi cette odeur immonde?
2: Oh, ça, c'est un nanar qui a fini sa retraite. Il est mort, quoi. Avant de partir, il nous a envoyé un signal olfactif pour nous dire qu'il libérait sa coquille.
0: Eh ben dis donc, pour des ermites, on peut dire que vous avez le sens de la communauté. Pendant cette aventure, nous avons entendu le mot portugais « concha ». Que signifie-t-il en français? Ermite? Crabe? Ou coquille? Et oui, concha signifie coquille. Sempre a concha. Toujours la coquille, comme dit Nanar. Et pour les gourmands, c'est aussi le nom d'une succulente pâtisserie portugaise. En forme de coquille, évidemment. C'était une aventure solidaire et c'était bestiolement génial.
3: La...

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4: Bonjour, je m'appelle Lou, j'ai 8 ans et demi. J'habite à Colville et j'ai une blague pour vous. Toto se fait cambrioler. Et avant de partir, il dit au voleur, « Attendez, n'oubliez pas mon cahier de maths. Au revoir, bisous, bisous.
5: » Non mais j'adore.
6: J'ai une blague. « Maman, papa, crie Toto, j'ai eu 20 sur 20 en dictée. » « Bravo, s'écrie son père. Qu'aimerais-tu avoir comme cadeau ?»« Une bicyclette, dit Toto. » « Tu l'auras, mais épelle-moi le mot « bicyclette », dit son père. « En fait, je préférerais un vélo, dit Toto. »
7: À toi, Jasmine.
8: Toto est aux toilettes. Sa maman lui dit « Pourquoi tu laisses la porte ouverte ? Parce que j'ai peur que quelqu'un regarde par le trou de la serrure. Au revoir. »
9: Trop bien, cette blague.
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2: Bonjour, ici professeur Caillou. Bienvenue dans mon podcast. Et surtout, merci à tous les nouveaux auditeurs et nouvelles auditrices qui nous écoutent. Vous êtes 1 million.
3: Mais d'où vous sortez ça, professeur?
2: C'est une intuition, voilà. Et il faut toujours suivre ses intuitions, Abel. C'est comme ça que ça m'a amené à remonter le fleuve Congo en 1977, à la recherche de coltan, puissant minerai brun rouge. Bref, je parlais de quoi, déjà?
3: Vous disiez bonjour, hein.
2: Bonjour. Alors je me présente, je suis toujours le professeur Caillou. Je suis voix de tête à la chorale des petites colombes à Orléans et je vous parle depuis le BRGM avec mon assistant Abel.
3: Alors non, je suis toujours pas votre assistant, professeur, je suis géologue, tout comme vous.
2: Je vous titille. Oh là là, mais qu'ils sont susceptibles ces ados.
3: J'ai 35 ans.
2: Oui, eh bien 35 ans, ça reste plus jeune que l'amas sulfuré que j'ai extrait à Rouez dans la Sarthe, âgé de 300 millions d'années. Oh, si vous étiez un caillou, Abel, vous seriez un bébé. D'ailleurs, il est où, mon caillou?
3: Oui, chers auditeurs, chères auditrices, ce qu'on ne vous a pas dit, c'est qu'on enregistre ce podcast...
2: Podcast.
3: Ce podcast depuis la carothèque.
2: Olivier! Olivier, tu vas bien?
4: Oui, alors figure-toi que je reviens d'une mission en Mauritanie et on a été attaqué par des chameaux et ça s'est très très mal passé.
2: On n'a pas le temps, ça tourne mon coco. Explique donc à nos 3 millions d'auditeurs et d'auditrices ce qu'est une carothèque. Parce que ce n'est pas une bibliothèque de carottes. La carothèque. Excellent. Je n'en loupe pas une. Écoutez, oui Olivier.
4: Oui, ça va Pierrette, on se calme. Alors, je vais t'expliquer. La carothèque, c'est un immense hangar dans lequel sont stockés les cailloux collectés par carottage. Alors, depuis les années 60, création du BRGM. Le carottage, c'est une technique qui permet d'extraire des cailloux du sous-sol à l'aide d'une sorte de tire-bouchon géant qui s'appelle un carottier. Tous nos cailloux sont classés par année, lieu d'extraction, profondeur, etc., etc. Il y a des dizaines de couloirs, des centaines d'étagères, des dizaines de milliers de cailloux. Et tout ça en forme de grosses carottes. Regarde, Pierrette, il y a aussi un assemblage de minéraux. Pyrite, sidérite et pyrotite.
3: Et ce que j'ajouterais, c'est que ici, surtout...
2: Au sky les miches. Oh, vous aviez raison, Abel, ce n'est pas chauffé.
3: Non, j'allais juste dire...
2: Que l'été, en revanche, on cuit. Mais ça, c'est un problème d'isolation. Mais qu'est-ce que vous voulez y faire, Abel?
3: Rien, parce que j'allais pas parler de ça du tout, en fait. Je voulais juste dire que ce lieu était magique. Tenez, professeur, voici l'amas sulfuré dont vous parliez.
2: Oh, regardez-moi cette belle carotte, ce joli cylindre de cailloux. On l'a récupéré sur les pentes d'un volcan sous-marin. C'est là que des amas sulfurés se forment et s'accumulent.
3: J'adore comme il est pailleté.
2: Oui, un amas, c'est un groupe. On trouve dans celui-ci du plomb. Coucou, plomb.
5: Salut, professeur Caillou. J'adore votre podcast.
2: Merci, c'est gentil. Il y a aussi du zinc.
5: Coucou.
2: De l'or. Ça va, or?
6: Mes hommages, madame.
2: De l'argent.
7: Coucou.
3: Ainsi qu'un assemblage de minéraux. Pyrite, pyrotite et sidérite.
5: Salut.
2: Enfin, voilà quoi, on a fait le tour, globalement.
8: Bah non, il y a moi aussi.
2: Pardon?
8: Il y a moi aussi, hein. De toute façon, c'est toujours pareil. On me calcule pas.
2: Mais qui me parle? Ça, c'est encore une voix dans ma tête?
3: Non, professeur, c'est le cuivre.
2: Oh, je crois que j'ai trouvé. C'est le cuivre. Oh, vous ne l'aviez pas vu, Abel?
3: Je viens de le dire, en fait.
8: Bah voilà, Abel, je crois qu'on a le même problème. Personne ne nous remarque.
3: Alors qu'on travaille beaucoup.
8: Qu'on est essentiel.
3: Sans moi, il n'y a pas de podcast.
8: Et sans moi, il n'y a pas de transition écologique.
9: C'est injuste.
2: Oh, n'exagérez pas, cuivre. On sait que vous êtes important.
8: En vrai, il n'y en a que pour le lithium quand on parle de transition écologique. Il est sympa, hein, c'est pas le problème. Mais gna gna gna, lithium fait rouler les voitures électriques. Il est super. Et gna gna gna, il est drôle. Et gna gna gna, il est moderne. Mais à un moment, faut bien transporter l'électricité aussi. Il faut des câbles. Et il y a quoi dans les câbles? Eh ben, il y a du cuivre. Et aussi du caoutchouc, du plastique et du talc. Et du cuivre. vivre. J'en ai marre d'être dans l'ombre. J'ai envie de crier au monde tout ce que je sais faire.
2: Oh, vous avez raison. Envoyez-nous un petit courrier dans la caillotte aux lettres la semaine prochaine et on verra ce qu'on peut faire.
3: Non, non, non, il n'y a pas de semaine prochaine, professeur. Il faut agir tout de suite. Je déclare ouvert le festival du cuivre.
8: Quoi? T'es sérieux? Génial!
2: Le festi-quoi du quoi?
3: Attendez, cet après-midi, j'installe une scène dans la cafétéria du BRGM. Écoutez bien. Et Cuivre disposera d'un micro pour raconter haut et fort son histoire devant tout le monde. J'envoie une invitation par mail à toutes les équipes du BRGM tout de suite. Chers collègues, il est temps pour nous de célébrer celui que l'on oublie trop souvent dans nos travaux, le cuivre. Alors, préparez vos jetons à café, car je vous convie au festival du cuivre. Animation, bingo, conférences, orchestre, stand de gaufres et cuivre à gogo. Amenez vos amis, vos enfants, tout le monde. Signé Abel. Et maintenant, au travail. J'ai du pain sur la planche.
2: Chers 10 millions d'auditeurs et d'auditrices, nous voici maintenant dans les coulisses du Festival du Cuivre qui s'apprête à...
3: Bonjour tout le monde, est-ce que ça va?
2: Ça commence.
3: Bienvenue au Festival du Cuivre. Bon, je suis pas animateur de métier, mais je vais faire de mon mieux pour mettre l'ambiance. Si tu aimes les cailloux, frappe dans tes mains. Allez, bon, maintenant qu'on s'est bien amusé comme des petits fous, je passe la parole à la star de la journée. Sans lui, il n'y aurait pas de micro qui marche. Voilà, merci de faire une ovation à celui que vous attendez, tous et toutes, Cuivre.
8: Bonsoir le BRGM, est-ce que ça va? Je vous ai préparé une petite chanson. Tu me trouveras dans le photovoltaïque.

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1: Bravo!
2: Il est trop beau!
3: Oh, chers auditeurs et chères auditrices, c'était magnifique. Mais je ne suis pas d'accord avec les dires de notre ami Cuivre. Je ne lui vois aucune faille.
1: Bah, c'est vrai qu'il s'oxyde au contact de l'oxygène et qu'il devient tout vert.
3: Oui, bah c'est joli le vert. Regardez, la statue de la liberté, elle est en bronze. Et le bronze, ça contient du cuivre. Eh bien, elle s'est oxydée, donc elle est verte. Bon. Eh bien, elle est magnifique. Elle garde le poing levé. Visez la lune. Ça me fait pas peur.
0: Merci, public. Petit entracte de 5 minutes. On revient juste après avec l'orchestre de cuivre pour une fanfare exceptionnelle. En attendant, vous pouvez profiter des stands.
1: Il faut que je vous laisse, professeur Caillou. Il y a un problème à la pêche au canard en cuivre. J'arrive.
3: Ça marche. À toutes. Oh, mes petits silex, allons nous faufiler au milieu des stands pour nous imprégner de l'ambiance cuivrée de l'après-midi.
4: Venez, venez, approchez, sortez les pelles, les pioches. Ici, c'est l'atelier mine. Mon petit, tu as quel âge ?
5: Moi, j'ai 5 ans.
4: Oh, mais t'es tout choupi, mimi. Eh bien, tu ne devineras jamais dans quel pays nous trouvons les plus grosses mines de cuivre au monde. Eh bien...
5: Ça, c'est le Chili, avec la mine de Chuquicamata, par exemple. C'est un creux de 1 km de profondeur sur 5 km de long et 3 km de large.
4: Ah oui, exactement.
5: Ma mère est géologue.
4: Ah.
5: Eh, j'ai gagné la peluche.
4: Oui. En tout cas, bravo, professeur. Je suis épaté par tout ce que vous parvenez à réaliser toute seule. Votre carrière, le podcast, le festival. Mais où vous arrêterez-vous?
3: Mais enfin, merci, mais je ne fais rien seul. Les collègues, les éléments, mes cailloux, Abel. Oh, pardonnez-moi, je dois m'asseoir un petit peu. Chers 18 millions de personnes qui écoutaient ce podcast, je viens de réaliser l'impensable. Abel et mon cuivre. Enfin, je veux pas dire qu'il est vert. Enfin, sauf qu'il mange des fruits de mer et qu'il les digère pas. Mais c'est une autre histoire. Non, je dois prendre la parole. Poussez-vous! Donnez-moi ce micro! Chers amis, je...
6: On n'entend rien!
3: Ah, ça ne fonctionne pas. Tu peux m'aider, cuivre?
5: Alors faut appuyer sur le bouton, sinon je peux pas faire passer le courant, moi.
3: Ah oui, voilà. Allô, vous m'entendez?
6: Oui, c'est bon, on m'entend.
3: Je suis plus à l'aise en podcast que sur scène. Je pense que les 9 milliards d'auditeurs pourraient confirmer. Mais je suis devant vous, ici, au BRGM. Oui, le bureau des rouflaquettes et des gigamoustes. Oh, il est bon de rire. Elle est bien, celle-là. Non, pardon, le bureau des recherches géologiques et minières, je le sais, bien sûr. Bon. Mais si je suis là, c'est pour remercier Cuivre d'avoir pris la parole. Car oui, Cuivre est exceptionnel. Il joue un immense rôle dans la transition écologique. En plus, il est hyper recyclable. Ne l'oublions pas. C'est lui qui transporte l'électricité des panneaux solaires aux batteries des voitures électriques. Il est dans les câbles. Il est dans les ordinateurs. Mais surtout, il est dans nos cœurs.
6: Bravo!
7: Bravo! Bravo!
1: Vive professeur Caillou!
3: Alors là, mes petits silex, je suis en train de mettre le feu. Enfin, c'est une expression. Mais sachez que si j'ajoutais de l'étain au cuivre dans mon feu imaginaire, cela ferait du bronze.
5: Moi, je savais, même on dit, c'est l'âge de bronze.
3: Oui, mais toi, ta mère est géologue. Bref, où en étais-je? Oh là là, c'est pas facile d'animer un podcast et un festival en même temps.
6: Mais vous faites ça très bien, professeur Caillou, vous êtes génial.
3: Non, je ne suis pas génial. Oh. Nous sommes géniaux. Je demande tout de suite à Abel de monter sur scène.
1: Attendez, il y a encore un problème avec la pêche au canard? Ou avec l'atelier de fabrication de câbles électriques? Je savais que c'était dangereux, ce truc.
3: Pas du tout, Abel. Si je vous fais monter sur scène, c'est parce que j'ai réalisé que... vous étiez comme le cuivre. Trop souvent, on vous oublie. Et on oublie à quel point vous travaillez dur, vous, le géologue. Compétent, adulte, diplômé, qui m'accompagne pour chaque mission caillou en détresse, pour chaque mise en ligne de Pouscasse.
1: Podcast.
3: C'est ce que j'ai dit. Pour chaque inventaire de la géothèque, bref, sans vous, rien de tout cela ne serait possible. La recherche, c'est un sport d'équipe. Alors, mon partenaire, ma moitié, mon tout. Je dis merci.
6: Bravo! Bravo à vous, professeur Caillou!
1: Merci beaucoup, professeur.
5: De rien, gamin.
3: Et c'est ainsi, chers 489 milliards de petits silex, que s'est terminée cette journée dédiée au métal du futur, le cuivre.
1: Professeur, où êtes-vous ?
3: Je suis ici, Abel, derrière cette pierre volcanique. Elle est majestueuse.
1: Ah oui, on l'a récupérée quand j'étais en mission au large de Mayotte. Avec Olivier, c'était, je crois, l'année dernière. Vous savez quel âge elle a ?
3: Oh, j'adore les jeux. 24 millions d'années !
1: Presque. Elle a 2 ans. Elle provient d'une éruption d'un volcan sous l'eau.
3: Jeune et explosif, comme vous, Abel.
1: Bah, merci. Au fait, je voulais vous dire, dans la Cailloute aux Lettres, on a reçu des invitations pour le concert de Cuivre. Il est en tournée dans toute la France, là, avec son album Cœur de Pierre. Et il y a son single, Cœur de Bobine.
3: Oh là là, c'est super. Ça sent la soirée électrique.
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3: Et coucou les petites curieuses et les petits curieux, atelier coiffeur.
4: Bonjour, je m'appelle Antoine, j'ai 7 ans. Et je voudrais savoir pourquoi dans la rue on voit des mémés aux cheveux bleus. Merci.
3: Alors Antoine, j'adore ta question qui est très directe et très sympa. Pourquoi dans la rue on voit des mémés aux cheveux bleus? Si certaines d'entre elles nous écoutent, ne nous en voulez pas. C'est pas méchant du tout, mais c'est vrai, on veut comprendre. Alors je suis avec Denis Brunat qui est historien de la mode et du vêtement. Est-ce que vous avez une réponse? Vous avez aussi travaillé beaucoup sur l'histoire des cheveux, des poils. Hein. Il y a eu des expositions, une exposition notamment à Paris que vous aviez organisée. Que pouvez-vous répondre à Antoine?
5: Alors je pense que ces dames utilisent un shampoing colorant, ou plus particulièrement un liquide de rinçage qu'on appelle le rinçage bleu. Au cours des siècles, on s'est souvent teint les cheveux, on a utilisé exemple de la chaux ou de l'urine. Ben, la urine est très riche en ammoniac, par conséquent elle a le pouvoir notamment de décolorer les cheveux.
3: L'urine des animaux.
5: L'urine des animaux, mais on pouvait très bien utiliser également l'urine des êtres humains. Par exemple, le blond vénitien était en partie fait par une concoction de chaux, d'urine, et ensuite les dames faisaient sécher leurs cheveux au soleil et au vent, et ça décolorait, ça donnait ce blond si célèbre. Et c'est surtout à partir de la fin du 19e siècle, avec les progrès de la science et de la chimie, qu'on a de plus en plus employé de produits chimiques. Alors, comme parmi les produits chimiques qu'on a beaucoup utilisés dès le 19e siècle, il y a eu l'eau oxygénée, qu'on peut utiliser encore pour se décolorer.
3: Ouais.
5: Et on a aussi utilisé précisément des shampoings ou des lotions chimiques avec des teintures artificielles bleues, qui avaient donc le bleu qui pouvait faire à la fois ressortir le noir des cheveux. Et dans les années 1970-1980, une couleur qui était très à la mode, notamment pour les femmes plus jeunes, qui était le noir bleuté. Parce que le bleu a toujours une sorte de particularité de faire ressortir les couleurs. Mais le bleu, et notamment le rinçage bleu, avait cette particularité, il y a toujours cette particularité d'être appliqué sur les cheveux blancs pour leur donner beaucoup plus d'éclat.
3: Ah, ça donne de la brillance.
5: Ça donne
3: aux
5: de
3: cheveux.
5: La brillance.
3: Bon, mais ça les change de couleur quand même.
5: Alors, ça les change de couleur, mais par exemple, on utilise aussi le bleu. Je ne sais pas si vous avez remarqué, la plupart de nos lessives sont bleues. Quand on achète de la lessive en poudre, elle est blanche, mais il y a des micro-particules bleues. Et ça, on utilise notamment de la teinture bleue à petite dose pour blanchir le linge, au moins depuis le 15e siècle, parce que le bleu va donner cet éclat. Et on a fait exactement la même chose dès les années 1918-1919, quand les cheveux vieillissent avec le temps, donc ils deviennent blancs, mais parfois ils deviennent blancs avec des effets un peu jaunes, orangés, ce qu'on trouve pas très gracieux. Et donc, vers 1918-1919, plusieurs chimistes ont inventé le shampoing bleu ou le rinçage bleu pour notamment donner de l'éclat blanc, pour renforcer donc la blancheur des cheveux. Alors, il faut ceci le faire très correctement. D'abord, ce n'est pas un shampoing quotidien. Il faut alterner le shampoing bleu avec un shampoing traditionnel. La même chose si on utilise plutôt le rinçage bleu. Il faut aussi, je dirais, respecter rigoureusement le temps d'application. Si on n'a pas vraiment des cheveux blancs légèrement bleutés, mais on peut véritablement avoir une chevelure violette, à moins que l'on veuille être particulièrement fantasque et fantaisiste. Mais à l'origine, ce n'était pas fait pour ça.
3: Mais peut-être effectivement que c'est un choix des mémés dont parle Antoine.
5: Voilà, les mémés aux cheveux bleus. Ouais.
3: Qu'on adore.

0: Chers auditeurs, chères auditrices, un grand bonjour à toi. Ingrid au micro, bienvenue dans ce nouvel épisode de Salut l'Info.
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0: Et nous allons commenter l'actualité avec un fidèle de l'émission. Il habite dans le département de l'Ille-et-Vilaine, en Bretagne.
2: Bonjour, je m'appelle Martin, j'ai 9 ans et j'habite à Béton. Je vais présenter Salut l'Info avec Ingrid et j'ai le sourire.
0: Nous aussi. Et dans ce numéro, on te raconte comment les nouveaux mots débarquent dans le dictionnaire. On t'explique un débat autour des cours de jeux vidéo à l'école et on te révèle les meilleures inventions du fameux concours Lépine.
3: Allez, c'est parti!
0: Tu as sûrement entendu parler de l'antivirus. Alors, on t'explique tout. Les médias ont commencé à parler de ce virus au début du mois, lorsqu'une dizaine de personnes a été contaminée lors d'une croisière sur le navire néerlandais MV Ondius, reliant l'Argentine au Cap-Vert.
2: Il y a déjà eu quelques morts, je crois.
0: Oui, l'antivirus a entraîné la mort de 3 passagers, 2 néerlandais et une allemande. Les antivirus existent sur tous les continents, mais ils y causent des maladies différentes. Les scientifiques pensent qu'il s'agit dans ce cas précis d'une forme particulière d'antivirus appelée le virus des Andes, qu'une personne a peut-être attrapé avant ou au début de la croisière. Ils pensent aussi que les autres voyageurs ont ensuite été contaminés sur le bateau. L'antivirus est un virus que certains animaux, comme les mulots, les rats, les campagnols, peuvent porter et se transmettre entre eux sans que cela soit dangereux pour eux. Et ils peuvent parfois le transmettre aux humains s'ils respirent de la poussière contaminée par des crottes ou de l'urine de rongeurs. Mais comme nous l'explique Frédéric Tanguy, spécialiste des virus à l'Institut Pasteur...
4: On sait qu'il y a des virus, en particulier les virus d'Amérique du Sud... Et celui qui se répand actuellement, on sait qu'il est capable de se transmettre d'homme à homme, c'est-à-dire une fois qu'un homme a été infecté, une personne qui va être en contact proche avec lui va se faire infecter aussi.
0: La transmission d'humain à humain de l'antivirus est très rare et ne se fait qu'en cas de contact très rapproché. Mais lorsqu'une personne est contaminée, elle peut parfois être sérieusement malade, avec notamment des problèmes respiratoires. Pour l'instant, il n'y a pas de vaccin. Comme cet antivirus peut, dans certains cas, se transmettre entre humains, les pays d'où venaient ces passagers ont tous pris des mesures pour éviter que la maladie se répande hors du bateau. Le 10 mai dernier, 116 passagers et membres de l'équipage ont ainsi quitté le bateau dans les îles Canaries pour être examinés par des médecins dans plusieurs pays qui surveillent qu'ils restent en bonne santé et peuvent les soigner si besoin. Parmi eux, 5 voyageurs français ont été accueillis à l'hôpital Bichat à Paris, chacun isolé en quarantaine. C'est une façon de protéger les autres pendant que les médecins font des examens. Selon le président de la République, Emmanuel Macron, tout est fait en France pour protéger les habitants et éviter que le virus se propage. Pour l'instant, il ne circule pas dans notre pays et les spécialistes, qui surveillent la situation de très près, disent que le risque pour les gens d'être en contact avec lui est tout petit.
1: C'est quoi les news ?
0: Et si tu faisais des jeux vidéo à l'école ? C'est l'idée du gouvernement français qui travaille sur un plan pour développer l'e-sport à l'école d'ici 2030. Tu sais, l'e-sport, ce sont toutes les compétitions de jeux vidéo en ligne, comme Super Smash Bros ou League of Legends.
2: Moi, personnellement, je préfère jouer dans la cour avec mes copains que jouer aux jeux vidéo devant les écrans.
0: Pour l'instant, le programme n'est pas détaillé. On sait juste que les jeux vidéo ne remplaceraient aucune matière. Ils pourraient par exemple être ajoutés en plus pour ceux qui le veulent ou être utilisés dans certaines matières pour apprendre. Ce projet d'e-sport à l'école a été mis au point par une partie du gouvernement, les ministères des Sports, de l'Éducation nationale, de l'Intérieur et de la Culture. Ils veulent mettre en valeur les jeux vidéo qui rassemblent de plus en plus de joueurs autour du monde. Mais ça ne plaît pas à tout le monde. Le ministère de la Santé s'y oppose fermement. D'abord, parce que l'e-sport ne fait pas beaucoup bouger les enfants. Quand on joue aux jeux vidéo, on reste assis sur sa chaise et ce n'est pas très bon pour la santé. Ensuite, parce que jouer pendant trop longtemps peut provoquer des problèmes de vue, perturber le sommeil et rendre accro.
2: Moi, je dirais ok, oui, pour une heure ou un peu moins d'une heure, mais pas vraiment tout le temps. Sinon, ça fait trop d'écran.
0: Alors, trouvera-t-on vraiment des jeux vidéo dans les écoles à l'avenir? Les ministres vont devoir se mettre d'accord entre eux pour qu'on le sache.
1: De quoi on parle maintenant?
0: Du concours Lépine.
5: On dirait trois petits vieux comme beaucoup d'autres, mais en y regardant de plus près, on décèle dans leurs yeux la fièvre de l'invention qui les mène tout droit au concours Lépine. Ce paradis des rêveurs, ce temple de l'impossible, abrite en particulier cet extraordinaire appareil matiné de bicyclette et d'avion qui permet de voler en pédalant.
0: Depuis 1901, ce grand concours récompense des inventions géniales pour faciliter la vie ou aider la planète.
5: Un autre a imaginé ce parapluie canne à pêche qui tient compte des secousses du goujon captif.
0: C'est grâce à lui qu'on a découvert des objets célèbres comme le stylo à billes ou le presse-purée. Cette année, à la Foire de Paris, qui s'est terminée le 11 mai, plus de 250 inventions ont été présentées. Le grand gagnant s'appelle Monsieur Turbineau. Il s'agit d'une machine sous-marine capable d'aspirer les déchets et les microplastiques sans déranger les poissons ni les plantes marines.
2: Bah, moi, je pense que c'est une super idée, le concours Lépine et cette invention. Comme ça, ça pollue moins la planète et du coup, c'est mieux.
0: Le deuxième prix est revenu à Squill. Ce sont des skis électriques à roulettes pour skier un peu partout.
2: C'est cool, comme ça, s'il n'y a pas de neige, on peut quand même skier.
0: Le troisième prix a récompensé SecurePost. Il s'agit d'un appareil malin installé dans la boîte aux lettres qui envoie une alerte quand un courrier ou un colis arrive. Parmi les inventions les plus fun, il y avait aussi Math et Matoc, un jeu pour apprendre les maths en cuisinant, et Clip Close, le système anti-chaussettes perdu dans la machine à laver.
2: Ça doit être trop bien. Comme ça, quand j'ai des chaussettes orphelines, je peux retrouver l'autre paire.
0: Le concours Lépine prouve qu'avec de l'imagination, on peut inventer des objets utiles, étonnants et capables de protéger la planète.
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1: À l'école, quand vous tombez sur un mot que vous ne connaissez pas, vous le cherchez sûrement dans le dictionnaire pour voir ce qu'il veut dire. Mais saviez-vous que chaque année, de nouveaux mots y sont ajoutés ? Eh oui, car la langue française est vivante, elle change tout le temps. Les dictionnaires du Petit Larousse Illustré viennent de sélectionner les nouveaux mots qui seront inclus dans son édition 2027. Mais qui s'occupe de les choisir, ces nouveaux mots ? Notre journaliste Lara est partie enquêter.
2: Salut Ingrid, salut tout le monde. Alors, pour résoudre ce mystère, j'ai rencontré un grand spécialiste.
3: Bernard Sacchilini, je suis professeur de linguistique, c'est-à-dire d'études de la langue française, et je suis conseiller du Petit Larousse Illustré.
2: Le Petit Larousse Illustré, c'est un dictionnaire qui contient 80 000 mots. Chaque année, 150 nouveaux y sont ajoutés. Bernard fait partie de l'équipe qui les choisit, mais comment fait-il pour les repérer ?
3: Les spécialistes de la Maison Larousse et moi, nous passons une année complète à écouter, à lire, à dire à nos proches « Ah, tu viens de dire cela, mais ce mot, il est nouveau, que signifie-t-il ? » Et donc, nous passons une année à faire des fiches.
2: Ensuite, à partir de ces fiches, ils font une sélection. Pour qu'un mot entre dans le dictionnaire, il faut qu'il remplisse plusieurs conditions. Par exemple, qu'il soit utilisé souvent et par tout le monde.
3: On vérifie qu'il est vraiment nouveau. Ensuite, qu'il est bien employé dans la conversation, mais aussi à l'écrit, qu'on l'entend à la radio, qu'on le voit sur les réseaux sociaux, qu'il est très très fréquent, que ce ne soit pas seulement un mot appartenant, par exemple, aux jeunes. Exemple, meuf. Meuf était un mot utilisé par les jeunes. Du jour où tout le monde l'a dit, où on l'a lu même dans les journaux, nous avons considéré qu'il avait atteint la langue générale et nous l'avons retenu.
4: Et les keufs et les meufs dans le RER. La banlieue c'est pas rose, la banlieue c'est morose.
2: Bon, meuf c'était en 95, ça commence à dater, hein. Pour l'édition 2027 du Petit Larousse Illustré, Bernard et son équipe viennent justement de choisir les heureux élus. Parmi eux, on trouve super volcan, crush et même dinguerie.
5: Oh, ils prennent
6: la dinguerie.
7: Dinguerie, dinguerie, dinguerie.
8: Balancing dinguerie, face cachée, épisode 1.
9: Dinguerie. Les refs, il vient de m'arriver une dinguerie, clairement j'étais pas prêt.
10: Oh les gars, la dinguerie.
3: Dinguerie, c'est le type même de mot qui est apparu chez les jeunes avec un sens nouveau. Puisque dingue est bien connu, cela signifie fou, et on a repéré chez les jeunes un emploi de dinguerie au sens chose extraordinaire. Waouh, quelle dinguerie! Et puis on l'a vu sortir. Vous, moi, l'utilisez dans ce sens-là.
2: Autre nouveauté pour 2027.
11: Oui, ma gâté. RS4 Grinardo, bien sûr, qui m'ont raté.
2: Vous avez certainement reconnu la chanson « Bande organisée ». Eh bien, le mot « gâté », qu'on entend souvent à Marseille, rejoint aussi le dictionnaire. Et même Bernard l'a adopté.
3: Je me mets à le dire, parce que je ne l'utilisais pas, mais j'ai trouvé que c'était très joli. Et puis, ça change de mon adoré, mon aimé, ma gâté, c'est très bien.
2: Sachez que vous aussi, vous pouvez proposer des mots nouveaux que vous utilisez souvent. Il suffit d'envoyer un petit courrier.
3: Et bien, vous écrivez aux éditions Larousse, édition Larousse, direction des dictionnaires, 21 rue du Montparnasse, à Paris. Nous serons très contents de recevoir vos propositions.

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1: Pour finir, j'ai demandé à Bernard quel était son mot préféré de tous les temps.
2: C'est baobab. C'est le premier mot que j'ai appris à lire dans un livre de lecture. Et puis, en Afrique, j'ai vu les baobabs. Et ça, c'est impressionnant. C'est un des plus beaux arbres qui soient.
1: Ah ouais, sympa, baobab. Allez, moi, je vais écrire de ce pas au Petit Larousse pour proposer d'ajouter le mot « Salut l'infoté ». Ça veut dire écouter tous les épisodes de Salut l'info qui existe. Je suis sûre que ça concerne plein de gens.
3: Merci Lara. Et oui, super idée. Salut l'infoté. Moi aussi, je l'ai déjà adoptée.

0: chouchou. Cela arrive souvent dans une classe qu'il y ait un chouchou, en tout cas qu'un enfant soit vu par les autres comme le chouchou. Si un ou une élève réussit toutes ses évaluations, participe souvent ou a toujours la bonne réponse, les autres vont rapidement en faire le chouchou ou la chouchoute du maître ou de la maîtresse. Parfois, c'est vraiment le cas. Et puis parfois, pas tellement. Mais comme on peut ressentir un peu de jalousie face à cet élève parfait, c'est plus facile de lui coller cette étiquette. Alors déjà, repense-y tranquillement. Est-ce que ta maîtresse montre vraiment une préférence pour cette fille? Si tu trouves que c'est le cas, voici mon conseil. Essaie de réfléchir à ce que toi tu aimerais qu'il change pour toi en classe. Par exemple, tu aimerais avoir plus souvent la parole, ou être davantage encouragé, ou sentir que la maîtresse te remarque aussi. Ensuite, parle-en calmement avec elle en essayant de parler davantage de ce que tu ressens toi que de la chouchoute. Et puis rappelle-toi aussi une chose importante. Les adultes, comme les enfants, peuvent parfois se sentir plus proches de certaines personnes, souvent sans même s'en rendre compte. Cela ne veut pas forcément dire qu'ils aiment moins les autres. Et rappelle-toi, Agathe, que tu as toute ta place dans ta classe.
1: Bonjour, vous êtes sur la boîte à blagues. Laissez votre message après le...
0: Attention, humour en approche. Voici la première blague de notre boîte à blagues.
2: Salut l'info, je m'appelle Maëlle, j'ai 12 ans et j'habite à Toulouse. J'ai une blague à vous faire. Quels sont les hiboux qui prennent le plus le transport en commun?
0: Je sèche.
2: Les caribous. Bisous.
0: Bisous Maëlle. Super chouette ta devinette. Allez, suivante.
3: Bonjour, je m'appelle Agathe, j'ai 13 ans, j'habite à Montélimar. Quel est le comble pour un schtroumpf? Vous ne savez pas? De se faire un bleu. Merci, au revoir.
0: La la, la schtroumpf, la la, c'est une super blague. À bientôt Agathe.
4: Bonjour, je m'appelle Baptiste, j'ai 9 ans, j'habite à Valréas et j'ai une blague pour vous. C'est Toto, il achète un puzzle et il le fait en un an. Et après, il y a son père. Papa, tu dis toujours je suis le roi des bêtas. Mais j'ai fait un puzzle en un an alors qu'il y avait marqué de 4 à 8 ans.
0: Toto, toujours au top. Merci Baptiste.
4: Au revoir, j'adore votre podcast, merci.
0: À Salut l'Info, on a super hâte d'écouter tes prochaines blagues et devinettes. Tu peux les partager à tout moment sur le répondeur de Salut l'Info au 01 47 79 40 00. Et n'oublie pas de nous donner ton prénom, âge et la ville où tu habites et le numéro de téléphone de tes parents.
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0: C'est justement le moment de tendre à nouveau le micro à notre auditeur de la semaine, Martin. Alors toi Martin, tu habites à Béton, c'est comment?
7: Bah Béton, moi je trouve c'est assez bien. Moi j'ai une bonne école. Bah il y a 14 000 habitants, donc c'est quand même une petite ville. Il y a un grand complexe sportif. Sinon moi j'aime bien me promener des fois dans des parcs. C'est tout près de la place du marché. Et il y a un grand marché, c'est que le dimanche matin.
0: Ton film préféré, Martin?
7: Mon film préféré, moi j'aime bien Duc au but.
8: Ne fanfaronnez pas, Duc au but. C'est sûrement un coup de chance.
7: Parce que je trouve que c'est drôle, c'est un cancre et il fait plein de bêtises. Et des fois elle marche, des fois elle marche pas.
8: Cette fois 7, Duc au but.
9: Cette fois 7. 49.
8: Je vois de quelle maladie vous êtes atteint. Une allergie aux tables de multiplication? Le docteur Latouche va vous soigner, je vais vous faire une ordonnance.
0: Le professeur, il est rigolo aussi.
7: Oui, mais des fois, il est bien sévère.
8: Au coin du cobu.
0: Ta matière préférée à l'école?
7: C'est les mathématiques. Parce que moi, j'adore calculer les choses. Par exemple, les tables de multiplication maintenant. Moi, j'ai 6 x 7 tout le temps en tête, 42.
0: Ton plus beau souvenir?
7: C'est quand on a fait un voyage de 4 mois et demi en allant au Japon d'abord, après en Nouvelle-Zélande, après en Australie et après en Polynésie française. L'essentiel, j'ai retenu que c'était trop bien au Japon.

0: Ma meilleure journée, c'était Universal Studios. C'était un parc d'attractions. En Nouvelle-Zélande, ma meilleure journée, c'était... On a fait une balade avec les dauphins. On était dans l'eau avec les dauphins sauvages. Le voyage, bah, déjà, on peut parler d'autres langues. Bah, on vit des aventures extraordinaires.
1: J'aimerais bien savoir ce que tu aimerais faire quand tu seras plus grand. Est-ce que tu as des idées ?
0: Bah, moi, j'aimerais bien faire handballeur. J'en fais déjà en club. J'aime bien le gardien, le poste de gardien. Mais aussi quand on peut mettre des grosses frappes.
1: On termine avec la musique, Martin. Ta chanson préférée du moment ?
0: C'est La Même de Vianney et Gims. Déjà, ces deux chanteurs, je les aime bien. Chez Vianney, déjà, j'aime bien la guitare. Et Gims, j'aime bien parce que bah, j'aimerais bien aller voir un concert et je trouve qu'elles sont bien, ces musiques.
1: Et c'est déjà l'heure de nous quitter.
0: Moi, j'ai trouvé ça super. Comme ça, je suis au courant de ce qui se passe dans le monde.
1: Merci Martin de nous avoir si bien accompagnés aujourd'hui. Toute l'équipe d'Astrapi et de France Info te salue, ainsi que tous les auditeurs et auditrices de l'émission. Et surtout, garde la pêche et le sourire en attendant notre prochain numéro.

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2: Chers amis, bonjour.
3: Bonjour.
2: L'île de Groix qui nous accueille cette semaine pour le jeu est à 45 minutes de bateau de Lorient, une liaison qui fonctionne toute l'année, c'est important de le préciser évidemment. 2300 habitants en permanence sur l'île, 47% des habitations sont des résidences secondaires, voilà pour les chiffres. L'activité économique est encore un peu la pêche, il y a aussi des aquaculteurs, des fabriques alimentaires, une conserverie de poissons, une biscuiterie, une brasserie artisanale, une chocolaterie, une fumaison de poissons, des savonneries, 10 exploitations agricoles, notamment maraîchères, maraîchers bio, petits fruits, exploitations vinicoles aussi, c'est nouveau, élevage d'escargots, élevage ovin, le secteur du bâtiment, bien sûr, et de l'artisanat est très présent sur l'île, et le commerce, et bien sûr le tourisme. Tous les types d'hébergements sont possibles. Des restaurants également, et l'île vit toute l'année, on le rappelle, il y a un cinéma, il y a une médiathèque, il y a un musée, il y a une salle des fêtes, et aujourd'hui, il y a le jeu des 1000 euros dans la salle des fêtes. 137 jeunes sont scolarisés sur l'île, un effectif en légère hausse même, régulière. L'île possède 2 écoles primaires et 2 collèges, en public et privé. Et puis, pour le lycée, eh bien, direction générale Lorient, et pas mal de lycéennes et de lycéens sont internes et rentrent pour la fin de la semaine. Aujourd'hui, pour le spécial jeune du jeu, nous avons le plaisir d'avoir un frère et une sœur qui jouent. Eh oui. Patronyme Avignon, oui, c'est votre nom de famille, et les prénoms de nos deux candidats, c'est Pénélope et Anatole. Ouais. Bonjour Pénélope.
4: Bonjour Nico.
2: Pénélope, tu es au lycée en seconde. Tu es à Lorient, toi, au lycée.
4: Oui,

0: À Lanester.
1: À Lanester, c'est à côté de Lorient,
0: oui,
1: c'est vrai.
0: Juste à côté. Et
1: tu passes une partie du temps à Groix ?
0: Oui, à peu près 50% du temps si on calcule, mais le week-end et les vacances.
1: Parce que tu as de la famille ici.
0: Oui.
1: Qui habite sur l'île de Groix ?
0: Mes grands-parents, ma grande-tante, mon parrain et ma marraine.
1: Génial. Tu en profites bien de l'île, tu l'aimes cette île.
0: Oui.
1: Qu'est-ce que tu fais quand tu es ici ?
0: Je fais du vélo, je balade Yoda.
1: Yoda, c'est ton chat ?
0: C'est le chien de mon parrain.
1: Ah, c'est le chien, d'accord. Oui.
0: Ouais.
1: Tu voudrais être vétérinaire d'ailleurs.
0: Oui, ouais. C'est un métier de rêve, un peu.
1: Oui.
0: J'espère que j'y arriverai, quoi.
1: Bah oui, c'est des études pas faciles, hein, c'est vrai, et puis un peu longues. Mais est-ce que tu aimerais te spécialiser, non, quand tu seras vétérinaire ?
0: Je sais pas encore. J'hésite encore entre la ferme et les animaux domestiques, mais je sais pas du tout.
1: Tu as le temps de choisir.
0: Voilà.
1: Oui, de la spécialisation. Pénélope qui joue avec Anatole. Donc vous êtes frère et sœur, je le rappelle, ou sœur et frère en réalité, dans cet ordre-là en l'occurrence. Bonjour Anatole.
2: Bonjour Nicolas.
1: Anatole en quatrième.
2: Oui.
1: Au collège. Donc,
2: oui.
1: À Lanester aussi ?
2: Non, à Lorient.
1: À Lorient, toi, tu vas à Lorient. Alors, quelles sont tes passions, toi ? Quels sont tes centres d'intérêt ? Est-ce que tu as, est-ce que tu collectionnes les boules à neige ? Est-ce que tu aimes particulièrement les cartes postales de voyage en Asie ? Est-ce qu'on peut t'offrir des boules et des cochonnets pour Noël ? Je ne sais pas. Quels sont tes centres d'intérêt ?
2: J'aime beaucoup lire.
1: Est-ce que tu aimes les jeux vidéo aussi, non ?
2: Oui, Minecraft.
1: Est-ce que tu es geek ?
2: Oui.
1: Ouais, complètement ? C'est vrai ?
2: Oui.
1: Tu le confirmes, Pénélope ?
0: Ouais, je confirme.
1: Ouais. Et toi, un peu moins
0: Ouais, non, moi, les jeux vidéo, pas trop, non.
1: Pas trop, non.
2: Ouais, par contre, Insta, ça va. Hein.
1: Ah, ça balance, hein. Ouais. Ça tacle. Donc, Pénélope, c'est Insta. Et toi, tu es sur les réseaux sociaux, Anatole ?
2: Non.
1: Non, pas du tout.
2: J'aime pas trop.
1: T'aimes pas trop ?
0: Il est trop jeune, surtout.
1: Il est trop jeune, en plus, oui, c'est vrai. Oui, oui, oui. Quel âge as-tu, d'ailleurs, Anatole, au passage ?
2: 12 ans.
1: 12 ans. Et toi, Pénélope ?
0: 14.
1: 14. 12 et 14 ans réunis de la même famille au jeu des 1000 euros sur France Inter, qui est, d'ailleurs, une grande famille, une immense famille de candidates, de candidats, d'auditrices et d'auditeurs. Question spéciale jeune. Première question bleue de Marc et Sophie Dufour du département du Var. En vous promenant en bord de mer, justement, vous avez eu le tirage au sort heureux peut-être, vous apercevez une course de vitesse entre plusieurs voiliers. Comment appelle-t-on ce type de course ?
2: Une régate.
1: C'est une régate, bonne réponse. Allez, c'est pour vous mettre à l'aise au début du jeu. Deuxième question bleue de Marie Tesson qui habite Repais en Moselle. Quel dieu de la mythologie grecque a donné son nom aux grandes machines qui captent l'énergie d'une certaine façon ? Voilà. Donc un dieu de la mythologie grecque qui a donné son
0: Zeus,
1: nom.
0: Zeus, non.
1: Non,
2: Hélios.
1: Comment dis-tu ?
2: Hélios.
1: Pas Hélios.
2: Apollon ?
1: Non,
0: à
1: alors...
0: À l'éolienne, du coup, c'est...
2: Éole.
1: Et du coup, c'est Éole, le dieu. Oui. Les éoliennes, Éole. Le vent. Dieu, précisément maître et régisseur du vent en mythologie grecque, c'est Éole. Et on peut d'ailleurs, si on aime la mythologie, écouter sur France Inter l'émission de Pierre Judet de la Combe, quand les dieux rôdaient sur la terre, le samedi à 11h et en podcast quand on veut, émission sur la mythologie. Éole est la bonne réponse. Question bleue aussi, la troisième d'aujourd'hui de Séverine. Séverine Baudouin qui habite Paris 12e. Panoramique, c'est le sage et intelligent personnage du village gaulois dans les aventures d'Astérix. Est-ce que vous avez lu ? Est-ce que vous lisez Astérix ?
0: Oui, oui, bah oui,
1: ouais, oui. Ah non, mais c'est pas obligatoire, mais bon, très bien. Ça va vous aider. Mais quel est son rôle ?
0: C'est un druide.
1: Son titre ? Oui ?
0: Oui, druide.
1: Oui, Panoramique, c'est le druide, d'accord. Maintenant, question blanche, une question posée à Pénélope et Anatole, et à vous toutes et vous tous qui suivez ce jeu des 1000 euros, et pas seulement les jeunes le mercredi, je sais qu'il y a beaucoup d'adultes aussi qui aiment bien le mercredi, parce que souvent, ils me disent « Ah, le mercredi, je réponds plus facilement aux questions, tiens, je comprends ». Question blanche de Joël Degnaud de Gréasque dans les Bouches-du-Rhône. Attention, on monte peut-être d'un niveau de difficulté. Quelle est la spécialité culinaire de cette ville de l'Orne qui s'appelle Mortagne-au-Perche ?
0: La saucisse de Morteau ?
1: Ce n'est pas, ah non, ce n'est pas la saucisse de Morteau, donc c'est Mortagne.
2: Le boudin ?
1: Oui, bravo Anatole.
0: C'est ça, c'est quoi l'idiotie ?
1: Tu le savais ou tu l'as dit au pif ?
3: Je l'ai dit au pif.
1: Au pif ? T'es tombé dessus. Alors précisément, c'est le boudin noir.
2: Oui, j'allais
1: oui.
2: dire noir.
1: Mais... Oui, non, mais aucun problème. Et aux pommes aussi, parfois, très bien. C'est la spécialité de Mortagne au perche, la charcuterie, le boudin noir. C'est en Normandie. Autre question blanche de Thomas Engelbrecht, qui habite Manosque, dans les Alpes de Haute-Provence. En 1947, il y a des questions de toute nature dans tous les domaines, c'est très bien. En 1947, quel pays a accordé l'indépendance à l'Inde ?
0: L'Allemagne ? La Grande-Bretagne ?
1: Et le pays s'appelle
0: L'Angleterre ?
1: Non, plus largement, c'est...
2: La Grande-Bretagne ?
1: Le Royaume-Uni, c'est ça, c'est le nom du pays. Puisque l'Inde appartenait au Royaume-Uni. Donc, indépendance de l'Inde en 1947, sous l'impulsion notamment de Gandhi. Scindé en deux, naissance de la République indienne et du Pakistan, 1947. La bonne réponse était le Royaume-Uni. Et déjà, la question rouge envoyée par... Je cherche son nom et je vais trouver le nom de cette auditrice. C'est écrit en petit, en bas à droite. Voilà, vous vivez avec moi ce jeu des 1000 euros et ces questions de toute nature, parfois envoyées sur carte postale. Parfois, c'est un message électronique. Parfois, c'est un petit papier. Parfois, un ticket de métro, ça arrive ici. Et une question de Michel Cochelin, de Prunelle-Gillon, dans le département d'Eure-et-Loire. À qui doit-on l'autoportrait à l'oreille bandée ?
0: Van Gogh.
1: Ouais, sans hésiter, bravo ! Vincent Van Gogh, une œuvre peinte à Arles en 1889. Super beau parcours, Pénélope et Anatole Avignon. Voulez-vous vous arrêter maintenant ou voulez-vous... Bah, je ne sais pas, moi je vous pose la question. Hein. Parce que tu me fais des gros yeux en disant bah, « Non, enfin, on ne va pas s'arrêter maintenant, mais il est fou l'animateur, pourquoi on n'est pas dingue ?» Voulez-vous donc tenter le...
0: Banco.
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1: Nous sommes sur l'île de Groix, dans le Morbihan. Je vois que cette question banco nous vient de Blois, dans le Loir-et-Cher. Le jeu des 1000 euros, c'est vraiment le jeu de toutes les régions de France, de toutes les localités, qu'elles soient petites, moyennes, grandes. On va absolument partout. D'ailleurs, ça me permet de vous dire que nous serons en janvier, le 7 janvier précisément, à Nevers, dans la Nièvre, pour le jeu des 1000 euros, mardi 7 janvier, vous notez le rendez-vous. Le lendemain, le 8, nous serons à Déols, dans l'Indre, et le jeudi 9 janvier, à Blancafort, dans le Cher. Voilà pour nos dates d'enregistrement du jeu, au début de l'année 2025. Nevers, Déols, Blancafort. Et la question banco, j'y viens, spécial jeune, une question de François Monnier, qui habite Blois, donc. Qui était le premier ministre du Royaume-Uni ? On parlait de l'Inde tout à l'heure, mais là, on n'est pas tout à fait à la même époque, on est un peu avant. Qui était le premier ministre du Royaume-Uni au moment de l'appel du 18 juin 1940 du général de Gaulle ?
2: J'en sais rien. Ah,
0: Churchill !
1: Oui ! Winston Churchill.
0: Je l'ai vu l'année dernière.
1: Oh, tu as étudié ça l'année dernière ?
0: J'ai étudié ça l'année dernière, oui.
1: Oui ? Ouais. En histoire ?
0: Hein ?
1: En histoire ?
0: Oui, en histoire, bah oui, oui.
1: En histoire. Winston Churchill, c'était lui, oui, oui, ce Britannique dont il fallait trouver le nom. Ah, bon. Vous avez gagné le banco, voulez-vous vous arrêter maintenant ? Ou continuer le jeu en tentant de gagner les 1000 euros, mais avec le risque qui va avec, les 1000 euros du...
0: Super.
1: Super banco.
0: C'est pas vrai.
1: Une question de Mireille Attias qui habite Bran dans le Jura.
2: Ça commence mal.
1: Pourquoi dis-tu que ça commence mal ? Explique-moi Anatole.
2: Non, je sais pas comme ça.
1: Non, tu Bran, ça ne te
2: non,
1: plaît
2: comme
1: pas ?
2: Ça.
1: Mais si, c'est joli Bran dans le Jura.
2: Ah.
1: Oui, oui, si, je t'assure. Qui a peint Impression soleil levant ?
0: Je connais même pas ce tableau.
2: C'est quoi ?
1: Qui a peint Impression soleil levant ?
2: C'est pas... Le gars là... Pas Monet. Monet, non ?
0: Bah non, je sais pas du tout.
2: Monet. On doit dire Monet ?
0: Hein ? Bah vas-y, dis, de toute façon j'ai pas d'autre idée, donc...
1: Je rappelle Claude la question, Monet. Tout le monde joue avec nous. Attention, qui a peint Impression soleil levant ? Peinte du 19e, début 20e siècle ?
2: Claude Monet ?
1: Claude Monet.

0: C'est ce tableau qui a donné son nom au mouvement impressionnisme. Un tableau exposé à Paris d'ailleurs, au musée Marmottan, qui s'appelle le musée Marmottan Claude Monet dans le 16e arrondissement.
1: Oh my god,
0: j'ai gagné le super banco sur France Inter, Pénélope et Anatole, les 1000 euros. Et le petit Larousse illustré 2025, ainsi qu'un autre livre de chez Larousse, Secret d'Histoire Junior, si l'histoire de France m'était comptée. Bonne journée, à l'écoute de France Inter, et à demain, si vous le voulez bien.

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2: Et coucou les petites curieuses et les petits curieux, qui a dit qu'on était tous égaux ?
3: Allô, je m'appelle Chloé et je voudrais savoir pourquoi les pays d'Afrique sont pauvres. Merci.
2: Chloé, petite Chloé, c'est une grande chercheuse, Esther Duflo, prix Nobel d'économie, qui travaille beaucoup sur la pauvreté. Elle a même écrit toute une collection de livres pour expliquer la pauvreté aux enfants, comme toi. Esther Duflo, donc, qui te répond, un peu enrhumée, pourquoi les pays d'Afrique sont pauvres ?
4: Alors, c'est une excellente question et je vais commencer par dire que je pense qu'on ne le sait pas complètement. C'est la géographie, en fait. Dans toute une bande d'Afrique, en particulier la bande du Sahel.
2: C'est là où il y a le Sahara.
4: Il y a le Sahara. Il fait très très chaud, il n'y a pas beaucoup d'eau, les sols ne sont pas très fertiles. C'est une région qui est naturellement, historiquement pauvre. Pour compenser cette pauvreté de ce qui a été donné au départ, il faudrait beaucoup de choses. Il y a aussi, c'est un très grand continent, séparé en plein de pays. Et il y a beaucoup de pays qui n'ont aucun accès à la mer. Et ces pays qui n'ont aucun accès à la mer, bah c'est difficile pour eux de participer, par exemple, au commerce international. Quand les biens arrivent chez eux, les marchandises, par exemple, quelque chose qui a été fabriqué en Chine pour pas cher du tout, arrive dans un port africain. Il faut qu'ils prennent le train, ensuite il faut qu'ils prennent un camion, etc. Le temps qu'il arrive dans un village africain, il est devenu très cher, même s'il n'était pas cher au départ. Donc du coup, tout ce qui est disponible pour les gens est très cher, compliqué à avoir. Donc ça, c'est un deuxième facteur d'ordre géographique. Il y a aussi des maladies tropicales qu'on n'a pas chez nous pour l'instant. Donc ça, c'est un premier ensemble de facteurs. Un deuxième ensemble de facteurs, c'est que beaucoup de pays africains ont été colonisés par des puissances européennes, dont la France, que les pays africains ont été victimes de l'esclavage, et que ça, c'est un traumatisme tellement énorme que ces pays s'en remettent encore. De toutes ces générations de gens qui sont partis, qui auraient été celles et ceux qui auraient,
2: qui auraient
4: fait progresser et construit ces
2: pays. C'est pas construit de la même façon. Ouais.
4: Il y a eu aussi une exploitation pendant la colonisation. Donc ça, il y a eu d'abord l'esclavage. Et il y a eu aussi une exploitation pendant la colonisation de toutes les ressources naturelles de l'Afrique, qui sont très riches, comme les mines, l'or, les forêts, le pétrole, etc. Donc en fait, l'Afrique a été absolument pillée. Non seulement elle a été pillée, mais quand ils ont colonisé, ils ont mis en place des institutions qui étaient toutes prêtes pour continuer le pillage. Et après, ce type d'institutions, de gouvernements qui n'étaient pas démocratiques, etc., qui n'avaient pas de tradition de faire participer les gens au pouvoir, c'est difficile de s'en sortir, ça a pris du temps au pays. Mais ça ne veut pas dire que c'est une fatalité, parce qu'il y a des pays d'Afrique qui sont beaucoup moins pauvres que d'autres.
2: Par exemple ?
4: Le Botswana, par exemple. Le Rwanda, aujourd'hui, qui a cru très rapidement. Et il y a des pays, même pauvres, qui arrivent à mieux s'organiser pour que leurs gens vivent mieux. Par exemple, Malawi, c'est un pays qui est très pauvre, mais qui a réussi à réduire sa mortalité infantile et maternelle par 3 dans les 30 dernières années. Tous ces handicaps existent. Mais c'est tout à fait possible pour les pays africains de les surmonter. Ce qu'ils risquent de le menacer, c'est le changement climatique qui rend le climat déjà difficile encore plus difficile. Et aujourd'hui, il faut que nous, dans les pays du Nord, on se mobilise pour limiter le changement climatique et aussi pour aider les pays d'Afrique à s'adapter à ces changements. C'est notre responsabilité.
2: Oui, c'est important, plutôt que de faire des promesses non tenues. Salut les matelots!

0: Quelle bestiole as-tu choisi ? Nous sommes en France, dans la région Auvergne. Mais je ne reconnais pas le paysage. Je suis en plein milieu d'un marécage. Ça bourdonne tout autour de moi et le vent souffle dans cette forêt de fougères géantes. Oh, elle fait un drôle de son, cette bestiole. On dirait un mini-hélicoptère.
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0: Tu as choisi une bestiole fossile. Si j'en crois le bruit qu'elle fait, c'est une grosse bestiole qui vole.
2: Allez, viens là !
0: Oh, la voilà qui passe en rase-motte au-dessus de ma tête. C'est bien une libellule, mais elle a la taille d'un faucon. Elle fait bien 70 cm du bout d'une aile à l'autre. Cette libellule géante s'appelle Meganeura. C'est le plus grand insecte qui ait jamais existé. Nous sommes très loin dans le passé, à la période du Carbonifère, il y a 300 millions d'années. Pas un dinosaure à l'horizon. À cette époque-là, ce sont les amphibiens, grenouilles et autres salamandres, qui règnent en maître. C'est aussi l'âge d'or des cafards et des mille-pattes géants. Le tout vit dans des marais immenses et des forêts de fougères monumentales qui atteignent 40 mètres de haut. Ah, la revoilà! Mais elle fonce sur moi!
2: Et tac!
0: Mais ça va pas! Je ne suis pas bon à croquer! Pourquoi tu te jettes sur moi comme ça?
2: J'ai chopé un paléodictyoptère qui s'était posé sur toi! C'est drôlement bon!
0: Ah! Ce n'est pas moi que tu voulais manger!
2: Ben non, t'es trop gros, puis je sais même pas ce que t'es comme espèce! Si ça se trouve, t'es venimeux!
0: Je crois pas! Je suis Denis, un humain! Je viens d'une époque très éloignée! Oh, c'est bien végétalisé ici, mais un peu humide, non?
2: Oh non, c'est super comme climat. Il fait chaud à souhait et j'adore les eaux stagnantes. Dans les marais, la vie grouille d'insectes et d'amphibiens. C'est un super garde-manger. Tu permets que je me pose sur ta tête? Merci.
0: Ok, me voilà avec une libellule géante sur la tête. Elle est très légère. 150 grammes tout au plus. Je vois ses ailes de chaque côté, transparentes et nervurées. Meganeura est bien une cousine proche de la libellule. Elles ont peu changé depuis le Carbonifère. Comme elle, c'est une voltigeuse hors pair. Elle chasse en plein vol et peut voler à reculons. Comme elle, elle possède aussi de nombreuses veines qui se dessinent sur ses ailes, d'où son nom latin, Meganeura. Mega pour grand et neura pour nervure.
2: Ça fait du bien de se reposer. Le surplace ne me pose aucun problème, mais j'ai quand même besoin de me détendre les tibias. Titi, t'as bien fait de te planter là, au milieu du marécage. Je surplombe tout. Ça me donne une super vue pour repérer mes proies. J'aperçois un bon gros coléoptère en face, près de l'énorme racine.
0: Meganeura s'envole sans effort et file à toute vitesse vers le coléoptère, au moins à 30 km/h. Lui vole beaucoup plus péniblement à cause de sa grosse carapace. La libellule le rattrape facilement et... Oh ! Elle le percute par le flanc droit. Le coléoptère est assommé. La Meganeura en profite pour l'attraper et le maintenir bien ferme grâce aux grosses épines qui ornent ses pattes avant. Sans attendre, elle le croque et le dévore. Meganeura revient vers moi, sa proie toujours accrochée entre les pattes. Et elle se repose sur ma tête.
2: Oh, y a pas à dire, t'es vraiment un bon perchoir. Un peu de coléoptère?
0: Non, merci, sans façon. Je commence à avoir mal à la tête.
2: Oh, pardon, je suis trop lourde?
0: Non, pas du tout. Mais je ne me sens pas très bien. Ça vient de l'air, je crois. Au Carbonifère, il y a énormément de plantes et très peu d'herbivores pour les manger. Or, quand ils grandissent, les végétaux consomment beaucoup de CO2 et rejettent de grandes quantités d'oxygène. L'air contient donc 30% d'oxygène, ce qui est trop pour le corps d'un humain d'aujourd'hui qui respire dans un air à 20% d'oxygène. Pas étonnant que je me sente mal.
2: Bon, le coléoptère est terminé. Je repars à la chasse.
0: Attention, il y a une de tes congénères qui te fonce dessus.
2: C'est pas une, mais un congénère. C'est un mâle. Il veut s'accoupler avec moi, mais j'ai pas envie. Hop là, je l'ai esquivé grâce à une accélération verticale.
0: Les mâles Meganera ne sont pas de grands romantiques. Et celui-ci n'a pas l'air de lâcher l'affaire. Il revient à la charge et poursuit inlassablement la femelle. On dirait qu'il essaie de l'attraper derrière la tête, avec les pinces qu'il porte à l'extrémité de son abdomen. La femelle Meganera a du mal à s'en dépêtrer, mais elle résiste bien.
2: Il est tenace, celui-là. Allez, hop. Je pars à reculons.
0: La femelle Meganera a fait une marche arrière vigoureuse pour échapper aux pinces du mâle. Elle opère maintenant une sorte de looping avant de plonger en direction de l'eau. Mais s'arrête pile à la surface pour remonter d'un coup. Oh zut! Le mâle a réussi à l'attraper.
2: Aïe! Mais lâche-moi, espèce de pterygote mal dégrossi!
0: Pour capturer la femelle, le mâle utilise deux pinces crochues qui sont au bout de son abdomen et qu'il accroche derrière les yeux de la femelle. Si la femelle accepte l'accouplement, elle passe le bout de son abdomen sous celui du mâle et récupère le sperme qui en découle. C'est une fécondation assez acrobatique. La femelle ne se laisse pas faire. Elle réussit à se dégager des griffes du mâle. Elle revient vers moi. Le mâle semble abandonner et partir de son côté.
2: T'as compris, face de blatte? Quand c'est non, c'est non. J'ai déjà pondu cette saison. Et puis, je ne voulais pas m'accoupler, c'est tout. Oh, cette lutte m'a donné faim. Ça tombe bien. J'entends une méganerie de crassilibre qui s'approche derrière nous. Parfait.
0: La bestiole qui vole vers Meganera appartient à la même famille qu'elle. Mais elle est un peu plus petite. Tu ne vas pas manger une de tes cousines?
2: Je vais me gêner, tiens. Elle est pile dans le bon format pour satisfaire mon appétit.
0: La Meganera a pris l'autre libellule en chasse, mais la méganerite n'a pas envie de finir en bouillie. Elle donne un sacré coup d'accélération, opère un virage à 90 degrés et disparaît dans les branches d'une calamie.
2: Raté! Elle est entrée dans la forêt pour m'échapper et je ne l'ai pas suivie. Ces branches partout, c'est dangereux pour mes jolies ailes. Je risque de les abîmer. Je préfère les espaces bien dégagés. Pas comme les forêts.
0: Meganera revient bredouille. J'espère qu'elle ne va pas encore se poser sur ma tête. Alors, ta proie s'est enfuie dans la forêt? Tu ne la poursuis pas?
2: Bon, vas-y toi si tu veux. Tu veux pas plutôt plonger? Tu verras mes bébés, Meganera.
0: Ah, tes bébés sont sous l'eau? Ok, j'y vais. L'eau est trouble. On n'y voit pas à plus de quelques centimètres. Ah! Au secours! Ah!
2: Bah alors? T'as vu un fossile vivant ou quoi?
0: Je viens de tomber nez à nez avec un monstre de 20 cm de long et un bras qui lui sortait de la tête. Il a essayé de m'attraper.
2: Ah mais t'es trop drôle toi. C'est juste une larve de méga libellule, un de mes bébés. Tu as croisé son bras mentonnier. C'est une pince qui se projette depuis le menton pour attraper tout ce qui bouge. Les petits vivent plusieurs années sous l'eau avant d'émerger et de se transformer en méganera volante.
0: T'appelles ça des petits? On dirait des dragons. C'est pas étonnant qu'en anglais on appelle les libellules dragonfly, les mouches dragons.
2: Ah, j'en suis flattée. Allez, Denis, je te laisse. Je vais patrouiller un peu. Et vu que j'ai laissé échapper mon goûter, j'ai encore un petit creux à combler.
0: Hasta la vista, Meganera. Au cours de cette aventure, nous avons entendu que le nom anglais de la libellule est Dragonfly. Que signifie-t-il? Dragon vol? Mouche dragon? ou mouche triton? Bravo! Dragonfly signifie bien mouche dragon. C'était une aventure géante et très humide, mais surtout, c'était bestiolement fossile et génial.
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3: Alors.

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2: Bonjour, je m'appelle Juliette, j'ai 11 ans et j'habite à Melfet.
3: Tu connais la blague du nombril ?
2: Non.
3: Bril.
4: Trop bien cette blague.
2: Salut. Bonjour, je m'appelle Phileas, j'ai 6 ans, j'habite à Bayeul. Je vais vous faire une blague. Qu'est-ce qu'un invisible ?

0: qui sent la carotte.
1: Alors là, je donne ma langue au chat, enfin au lapin.
0: Un pet de lapin.
2: Salut, salut l'info, je m'appelle Hector, j'ai 8 ans et j'habite à Ouagadougou dans un autre pays qui s'appelle le Burkina Faso. Voici ma blague. Monsieur et Madame Cal ont deux filles et un fils. Comment s'appelle-t-il ?
1: Monsieur et Madame Cal ? Alors j'ai bien mes lunettes sur le nez, mais non, je ne vois pas.
2: Vous savez pas ? Eh ben c'est Anna, Liz et Mehdi. Car Anna, Liz, Mehdi, Cal. Bisous, salut l'info.
3: Je la connaissais pas et je valide.
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0: Magnifique ce programme de France Musique.
2: Les contes de la Maison Ronde, les fables de La Fontaine, le singe et le léopard. Les animaux sont rigolos. Si, ce n'est pas vous qui me direz le contraire. Quand j'en croise un dans la rue ou au supermarché ou sur une piste de danse, je ne peux m'empêcher de rire sous cap. Pas vous? Ils font tout pour attirer l'attention. Comme ces petits chiens qui portent des chaussettes et des bonnets à pompons. Ou comme ces vaches qui font du trampoline par la fenêtre des trains. Ils meuglent, ils miaulent, ils aboient, ils jappent, ils ululent, ils pépient, ils cabriolent et galipettent. Ils ruent, ils font les beaux, ils font les pans, ils font des traits d'esprit. Tout en se roulant dans l'herbe pour avoir les plumes couvertes de fleurs. Tout ça pour qu'on les regarde. Tout ça pour qu'on les aime.
3: Le singe, avec le léopard, gagnait de l'argent à la foire.
4: Comment ça, le singe? C'est moi, le singe?
3: Chers amis, nous sommes donc dans un marché de Noël, une fête foraine ou peut-être une foire à la saucisse. Et donc, le singe, avec le léopard, gagnait de l'argent à la foire.
4: C'est pas parce que tu me traites de femme singe que je vais pas dire ce que j'ai à dire.
3: Lucie, j'essaie de raconter une histoire. C'est assez difficile, tu sais, parce que j'ai dû l'apprendre par cœur.
4: Ils affichaient chacun à part, c'est ça?
3: Exactement. Chacun faisait son truc dans son coin. Alors j'aimerais bien pouvoir terminer.
4: Eh ben, belle mentalité. Chacun à part, sans partager.
3: Bon, j'ai commencé et j'aimerais bien aller jusqu'au bout de cette aventure sensorielle, si tu veux bien. Les gens savent que je vais montrer mes taches de rousseur de léopard dans un instant et ils attendent de voir ça.
4: Elle s'appelle comment, ton histoire? T'as pas donné le titre?
3: Le singe

0: Donc, on a un singe et un léopard qui sont dans un marché de Noël pour faire leur spectacle, chacun de leur côté.
1: L'un d'eux disait « Messieurs, mon mérite et ma gloire sont connus en bon lieu. Le roi m'a voulu voir. »
2: Quoi ? Le roi a voulu te voir ? Toi, monsieur Jonathan, la panthère léopard avec ses taches ?
1: Il est assis quelque part dans une loge spéciale pour me regarder moi et aussi peut-être écouter les musiciens.
2: Ah oui. Il y a un roi ici quelque part qui nous écoute.
1: Parfaitement. Mon mérite et ma gloire sont connus, tu sais. Alors le roi a voulu me voir. Et si je meurs, il veut avoir un manchon de ma peau.
2: Si tu meurs, le roi d'on ne sait où, qui est ici dans la salle, voudra un petit bout de ta peau de fourrure de léopard avec des taches de rousseur dessus. Et pourquoi il aime tant que ça ta peau ?
1: Tant elle est bigarrée. Pleine de taches, marquetées, évergetées et mouchetées, la bigarrure plaît.
2: T'es en train de te raconter que tu es un léopard qui a une fourrure avec des mouches-mouches dessus et que le roi de la foire aime tellement tes taches mouchetées qu'il va les garder le jour où tu mourras pour se réchauffer les mains ?
1: Parfaitement. La bigarrure plaît.
2: La bigarrure plaît.
1: Oui, j'ai un pelage de rêve et ça plaît. Mes taches de peau sont comme des planètes. J'ai des étoiles sur la peau, des constellations. J'ai la grande ours ici, tiens, regarde. Et même la lune quelque part avec un visage. Je suis bigarré.
2: Je vois ça, t'es complètement bigarré. Et le roi des rois nous écoute actuellement.
1: C'est exact.
2: C'est ça, ouais. Eh bien, monsieur le roi des... Enfin, puisque vous entendez ma voix, j'aimerais vous dire que si vous aimez les animaux, léopards, singes, poissons rouges, etc., on voudrait bien que vous fassiez quelque chose pour le réchauffement climatique. C'est assez urgent, parce que les manchons en peau de léopard, ça sert à rien, surtout s'il fait 50 degrés dehors.
1: Pardon, monseigneur. Épargnez cet enfant singe qui ne sait pas ce qu'elle dit. C'est un macaque inconscient.
2: Tu veux savoir ce qui arrive au léopard plein de taches pic-pic mouche-mouche ?
1: Une ovation. Surtout que j'ai une tache un peu spéciale en forme de crêpe à la chantilly.
2: Ah oui, c'est vrai. Mais bravo, Léo, bravo. On peut l'applaudir, hein. Oh, quel succès. Mais tu sais quoi? Partant, chacun le vit. Mais ce fut bientôt fait. Bientôt, chacun sortit. Les taches en forme de ce que tu voudras, ça fascine pas longtemps. On les voit et puis on s'en va.

0: Mon histoire de léopard se termine comme ça ?
1: Pas tout à fait. Le singe, de sa part, disait « Venez de grâce, venez messieurs, je fais 100 tours de passe-passe. Cette diversité dont on vous parle tant, mon voisin léopard l'a sur soi seulement. »
0: Qu'est-ce que tu racontes, vieux macaque ?
1: Les gens préfèrent écouter un singe malin, drôle et intelligent, et qui sait faire des tours de magie, plutôt qu'une tâche, pardon, un léopard moucheté qui n'a rien à dire.
2: Oui, mais moi, le roi m'a voulu voir.
0: Il aime ma diversité de peau.
1: Moi, je l'ai dans l'esprit. Votre serviteur Gilles, cousin et gendre de Bertrand, singe du pape en son vivant. Tout fraîchement en cette ville, arrive en 3 bateaux, exprès pour vous parler.
0: Tu es venu ici en bateau ?
3: C'est ce que je viens de dire, si t'as un peu écouté.
0: Et tu es le singe du pape ?
3: Oui. Enfin non, son cousin. Le cousin de Bertrand et le mari de sa fille.
0: Ah. Tu sais que j'ai aussi une tache de rousseur qui ressemble au pape, je n'exagère pas. Hein.
1: Moi non plus. Les gens écoutent le singe, car il parle. On l'entend. Il sait danser, baler, faire des tours de toutes sortes, passer en des cerceaux, et le tout pour 6 blancs.
0: 6 blancs ? Mais Lucie, mais c'est hors de prix ! Qui va payer 6 blancs pour te voir passer dans un cerceau ?
1: Non, messieurs, pour 1 sou. Si vous n'êtes contents, nous rendrons à chacun son argent à la porte.
0: Ben voyons, et en plus elle veut soi-disant rembourser. Et qui va dire « le singe avait raison » ?
3: Eh bien, le poète. Ce n'est pas sur l'habit que la diversité me plaît, c'est dans l'esprit. L'une fournit toujours des choses agréables. L'autre, en moins d'un moment, lasse les regardant.
0: Qu'est-ce que t'essayes de nous dire, Madame le singe du pape, je sais tout ? Le luxe, c'est ennuyeux, c'est toujours pareil, mais la pensée, c'est merveilleux, c'est un jeu infini ?
3: Oui.
0: Comment ça, oui ?
3: Oh, que de grands seigneurs aux léopards semblables n'ont que l'habit pour tout talent.
0: Je suis désolé, monseigneur. Monsieur le roi, si vous m'entendez, je suis vraiment désolé.
3: Si seulement les gens qui ont du pouvoir avaient plus de génie que de costume.
0: En attendant, je me demande si t'es pas un peu jalouse de ma tache de rousseur en forme de fraise des bois.
3: Moi, jalouse, mais ça va pas la tête.
0: Si t'es jalouse, dis-le.
3: Non, jalouse de toi ?
0: Oui, c'est une gariguette.
3: Ah, je déteste.

0: Merci à tous les animaux qui ont participé à cette reconstitution. Aux singes, aux léopards, bien sûr, mais aussi à tous les petits animaux qui se cachaient et qui ne disaient rien. Et maintenant, voici qu'ils retournent dans leur loge sous vos applaudissements pour se démaquiller, ôter leur perruque et, comme vous, goûter à un repos bien mérité, tout en rêvant aux nouvelles fables qui pourront vous jouer dès que vous aurez cliqué sur l'épisode suivant. 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
3: Et salut toi, ça va toi? Enfin, vous? Enfin, je sais pas.
4: Bonjour, je m'appelle Lina et j'ai 11 ans et j'aimerais savoir depuis quand les gens mariés se tutoient au lieu de se vouvoyer? Merci, au revoir.
3: Eh bien Lina, figure-toi que je suis avec Étienne Kern, professeur de lettres, écrivain et auteur notamment de « Le tu et le vous », l'art subtil de s'adresser à l'autre, qui te répond tout de suite.
5: Alors, je voudrais pas être casse-pied, mais avant, c'est un peu plus compliqué quand même. C'est vrai que le vouvoiement conjugal, donc le vouvoiement entre personnes mariées, a peut-être dominé à un moment, mais il faut pas croire non plus qu'il y a des siècles de ça, un mari et une femme se disaient forcément « vous ». En fait, le critère est d'abord social, je crois. Le vouvoiement conjugal est une norme dans un cadre socialement élevé, c'est-à-dire que des aristocrates ou des grands bourgeois forcément se vouvoient, du moins en public, parce que il y a des cas comme ça où on peut se tutoyer en privé, mais dès qu'il y a des gens, attention, il faut montrer à quel point on est bien élevé, donc on va se vouvoyer. Déjà au Moyen-Âge, ou à la Renaissance, ou au XVIIIe siècle, des gens qui appartiennent à un milieu plus populaire peuvent très bien se tutoyer, c'est plutôt la forme qu'on trouve dans ce cas-là. Donc il y a un critère social. Mais il n'y a pas que ça. En fait, tout est très compliqué et un peu irrationnel dans ces questions de tu et de vous. Il n'y a pas que le critère social, il y a aussi un critère purement historique, c'est que la langue a beaucoup évolué sur ce point. On ne se rend pas compte aujourd'hui que jusqu'au XVIIIe siècle, on pouvait à la fois dire tu et vous à la même personne. Qu'on avait une liberté, une souplesse qu'on a un peu perdue, qu'on trouve dans plein de documents. Par exemple, à un moment, je suis allé voir des lettres d'Henri IV à Marie de Médicis. Ouais. Donc, le roi et la reine, on est vers 1605, 1610. Henri IV vouvoie son épouse dans, on va dire, toute la lettre. Et d'un coup, à la fin, il écrit « Bonsoir mon cœur, je te baise, c'est-à-dire je t'embrasse, je te baise 100 000 fois ». Et là, le « tu » vient un peu comme une boîte noire, un peu comme un sismographe, enregistrer une variation dans le rapport à l'autre. Dès quelque chose de plus affectueux, de plus affectif, de plus amoureux, de plus tendre, paf, c'est le « tu » qui apparaît. Et on a plein d'exemples comme ça. Il y en a un qui est incroyable, qui est drôle comme tout, c'est chez Napoléon. Mmh. Là, c'est un peu plus récent, donc on est en 1796, précisément. C'est lettre que Napoléon adresse à Joséphine, son épouse, depuis peu de temps, alors qu'il est en train de faire la guerre en Italie. Napoléon a écrit à Joséphine « Dans ta dernière lettre, tu me traites de vous. Vous toi-même. »
3: Il met « vous toi-même ».
5: Voilà. Napoléon est vexé de cette marque de distance qu'est, à ses yeux, là d'un coup, le « vous » employé par sa femme.
3: C'est génial.
5: Et en même temps, évidemment, il s'amuse « vous toi-même ». Il y a quelque chose de facétieux, de ludique dans les « tu » et les « vous » en général, mais singulièrement entre personnes mariées. Aujourd'hui encore, en fait, il y a des gens qui peuvent s'amuser à alterner entre « tu » et « vous » par taquinerie, pour montrer leur complicité. Et ce « vous » n'est pas très sérieux, c'est un petit peu comme les surnoms qu'on peut se donner.
3: Ah, alors en tout cas, moi je retiens le « vous toi-même », meilleure formule du monde. Salut les matelots!

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1: 30 avril 1944. Une femme vole dans le ciel. On lit sur son visage comme un air de défi. Ses yeux sont ronds, vifs et noirs. Elle porte un casque en fer et un treillis trop grand. Elle s'appelle Nancy Wake. L'engin qui la transporte n'est pas du genre luxueux. C'est un bombardier, un avion de guerre à hélice, sans fauteuil, sans steward, sans plateau repas. À l'intérieur, ouh, ça secoue fort. Grand Dieu, ce tas de ferraille va vite. Le coucoutang à droite, le coucoutang à gauche. Dehors, le ciel hurle. Il est traversé d'immenses lignes de feu. Nancy pense tout bas.
2: Allez, ma vieille, c'est pas le moment de flancher.
1: L'avion survole l'Auvergne. C'est la Seconde Guerre mondiale. Depuis 4 ans, l'armée allemande occupe le pays. Mais la libération approche. Nancy a les poches pleines de revolvers, de billets de banque et d'instructions codées. Son métier est très dangereux. Elle est espionne pour la résistance française. La résistance, tu vois ce que c'est? Si oui, c'est chouette. Sinon, t'inquiète, je vais tout expliquer. Dans quelques instants, Nancy va devoir sauter. Où? Dans le vide, avec son paravide. Oh, désolé, chute, parachute. Elle hésite, elle a peur, elle a tout d'un coup une terrible envie de vomir. Va-t-elle sauter? Ne va-t-elle pas sauter? La résistance réussira-t-elle à libérer la France? Et puis surtout, comment toute cette histoire a commencé? Voici l'incroyable vie de Nancy Wake, femme libre, dure à cuire, au service de la résistance. Nancy est née en 1912. Il y a... oui, c'est vrai, déjà un certain temps. Sa vie débute aux antipodes. Cela veut dire de l'autre côté du globe. Waouh, en Australie. Miss Wake a de grands rêves. Elle a soif d'ailleurs et elle veut voir le monde. L'Australie, même si les paysages sont incroyablement beaux, elle ne trouve pas ça assez excitant. Alors à 16 ans, elle s'en va.
2: Goodbye, everybody!
1: Elle emporte avec elle ses 200 livres préférés. Nancy visite le Canada. Elle se régale de sirop d'érable, puis New York, elle fait beaucoup la fête. Enfin, elle arrive à Londres, la capitale de l'Angleterre. Parce qu'elle veut continuer à voyager, elle décide de devenir journaliste. La vie à Londres est trépidante, mais aussi un peu rude. C'est la crise. Le travail se fait rare, se loger, se chauffer coûte cher, manger à sa faim n'est pas toujours possible. Bref, il faut se serrer la ceinture et c'est dur. C'est comme ça dans tous les pays d'Europe. Petit à petit, de drôles de gouvernements voient le jour. On les appelle des régimes totalitaires. Totalitaires comme une totalité, un tout, un seul. Dans ces pays, un seul homme est au pouvoir. Il est supposément très puissant, enfin, tout dépend de ce qu'on appelle la puissance, et extrêmement autoritaire. C'est bien simple, la liberté n'existe plus. En Italie, un certain Benito Mussolini dirige le pays. En Allemagne, Adolf Hitler devient chancelier en 1933 et en Espagne, le général Franco se prépare à prendre le pouvoir par les armes. Ces hommes rêvent d'un monde raciste et violent. Ils n'ont pas peur de faire couler le sang. Pousse, pardon, désolée. Je ne cherche pas du tout à te filer le cafard, je te jure. Mais je ne veux pas non plus te mentir. L'histoire n'est pas toujours jolie jolie, et à ce moment-là, le moins qu'on puisse dire, c'est que l'Europe traverse une période très sombre. Nancy, de son côté, tente de vivre sa vie. Elle est vaillante, on dirait un lion. Elle se débrouille comme une chef. La preuve, elle vient tout juste d'être engagée comme correspondante pour un journal américain à Paris. Le Paris des années 30, elle l'adore. Elle rencontre des gens du monde entier. Elle passe des soirées délicieuses à discuter à la terrasse des cafés, et puis on danse, on boit, on reste éveillé jusqu'au lever du jour. Au milieu de cette joyeuse insouciance, Nancy voit arriver des Italiens, des Autrichiens, des Allemands et des Espagnols qui fuient leur pays. Les nouvelles qu'ils apportent ne sont pas bonnes du tout. Miss Wake décide d'aller voir de ses propres yeux. Elle part en reportage à Vienne. Dans la capitale autrichienne, Nancy assiste à des scènes d'horreur. Dans la rue, des militaires en chemise brune insultent et maltraitent des Juifs pour la simple raison qu'ils sont Juifs. Ils portent à leurs bras des brassards rouges avec une croix noire un peu tordue, une croix gammée. C'est le signe des nazis, le parti d'Adolf Hitler. Qu'est-ce qu'Adolf Hitler fait en Autriche? Eh bien, figure-toi qu'il a envahi le pays et qu'il y propage ses idées horribles. Je dis horribles, et encore c'est peu dire. Disons plutôt nauséabondes. Les nazis s'en prennent aux juifs, aux tziganes, aux homosexuels, aux personnes noires et à tous ceux qui ne pensent pas comme eux. Pourquoi? Ils sont persuadés d'appartenir à un groupe de personnes, d'après eux, supérieures aux autres, les Ariens.
2: Ils sont complètement fous,
1: pense Nancy. Elle en est malade. Pleine de rage et de dégoût, elle se fait la promesse qu'elle fera désormais tout ce qui est en son pouvoir pour lutter contre les nazis. Heureusement, au milieu de tous ces tourments, apparaît un îlot de bonheur. Nancy rencontre un homme épatant, Henri Fioca. Entre eux, ça prend un peu de temps, mais c'est délicieux. C'est comme un coup de foudre à retardement. Henri est très riche, je crois qu'il est millionnaire. C'est un dandy et il aime passionnément le tango. Comme Nancy, c'est un esprit libre. Il vit à Marseille, dans le sud de la France.
2: Chouette! Une nouvelle ville à découvrir!
1: Nancy va le voir très souvent. Marseille est une ville lumineuse, pleine de vie, au bord de la mer Méditerranée. L'eau n'est jamais vraiment froide, même en hiver. Nancy en profite pour perfectionner son crawl et sa brasse papillon. Puis, vient l'année 1939. Elle apporte avec elle une bonne et une mauvaise nouvelle. La bonne, c'est qu'Henri et Nancy se marient. La mauvaise, c'est que l'Europe entre en guerre. Et ça va très vite. Le 1er septembre, Hitler envahit la Pologne. Décidément, cet homme affreux ne peut pas s'en empêcher, il veut envahir tout le monde. Deux jours plus tard, le 3 septembre, la France et la Grande-Bretagne déclarent la guerre à l'Allemagne. Le 10 mai 1940, l'Allemagne envahit les Pays-Bas, puis la Belgique. Encore ! Ces blindés foncent vers la France, le 14 juin, ils sont entrés dans Paris. Le 22 juin, le maréchal Pétain, un vieil homme chauve à la moustache blanche, c'est lui qui dirige la France à ce moment-là, demande l'armistice. C'est officiel, la France a perdu la guerre. Elle dépose les armes devant l'ennemi. Bilan des courses, je te préviens, il n'est pas bon du tout. Le pays est coupé en deux par une ligne de démarcation. Au nord, le territoire est sous le contrôle de l'armée allemande, c'est la zone occupée. Au sud, le maréchal Pétain a les pleins pouvoirs. Il dirige la zone libre. Enfin, libre, c'est un bien grand mot, car le maréchal aime bien écouter les Allemands. Tout autour, la guerre continue. Elle fait rage. L'Angleterre, bientôt rejointe par la Russie et les États-Unis, combat sans faiblir, même si elle ne gagne pas à tous les coups, l'Allemagne et ses complices. Nancy pleure de rage pendant plusieurs jours.
2: Quoi ? Des nazis en France ?
1: Dans le pays, l'ambiance est des plus moroses. Faut-il baisser les bras ? Faut-il accepter de se faire commander par les généraux allemands et leur horrible police secrète, la Gestapo ? Pas facile de répondre à la question. Parfois, on voudrait agir, mais on ne peut pas. Parfois, c'est la vie qui décide pour vous. Une chose est sûre, en tout cas, certains Français ne sont pas d'accord avec la situation. Dans leur ventre, dans leur cœur, au plus profond d'eux-mêmes, ils refusent la défaite. Nancy entend parler d'un certain général de Gaulle. Au moment de l'armistice, il est parti à Londres organiser la lutte depuis l'extérieur. C'est le chef de la France libre. Le 18 juin 1940, au micro de la BBC, c'est la radio anglaise, il adresse un message d'espoir à tous les Français qui souhaitent rester libres. Il les invite à continuer le combat. Message bien reçu. Dans les villes, dans les campagnes, des femmes et des hommes commencent à organiser une lutte secrète. Ce sont les résistants. Comment les résistants vont-ils combattre l'ennemi ? Nancy va-t-elle réussir à les rejoindre ? Va-t-il y avoir un peu de lumière dans tout ce chaos rempli de ténèbres ?

0: Entre 1939 et 1945, c'est la Seconde Guerre mondiale. Mais qui était avec qui exactement? Prenons quelques secondes pour éclaircir tout ça. D'un côté, il y avait les Alliés, c'est-à-dire l'Angleterre, la Russie, les États-Unis, la France libre, dirigée depuis Londres par le général de Gaulle et leurs partenaires. Et de l'autre, les puissances de l'Axe, autrement dit l'Allemagne nazie, l'Italie, le Japon et leurs complices. Puisque nous venons d'évoquer le général de Gaulle, je te propose d'écouter un petit extrait de ce fameux message qu'il a prononcé au micro de la BBC en 1940. Ce discours est très célèbre, il porte même un nom, l'appel du 18 juin. Dans le jargon radiophonique, on appelle ça une archive. Et tu vas voir, rien qu'à sa façon de parler, de prononcer certains mots, on entend tout de suite que le son vient d'une autre époque.
1: L'honneur, le bon sens, l'intérêt supérieur de la patrie commande à tous les Français libres de continuer le combat là où ils seront et comme ils pourront. Vive la France, libre dans l'honneur et dans l'indépendance.
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1: Delphine, viens voir, ils sont arrivés. Ils s'installent sur la place.
2: Tu sais, les gosses seront jamais prêts. Faudra les faire répéter dimanche matin.
1: Bon, non. Tu crois ?

0: Mais dis-moi le cas.
1: Ça y est, je suis en retard.
2: Delphine.
1: Oui.
2: Tu vas chercher Boubou?
1: Oh, tu veux pas y aller?
2: Bah, j'y reste l'après-midi.
1: Oh, je peux pas sortir avec ça.
2: Oh, puis si.
1: Oh, puis non. J'ai rendez-vous à midi avec Guillaume, je n'y serai jamais.
2: Qu'est-ce qu'il veut encore celui-là?
1: Je ne sais pas, me voir.
2: Oh, bah, il attendra. Tu rentres déjeuner?
1: Oui, mais pas avant une heure. Qu'est-ce que j'ai fait de mon poudrier? Ah non, je vais.

0: Au revoir. Au revoir.
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0: Ah, ce thème. Ce fameux thème du troisième mouvement de la troisième symphonie de Brahms est une des pages les plus célèbres de la musique classique. Vous l'avez peut-être déjà entendu dans des publicités, des films, ou repris par des chanteurs et des chanteuses, et on en écoutera quelques versions tout à l'heure. Cette troisième symphonie, dans son ensemble, est une des plus belles œuvres de Johannes Brahms.
1: Brahms, Johannes Brahms, mais c'est qui exactement ?
0: Brahms est un compositeur allemand. Il est né en 1833, il y a 182 ans, à Hambourg. Son père est musicien. Alors très jeune, Johannes apprend le cor, le violoncelle et le piano. Ce qui l'intéresse aussi, ce sont les musiques traditionnelles et les chansons folkloriques qui l'influenceront souvent dans ses œuvres, comme pour les célèbres danses hongroises. Johannes Brahms est un excellent pianiste qui donne des concerts un peu partout en Europe. En 1853, il a une vingtaine d'années, il rencontre le compositeur Robert Schumann, à qui il interprète ses œuvres pour piano. Robert est sous le choc. Il pense être face à un génie. Il souhaite aider Brahms à devenir un grand compositeur et un grand musicien. La femme de Robert Schumann, Clara, est pianiste et compositrice. Elle aussi est sous le charme de l'artiste et du jeune homme. Une relation ambiguë s'installe entre Johannes Brahms et Madame Schumann. On dirait qu'il y a de l'amour dans l'air. Mais Brahms n'écrit pas seulement pour piano. Non, c'est aussi un très bon compositeur pour la musique de chambre, donc pour des petites formations, pour les orchestres aussi, et même pour les chœurs. Et d'ailleurs, une de ses plus belles œuvres s'intitule « Le Requiem allemand », écrite pour chanteur soliste, chœur et orchestre.

0: une œuvre magistrale. Mais la troisième symphonie qui nous intéresse aujourd'hui est aussi une œuvre célèbre et remarquable de Johannes Brahms. Il l'a composée entre 1882 et 1883. Brahms avait 50 ans. À sa création, c'est un succès. Tout le monde est impressionné par cette symphonie. Et pour Clara Schumann,
1: cette œuvre est un tout, un seul battement de cœur. Du début à la fin, on est enveloppé par le charme mystérieux des bois et des forêts.

0: Voici le début majestueux de la troisième symphonie de Johannes Brahms. Majestueux mais un peu inquiétant. On entend une tension dès le début et tout au long de ce mouvement. Une tension qui est provoquée par l'alternance entre le mode majeur et le mode mineur.
1: Oh là là, mais c'est quoi ça déjà ? Majeur, mineur ?
0: Un accord majeur, ce sont des notes superposées qui donnent l'impression de clarté ou même de gaieté. Écoutez. Alors que l'accord mineur, lui, est plus sombre, plus mélancolique, triste si on exagère un peu. Et c'est comme ça que Brahms joue avec nos impressions et avec nos émotions tout au long de ce mouvement.

0: Deuxième mouvement, andante.
1: Un deuxième mouvement qui débute calmement, andante, c'est-à-dire ni trop vite, ni trop lentement. Là encore, on croit entendre une mélodie assez claire, comme une chanson.

mais de sombres accords viennent assombrir le paysage, comme de lourds nuages noirs menaçants. Là, on a plutôt envie de danser, de chanter. Puis là, on a envie de se cacher dans un petit trou de souris. Inquiétant, non ?

Voici le mouvement le plus célèbre de cette symphonie. Doux et mélancolique, il a inspiré de nombreux artistes, et notamment des chanteurs et des chanteuses. Écoutez, on retrouve ce thème chez Serge Gainsbourg, qui écrit pour Jane Birkin « Baby Alone in Babylon ».

Un autre chanteur a repris ce thème de la 3e symphonie de Brahms. Parents et grands-parents le connaissent bien. Il s'agit d'Yves Montand et sa chanson « Quand tu dors près de moi ». Quand

Et même de l'autre côté de l'Atlantique, un des plus célèbres crooners des États-Unis chanta la mélodie du troisième mouvement de la troisième symphonie de Brahms, c'est Frank Sinatra. Hey.

Et ce mouvement est très impressionnant. On y retrouve tout ce que nous avons vu précédemment. La tension, la gaieté, le chant, la danse, l'explosion de l'orchestre et le thème du début de l'œuvre, qui revient à la fin de ce mouvement, comme si Brahms avait voulu boucler la boucle.

C'était l'histoire dingo de la troisième symphonie de Johannes Brahms. 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

0: Et coucou les petites curieuses et les petits curieux, est-ce que tout va bien? Oui, préparez-vous, ça va gratter.
1: Bonjour, je m'appelle Étienne, j'ai 9 ans et demi et je suis en CM1 à Marseille. Ma question est d'où viennent les poux et comment viennent-ils dans les cheveux?
0: Ah, le cauchemar de tant de parents, ces petits poux qu'on retrouve en général au même moment que l'école. Étienne, mon cher Étienne, c'est un passionné d'insectes qui te répond. Vincent Albouy, c'est à vous.
2: Alors donc, d'où viennent les poux comme espèce? Ben, les poux, nous en avons hérité de nos ancêtres qui n'étaient pas encore des hommes mais qui étaient encore un peu des singes, les ancêtres préhumains, qui eux-mêmes l'avaient hérité de leurs ancêtres. En fait, les zoologistes se sont aperçus depuis longtemps que si vous prenez deux espèces de mammifères très proches l'une de l'autre, si elles ont des poux, les poux sont aussi très proches l'un de l'autre, parce qu'ils descendent comme ces deux espèces du même ancêtre qui, lui, parasitait déjà l'ancêtre de ces deux espèces.
0: Ce qui veut dire donc que chaque espèce est accompagnée de son espèce de poux, chacun ses poux, quoi.
2: Voilà, quand deux espèces divergent, les poux qu'il y a dessus divergent aussi et donnent deux espèces. Donc, voilà, le poux vient de très loin, donc on ne sait pas quel est le premier de nos ancêtres qui s'est fait monter dessus par un poux, mais en tout cas, ça vient de très loin. Ça, c'est pour l'espèce poux. Maintenant, les poux individuels qui peuvent courir dans nos cheveux, d'où viennent-ils? Eh bien, généralement, ils viennent d'une autre tête qui a déjà des poux.
0: Ah,
2: parce que les poux ne vivent que sur l'homme. Le poux est une espèce spécifique à l'homme, donc ça passe d'un homme à l'autre, d'un enfant à l'autre, d'un adulte à un enfant, d'un enfant à un adulte. Alors, soit ça passe directement, deux personnes dont un qui a des poux sont en contact, mettent leurs cheveux en contact, et voilà. Soit ça peut être par des contacts indirects. Par exemple, une manière classique d'attraper des poux, c'est de poser sa tête sur l'appui-tête du car scolaire sur lequel il y a eu des poux, parce que une autre personne précédemment qui avait des poux s'était mis la tête dessus. Donc voilà, ce sont ces manières-là que les poux utilisent pour passer d'un corps à l'autre. Alors il faut savoir que l'homme a aussi une caractéristique, c'est que ces poux qu'il possède commencent à évoluer en deux espèces différentes. Pour l'instant, ça reste la même espèce, mais en deux populations quand même bien distinctes, ce qu'on appelle le poux de tête, qui vivent dans les cheveux, et ce qu'on appelle le poux de corps, qui vivent sur les poils du corps, et plus précisément sur les poils qui sont autour des organes sexuels. C'est pour ça qu'on les appelle les poux du pubis aussi. C'est ce qu'on appelle les morpions. Donc les morpions sont plus gros que les poux qui sont sur la tête.
0: Et ils ne vont jamais sur la tête, ou inversement, et donc ne vivent que sur nous. Mais Vincent Albouy, est-ce qu'on pourrait attraper les poux d'autres animaux?
2: On ne peut pas les attraper.
0: Ah d'accord.
2: Quand on ne peut pas les attraper, ils ne restent pas sur nous. Et d'ailleurs, les poux sont des animaux qui ne restent que sur l'homme vivant, parce qu'ils se nourrissent de nos déchets, de pellicules, etc. Et c'était une manière qu'avaient les croque-morts d'autrefois de savoir si un patient était vraiment mort. Quand les poux le quittaient, ça voulait dire que sa température était tombée très bas, et ça voulait dire généralement qu'il était mort. Le poux n'aime que l'homme ou la femme vivant.
0: Incroyable. Et alors, j'ai une question en plus de celle d'Étienne, mais pourquoi ça gratte? Pourquoi ça nous démange? Qu'est-ce qu'ils nous font, ces poux, exactement? Ils nous grignotent?
2: Oui, ils mordillent un peu la peau, ils mangent des déchets de peau, des choses comme ça. Ce n'est qu'un parasite vraiment très, très superficiel. Mais il a un gros inconvénient, c'est surtout quand les conditions d'hygiène sont très mauvaises, il transmet des maladies, notamment le typhus, qui fait des dégâts très importants. Dès qu'il y a des guerres, il y a du typhus et il y a des morts.
0: De quoi relativiser si on en attrape chez nous, en France, donc, même si oui, c'est la plaie. Salut les matelots.

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4: Bonjour, je suis Colas Gutmann et je vais vous raconter l'histoire de Jean Bébé.

0: Jean Bébé était un beau bébé. Mais son prénom ne faisait pas l'unanimité. Sa maman était pourtant fière de sa trouvaille. Jean, c'est trop court. Jean-Claude, c'est trop moche. Jean Bébé, c'est bien. Son papa aurait préféré Jean Gontran. Mais devant la grimace de son garagiste, il avait fait machine arrière. Le jour de l'inscription à l'état civil, l'agent lui ne fit pas de détails. Il nota sur une page aussi blanche qu'était la vie de Jean Bébé, nom René, prénom Jean Bébé, et il ajouta en bas de page, 4,5 kg, en voilà un beau bébé. À peine sorti de la maternité, ses parents adoraient l'appeler pour un rien, car il mettait beaucoup d'amour à prononcer son prénom pour un oui ou pour un non. Jean Bébé, mange ta bouillie. Jean Bébé, ne mets pas tes doigts dans la prise. Jean Bébé, viens prendre ton bain. Jean Bébé, lâche cette cigarette. Jean Bébé, recrache-la. À l'âge de 2 ans, une amie de la famille, une certaine Laurette Nakunoeil, chagrina quelque peu ses parents. En réalité, Laurette Nakunoeil voyait très bien, mais elle avait toujours une mèche qui lui cachait la moitié du visage. Quoi qu'il en soit, Laurette Nakunoeil n'eut qu'une parole. « Ce petit aura bien du souci avec un prénom pareil. » Le papa se dégagea du mauvais sort en s'adressant directement à son fils. « Jean Bébé, tu garderas ton joli prénom qu'ont choisi tes gentils parents. Eh bien, je lui souhaite bien du courage à votre beau bébé. J'ai connu un Gustave Patrick, il n'est pas allé bien loin. » Laurette Nakunoeil disparut de la vue de Jean Bébé et ajouta qu'elle ne remettrait plus les pieds dans cette famille de tordus. « Bon débarras, fit la maman. » Mais Jean Bébé sentait un pincement au cœur, une boule dans la gorge et il avait des larmes au bord des yeux. « Merci, mes parents chéris, de m'avoir choisi un prénom si pourri. » Voilà ce qu'il se disait. Lors de son 7e anniversaire, une dame de passage, qui ne connaissait Jean Bébé que de nom, lui offrit un bavoir. « Jean Bébé, viens souffler tes bougies, » lança la maman. « Certainement pas, » répondit Jean Bébé. « Mais enfin, que t'arrive-t-il ? Il m'arrive que je veux changer de prénom. » « Mais mon bébé, tu ne peux pas dire ça, nous l'avons choisi avec amour. »« Eh bien, dans ce cas, l'amour, c'est moche. » Il entendit son papa avouer. « On aurait dû l'appeler Jean-Claude. » Mais trop tard. Le lendemain de son anniversaire, Jean-Bébé irait à l'école et il en était sûr, il serait la risée de sa classe. Le lendemain, la maîtresse fit l'appel et buta sur son prénom. « Jean-Bébé ?» Les 24 têtes blondes, brunes, rousses et frisées éclatèrent de rire. Mais Jean-Bébé rectifia immédiatement. « Pas Jean-Bébé, madame, mais Baby John. C'est de l'anglais. » Les 24 têtes sales, champouinées ou pouxitées, lancèrent un d'étonnement, suivi d'un d'admiration. Sa petite voisine se présenta. « Moi, je m'appelle Narta. »« Comme les déodorants ?» demanda Jean-Bébé. « Oui, je devais m'appeler Martha, mais le type de l'état civil s'est trompé. » Jean-Bébé jeta un coup d'œil circulaire dans sa classe et se demanda si la petite Clémentine était contente de son prénom. Il en profita pour faire la connaissance de ses copines, Myrtille, Mirabelle, Pomme et Prune, et se demanda si leurs parents aimaient les salades de fruits. « Baby John, si tu veux, on peut jouer ensemble à la récré », proposa Narta. « Oui, merci, je ne comprends pas très bien », ajouta-t-il avec l'accent anglais d'une vache espagnole. « Elle est quand même bizarre de t'avoir appelé Jean-Bébé, la maîtresse. Elle ne doit pas parler anglais, s'étonna Narta. « Désolé-moi pas te comprendre, sorry. What time is your name ?» Jean-Bébé fila se réfugier aux toilettes. Il compta les carreaux et en plissant les yeux, il revit le demi-visage de Laurette Nakunoeil qui lui avait prédit bien des soucis. « Mais pourquoi m'ont-ils appelé comme ça ?» pesta Jean-Bébé, en redoutant que ses parents viennent le chercher à la sortie. « Youhou, Jean-Bébé, je t'ai pris un pain au chocolat !» hurla sa maman devant tout le monde. « Baby John love les pains de le chocolat !» dit-il avec un délicieux accent roumain. Narta courut se mettre du déodorant pour impressionner le jeune anglais et Jean-Bébé rentra chez lui. Avant de réviser sa leçon, il en donna une à ses parents. « Vous ne m'appelez plus jamais Jean-Bébé en public, compris ? Mais mon chéri, c'est ton prénom, comment veux-tu qu'on t'appelle ?»« Baby John !» « Comme tu veux, Baby John !» accepta son papa qui ne pouvait rien lui refuser. « Baby John content !» se félicita Jean-Bébé. Seulement dans la nuit, Baby John eut faim. « Baby John pas content » annonça-t-il à ses parents. « Baby John veut sugar !»« Sucre, si vous pas comprendre moi !»« Non mais t'as vu l'heure ? Et puis c'est quoi cette façon de parler ?» rétorqua son papa. « C'est dans l'anglais ?» Ce n'est pas très anglais de réveiller les gens à cette heure-ci. File dans ta chambre, Baby John, ordonna sa maman. Si Jean-Bébé pouvait tout se permettre, Baby John n'avait pas cette chance. Jean-Bébé le comprenait et ses parents aussi. Jean Bébé veut un gros chocolat là ? Demanda son papa au petit déjeuner. Oui, merci. Ah, ça c'est mon gros bébé. Ça c'est mon Jean Bébé, soupira d'aise sa maman.
1: Oui, ça c'est un bon fufu, ça son pépère. Pas comme le méchant Baby John, le vilain pas beau, enfonça son papa.
0: Jean Bébé traîna des pieds jusqu'à son cartable et comprit le choix qui s'offrait à lui. Aucun. S'il voulait qu'on continue à lui servir de bon chocolat là dans son bobol, il devait garder son prénom. Jean Bébé pris au piège, soupira-t-il. Mais à l'école, tout le monde le connaissait sous le nom de Baby John.
2: Dis, Baby John, tu connais les Beatles ? Demanda Clémentine. Et les Rolling Stones ? Ajouta Myrtille. Et le prince Charles ? Demanda Prune. Et la reine d'Angleterre ? Fit Mirabelle.
0: Dis donc, les sœurs Pompot, vous allez me lâcher la grappe, hein, faut que je réfléchisse. Tu parles français ? Demanda Narta qui passait par là.
3: Moi, non. Pourquoi ? Et toi ?
0: Pour se rattraper, il proposa de l'inviter chez lui. Il y avait toujours de délicieuses choses à manger. Des brioches à la praline, des croissants fourrés au chocolat, des cookies et du jus d'orange frais.
4: « Hello, c'est moi Baby John, » dit Jean Bébé.
0: « Baby John, si tu veux un goûter, t'as qu'à aller te le chercher, » dit sa maman.
4: « Sorry, Nata, j'ai une affaire à régler. »
0: Baby John prit ses parents à part, mais ils demeurèrent intraitables. « Mange ta main si tu as faim, vilain bébé. » Finalement, la maman de Jean Bébé eut pitié et déposa un pudding devant son invité. Il était mou, marron et moche. Il flottait comme un sous-marin prêt à couler dans une crème anglaise.
2: « C'est le dessert préféré de Baby John, » expliqua la maman.
0: « Oh, la honte !» souffla Jean Bébé.
5: « Et maintenant, Baby John, révisons ensemble tes verbes irréguliers, » proposa le papa.
0: « C'est quoi ça ?» demanda Baby John. « Ça fait peur, » dit Narta.
5: « To beat, beat, beaten. Begin, began, begun. »
0: « Assez, » dit Jean Bébé. « Jean Bébé pas content. Jean Bébé très fâché. Jean Bébé très colère. » Ses parents étaient ravis de le retrouver en pleine forme.
2: « Ah, ça fait plaisir de revoir notre petit plein d'énergie, » dit la maman.
0: « J'exige de la brioche ou je casse tout dans cette baraque. »«
5: Dis donc, il fait vachement de progrès en français, » s'étonna Narta.
0: « Oui, c'est fou l'effet que tu lui fais, Narta, » dit sa maman. Jean Bébé était tellement fâché qu'il oubliait complètement d'être Baby John.
1: « Qu'on m'apporte des chaussons aux pommes, des gaufres et des crêpes et que ça saute. »«
0: Oui, mon bébé, » dit sa maman.
2: « Tout de suite, mon chéri, » dit son papa.
0: Alors Narta comprit que Jean Bébé et Baby John ne faisaient qu'un. Et le Jean Bébé colérique ne lui plaisait guère. Elle lança à Baby John dans un anglais approximatif « You better have me ». Nul besoin de traduire, Jean Bébé comprit. « Tu m'as trahi », voilà ce qu'elle disait. Une fois parti, Jean Bébé tapa des pieds et des mains de rage et de colère. Et comme un malheur n'arrive jamais seul, Laurette n'a qu'un œil, passa un orteil dans la maison. Je viens de croiser dans l'escalier une petite fille pas contente du tout. Il paraît que Jean Bébé ment à ses camarades. Oh, le vilain pas beau. Je n'ai plus qu'à m'appeler Jean-Patrick et partir pour l'Amérique, pensa Jean Bébé. Il hésita à prendre le premier bateau, mais il voulait parler à Narta une dernière fois pour lui expliquer que Jean Bébé, c'était trop. Que ce n'était pas de sa faute, mais celle de ses parents qui avaient voulu se venger car sa maman s'appelait Belle et son papa Sébastien. Narta l'attendait devant l'école avec la bande de salade de fruits, prête à lui jeter tous les noyaux du monde.
2: « Alors c'est vrai que t'es un gros bébé, Jean Bébé ?» demanda Myrtille. « Et même un bébé tout petit, » dit Clémentine.
0: « Oui, un bébé nain, » conclut Mirabelle. Narta n'eut pas besoin de déodorant. Elle ne transpira pas une seconde pour dire « Lui, Jean Bébé ? Vous plaisantez ? C'est Baby John ?» Alors Jean Bébé comprit qu'il serait toujours le Jean Bébé de son papa et sa maman, mais également le Baby John de sa Narta. Et ce jour-là, les deux n'avaient qu'une seule chose à dire. Jean Bébé très content, Baby John aussi. Et voilà, l'histoire est finie. Et maintenant, au lit.
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2: Bonjour, Charlie Info. Je m'appelle Margot et j'ai 6 ans. J'habite à Zurich. Je vais vous raconter une blague. Comment appelle-t-on un coq dans l'espace?
3: Alors là, aucune idée.
2: Un coq smonaute.
1: Génial cette blague, je vais la raconter à mes potes.
4: Je m'appelle Gaïa, j'ai 7 ans, j'habite à Locmaria-Grandchamp et j'ai une petite blague pour vous. Un serpent demande à sa mère, est-ce que je suis venimeux? Non, pourquoi mon chéri? Parce que je me suis mordu la langue.
1: Je la connaissais pas celle-là et je valide.
5: Bonjour, salut l'info, je m'appelle Louise et j'ai 9 ans et j'habite à Nantes et j'ai une blague pour vous. Savez-vous pourquoi Napoléon n'a jamais déménagé? Parce qu'il avait un bon appart.
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0: deux Philippines.
1: Tue-toi, Philippine.
0: Nous sommes embarqués dans une aventure
1: où la science est notre seule chance. Mais Linda, qu'est-ce que c'est que tout ce monde dans la rue?
2: Aujourd'hui, je vous fais sortir un peu, parce qu'aujourd'hui, c'est Soldagen.
1: Soldat quoi?
2: Soldagen, le jour du soleil.
1: Ah, mais bien sûr, Soldagen. Tu nous expliques?
2: Au Svalbard, tous les ans, au début du mois de mars, on fête le retour du soleil.
1: Et ça se passe toujours ici, devant l'église de Longyearbyen?
2: Oui, regarde. Tu vois cet escalier, là?
1: Oui.
2: Avant, c'était l'escalier de l'hôpital. Et ici, on dit que quand les rayons du soleil éclairent la dernière marche, eh bien, ça y est, le soleil est revenu. Ouais! Et on peut faire la fête! Ouais!
3: Mathieu, je suis bien caché là.
1: Okay. Chut, Olma, il ne faut pas qu'on te repère. Tu restes bien dans ma poche.
3: Mais ça sent la crevette.
1: Chut!
2: Ça, c'est la chorale des retraités. Bon, ils ne chantent pas très juste, mais on les aime bien quand même.
3: Mathieu, est-ce que tu vois Maria?
1: Maria Carré? Non, mais je pense pas qu'elle chante dans la chorale des retraités de Longyearbyen, Olma.
3: Tu pourras lui demander quand même, pour être sûr.
1: Oui, j'y penserai.
2: Et maintenant, c'est le tour des enfants.

0: Qu'est-ce qu'ils disent ?
1: Soleil, soleil, reviens ! Le soleil est mon meilleur ami !
0: Ah, ils ont un sacré déguisement !
2: Je n'en peux plus. Je sors. Oh ! Ils sont déguisés en soleil !
0: Olma, si tu sors, c'est trop dangereux. Imagine que Van Spoons te voit. Non, je préfère qu'on s'éloigne.
1: Venez, on va se promener sur la banquise. On sera tranquille là-bas.
0: Allez, on te suit.

0: Et là-bas, qu'est-ce qu'elle fait cette dame avec son casque sur les oreilles et son micro dans l'eau?
1: Aucune idée.
0: Eh ben, on va lui demander. Bonjour madame.
2: Bonjour.
0: Qu'est-ce que vous faites? Vous interviewez les poissons?
2: Non, je suis en train d'enregistrer les sons qui sont émis sous l'eau. D'une part, des sons qui vont être émis par les animaux, et puis des sons aussi qui vont être émis par des activités humaines, par exemple le bruit généré par les bateaux.
0: Mais ça, c'est votre métier?
2: Alors, mon métier, je suis chercheur en bioacoustique, et donc ce qui m'intéresse, c'est, entre guillemets, le langage des baleines et des dauphins. Qu'est-ce qu'ils se disent? Quelles informations ils s'échangent?
0: Donc, vous les écoutez avec vos micros?
2: Oui, donc on a des micros spéciaux, qui s'appellent des hydrophones, qui sont des micros adaptés pour enregistrer des sons sous l'eau.
0: Mais ça nous intéresse, ça? Hé, tu entends, Olma?
2: Vous parlez à votre poche?
0: Oh oui, en quelque sorte. Je peux vous demander votre nom?
2: Je m'appelle Charlotte Curé.
0: Allez, Olma, on fait une exception, ok? Tu peux sortir. Et puis après tout, on est au soleil, t'auras pas trop froid.
3: Ah, un peu de soleil.
2: Alors, c'est toi, Olma?
0: Bah, vous la connaissez?
2: J'ai croisé Laurent Balesta. Il m'a raconté votre rencontre.
0: Bon, ben, pour l'opération incognito, on repassera.
2: Mais tu es encore plus étonnante que ce que j'imaginais.
3: Charlotte, vous travaillez donc sur les cétacés? Je recherche dans ma base de données. Les cétacés sont des mammifères aquatiques. Il en existe 89 espèces. Pouvez-vous m'en dire plus sur cette famille d'animaux?
2: Alors, les cétacés sont des mammifères marins. Ils ont des poumons, ils ont besoin de respirer de l'air. Et donc, ce sont des animaux qui vivent la majorité du temps sous l'eau, mais qui remontent à la surface pour venir respirer.
0: Donc, ce ne sont pas des poissons?
2: Ce ne sont absolument pas des poissons. D'ailleurs, ils ne pondent pas des œufs, ce sont des mammifères qui allaitent leurs petits. Et chez les cétacés, il existe deux sous-ordres, les mysticètes, qui sont des cétacés à fanons. Donc les fanons constituent une sorte de frange de poils rigides qui sont fixés au niveau de la mâchoire supérieure et qui permettent de filtrer, notamment elles s'en servent pour se nourrir. Donc l'eau va s'échapper des fanons et les proies, par exemple le krill, donc les petites crevettes ou bien les poissons vont être retenus à l'intérieur de la bouche. Parmi les mysticètes, on a toutes les espèces de la famille des rorquals, par exemple les baleines à bosse, les baleines bleues. Et puis on a les baleinidés, par exemple, donc la baleine boréale, la baleine franche, voilà, par exemple. Et puis, il existe l'autre sous-ordre, qui est le sous-ordre des odontocètes, qui sont des cétacés à dents.
0: Ça, ce sont les dauphins, par exemple, qui ont des dents?
2: Exactement. Donc, parmi les odontocètes, on a des orques, il y a aussi les cachalots, qui n'ont des dents que en bas, mais ils font partie des odontocètes.
3: Donc, on a les mysticètes, qui ont des fanons, comme les rorquals et les baleines à bosse. Et puis, il y a les odontocètes, qui ont des dents, comme les dauphins et les orques.
2: Et donc, eux sont doués d'écholocalisation. Ce système d'écholocalisation consiste à émettre des sons et à analyser l'écho qui est reçu en retour chez l'animal. Et par exemple, il y a les cachalots qui émettent ces clics d'écholocalisation. Alors, est-ce que ça vous dirait d'entendre une séquence de clics d'écholocalisation produits par les cachalots?
0: Ah oui, alors!
3: Oui!
2: Et bien, tenez, écoutez ça.
0: Mais qu'est-ce qu'ils se disent?
2: Ici, ce qu'ils font, c'est qu'ils viennent pour s'alimenter. Donc, ils vont chasser le calmar. Ils vont effectuer des plongées assez profondes. Et lors de ces plongées, ils émettent des clics pour essayer de localiser ces calmars. Donc, des clics très puissants, très forts. Et lorsqu'ils s'approchent d'une proie, les clics d'écholocalisation se rapprochent, sont émis à un rythme accéléré. Et au moment de capture de la proie, on n'entend même plus le petit silence qui sépare les clics, et donc on entend une sorte de bourdonnement qui est en fait une série de clics très très très rapides.
0: Charlotte, pourquoi est-ce que les cétacés communiquent avec ce genre de son bizarre?
2: Alors, sous l'eau, c'est très obscur, il y a très peu de possibilités d'utiliser des signaux visuels par exemple. D'autre part, les cétacés, doivent communiquer à de grandes distances. Et donc pour ça, les sons sont le mode de communication privilégié chez ces animaux. Une autre information importante, c'est que sous l'eau, le son se propage 5 fois plus vite que dans l'air, ce qui est très très avantageux pour ces animaux de communiquer au travers de sons.
0: Mais quand vous dites grande distance, ça veut dire quoi ?
2: Ça peut être plusieurs dizaines, voire centaines de kilomètres.
3: Les baleines peuvent s'entendre à des centaines de kilomètres ?
2: Elles peuvent s'entendre. Alors, selon les espèces, elles émettent des sons plus ou moins graves. Donc, on appelle ça des bandes de fréquence. Et plus c'est grave, plus ces bandes de fréquence sont basses. Et elles peuvent même aller dans les ultrasons, c'est-à-dire des sons que nous-mêmes, on ne va pas entendre. Et plus les sons sont graves, et plus ils vont se propager loin dans l'océan. Est-ce que vous voulez justement écouter un chant produit par les baleines à bosse en période de reproduction ?
0: Ah oui !
3: Les baleines chantent ? Charlotte, allez-y, faites-nous écouter.
2: Alors là, j'ai pas les chants de baleines sur moi, mais je peux vous faire une petite imitation, si vous voulez, entre nous.
0: Ah oui !
3: Oui !
2: Alors, ça donne quelque chose comme ça.
0: Charlotte, on s'y croirait.
4: Ah, ça me rappelle quelque chose. Mais quoi ?
0: Mais tu en as peut-être déjà entendu en mer, des baleines à bosse.
4: Oui, bien sûr, j'en ai vu des centaines. Mais là, ça me rappelle autre chose. Oh, ça y est ! La chorale des retraités ! Ils font exactement le même bruit !
3: C'est pas très gentil pour les baleines à bosse.
0: Et toutes les baleines chantent comme ça ?
2: Chez les baleines à bosse, c'est les mâles qui produisent des chants. Et il y a différents types de motifs qui sont répétés comme ça, qu'on appelle des chants.
3: À quoi est-ce qu'ils servent, les sons dont vous parlez ?
2: Alors, les sons que s'échangent les baleines vont remplir plusieurs fonctions. Et ces fonctions vont être, pour la plupart, vitales. Par exemple, donc, pour l'identification entre la mère et son petit. Ou bien vont permettre à des membres d'un groupe de se reconnaître, donc d'identifier les congénères de leur groupe et les différencier d'autres groupes, par exemple. Tous ces sons vont aussi pouvoir avoir une fonction importante dans les comportements reproducteurs des animaux. On va avoir des sons qui vont permettre

0: une attraction sexuelle entre partenaires. Et donc, on comprend bien pourquoi voilà, les sons que produisent ces animaux ne sont pas émis comme ça juste pour faire joli, mais ils remplissent bien des fonctions très importantes dans la vie des animaux.
1: Et les orques, Charlotte, j'en ai vu plein en bateau en arrivant au Svalbard. Est-ce qu'ils font la même chose ?
0: Alors oui, alors les orques ont un régime alimentaire varié selon les populations d'orques. On a certaines populations d'orques qui vont se nourrir de poissons et puis d'autres populations d'orques, par exemple, qui vont se nourrir de mammifères marins et parfois même donc de baleines.
1: Les orques mangent des baleines ?
0: Oui, alors effectivement, il y a certaines populations d'orques qui se sont spécialisées dans la consommation de baleines. Et les orques, comme toutes les autres espèces de cétacés, produisent eux aussi des sons. Alors Mathieu et Olma, est-ce que vous voulez que je vous fasse entendre un son d'une population d'orques qui est spécialisée dans la consommation de harengs ?
1: Ah oui alors !
2: Oui ! Oh, c'est beau ! On dirait qu'il parle !
0: Alors on entend des séries de clics, des clics d'écholocalisation, puisque donc les orques localisent leur proie avec ce système de clics. Et puis on entend aussi des sons sociaux parce que les orques coordonnent leur technique de chasse entre eux. Et donc ils émettent d'autres sons, notamment des sifflements, pour pouvoir coordonner cette chasse.
1: Attendez Charlotte, je vous interromps une seconde.
2: Qu'est-ce qui se passe Mathieu ?
1: J'ai l'impression qu'on nous regarde.
3: Ah bon ? Où ça ?
1: Ben, je sais pas, mais c'est juste une impression.
3: Ah, vous sentez cette odeur ?
1: Oui, c'est bizarre, hein ? Cette odeur ? Oh, ça me rappelle Strasbourg.
3: Ça sent le chou et la saucisse.
1: Ça sent la choucroute ! Oh, c'est Van Spoons !
2: Oh non, pas Van Spoons !
1: Vite, Olma, rétrécis-toi et rentre dans ma poche.
2: J'ai trop peur de Van Spoons !
1: Je ne sens plus rien.
3: Non, non, non, l'odeur est partie.
1: C'est bon alors. Allez Olma, tu peux sortir. Mais on reste quand même sur nos gardes.
2: Charlotte, est-ce que les bruits sous l'eau faits par les humains dérangent les baleines ?
0: En fait, l'océan est riche d'une multitude de sons naturels, mais aussi de sons anthropiques, c'est-à-dire générés par l'activité humaine, et qui comprend notamment le bruit généré par les bateaux, les bruits émis par tous les sonars qui équipent la majorité des bateaux civils, mais aussi des bateaux militaires. Il y a le fonctionnement des éoliennes en mer, par exemple. Et puis, il y a tout ce qui est extraction de ressources naturelles en mer qui font énormément de bruit et qui émet des sons, en plus, dans une bande de fréquence qui est celle produite par les animaux. Donc, on va avoir un effet de masquage où les sons que produisent les animaux vont être cachés, vont être masqués. Et du coup, ces animaux ne vont plus pouvoir communiquer efficacement.
1: Mais ça, c'est catastrophique.
0: C'est catastrophique, d'autant plus que, donc, comme on l'a dit tout à l'heure, ces sons que produisent ces animaux ont une fonction vitale pour eux. Donc si on les empêche de communiquer, de s'entendre, c'est des animaux qui ne vont plus arriver à se retrouver, qui ne vont plus arriver à s'alimenter. Et c'est très, très impactant à l'échelle des populations.
1: Mais comment est-ce que vous faites pour les enregistrer ? C'est quand même assez rare de les voir, les cétacés.
0: C'est difficile de les voir. Il faut être patient et puis soit à l'aide d'hydrophones, essayer de les écouter, mais pour les apercevoir également, c'est difficile puisqu'ils passent la majorité de leur temps sous l'eau. Mais il existe d'autres outils maintenant qu'on appelle des balises et qu'on va venir coller à l'aide de ventouses sur la peau des animaux, donc ça ne leur fait pas mal. Sur ces balises, on a plein de petits capteurs, dont des hydrophones qui vont pouvoir enregistrer les sons émis par les animaux, mais aussi les sons qu'ils reçoivent. Et puis ça va permettre aussi de savoir à quelle profondeur ils plongent, quels sont les mouvements qu'ils font. Ça va nous permettre de reconstituer par la suite leur comportement. Et lorsqu'ils ont cette balise sur le dos, on va diffuser sous l'eau des sons, par exemple des sons de bateaux, dont on soupçonne un effet perturbateur sur leur comportement. Et à la fin de toutes ces expériences, on récupère cette balise et on récupère les données de son comportement et on voit comment l'animal a réagi lorsqu'il était exposé à ces sons. Et c'est ça, par comparaison entre son comportement avant diffusion des sons et pendant, on va pouvoir voir qu'est-ce que ça a modifié dans son comportement.

0: Et pour poser les balises, vous devez vous approcher tout près des baleines?
1: Oui, alors je ne vais pas sauter sur la baleine pour lui fixer la balise. En fait, je vais utiliser des perches ou bien des pistolets à air comprimé qui vont envoyer la balise, donc il faut bien viser. Et donc la balise, on va venir la coller sur le dos du cétacé au moment où il émerge en surface. Donc c'est plus ou moins facile selon les espèces. Les espèces qui restent assez longtemps, comme le cachalot, au moment de respirer en surface, on peut lui mettre facilement la balise. Par contre, l'hyperodon boréal qui ne reste que quelques secondes en surface, c'est plus compliqué, lui, à lui mettre une balise sur le dos.
2: Charlotte, vous qui imitez si bien les cétacés, est-ce qu'on peut dire que vous parlez leur langage ?
1: Alors, j'aimerais bien dire que je parle le langage des cétacés, mais malheureusement, ce n'est pas le cas. Alors, chez les animaux, on ne parle pas de langage, mais de communication acoustique. Mais petit à petit, au travers de mes recherches, j'arrive à compléter une sorte de dictionnaire de chacune des espèces et donc nous permettre d'arriver à décrypter, à décoder ce que s'échangent comme type d'information ces animaux.
2: Eh bien, ça n'était pas prévu, mais avec cette discussion, Olma, tu as encore fait le plein d'électricité pour la Banque de la Vie.
1: Et moi, je suis très heureuse de t'avoir rencontré, Olma. Et je vous souhaite à tous bon courage, surtout avec la température qui augmente ici au Svalbard.
0: Vous direz bonjour aux baleines de ma part.
1: C'est promis, Olma.
2: Au revoir, Charlotte.
1: Au revoir, à bientôt.
0: Et il fait un peu froid, là, quand même, non? Je sens que je vais...
2: Oh non, Olma, non.
0: Je sens que je vais bug.
2: Olma, allez vite, reviens dans ma poche.
3: Mais qu'est-ce qui lui arrive?
0: Oh, Vunchbox, je suis pas ta machine, non. Y'a pas moyen, ouais.
3: Elle est folle, ma parole.
2: J'ai une idée. Olma, écoute-moi. Qu'est-ce qu'il y a au niveau moins 16?
0: À la Banque de la Vie, notre mission, c'est de protéger la vie. Toute la vie.
2: Mais qu'est-ce que tu veux dire?
0: Oh, j'ai froid. Je n'ai pas dit trop de bêtises.
2: Non, au contraire. C'était très intéressant. Olma est un podcast original de France Inter avec la Cité des Sciences et de l'Industrie.
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4: Et coucou les petites curieuses et les petits curieux, on est parés, direction la bibliothèque.
5: Bonjour, je m'appelle Anaë, j'ai 9 ans, et je voudrais savoir si ça existe des écrivains connus qui font des fautes quand ils écrivent. Merci.
4: Oh Anaë, tu as envie que ça balance un petit peu là. Je pose ta question à Étienne Kern, qui est professeur de lettres et écrivain. Il a écrit notamment avec Anne Bockel Les plus jolies fautes de français de nos grands écrivains. C'était paru en 2015 aux éditions Payot. Donc, vu le titre du livre, a priori, Anaë, oui, il y a des écrivains connus qui font des fautes et on voudrait des noms, Étienne Kern.
6: Et oui, je voudrais commencer par rassurer Anaë. Personne n'est à l'abri des fautes d'orthographe, des fautes de grammaire, pas même les écrivains connus. Vous voulez des noms, donc? Je crois que Balzac et Stendhal sont assez haut placés au palmarès.
4: Ah ouais,
6: des auteurs, mais il faut dire, ils écrivent tellement et tellement vite que ce sont des fautes d'inattention. Par exemple, Stendhal écrivait orthographe sans le H. Orto, O-R-T-O, c'est adorable. Et il y a un moment dans Le Rouge et le Noir où Julien Sorel, qui est donc un personnage de ce roman, qui est devenu secrétaire d'un aristocrate, est censé faire du courrier, il fait des lettres. Et Julien Sorel écrit le pronom « cela » avec deux L, « cela ». Et Stendhal se moque un petit peu de la scène, mais en fait, c'est une faute que Stendhal faisait lui-même.
4: Ah oui.
6: Donc il y a une forme d'autodérision de la part de Stendhal qui prête à son personnage Julien Sorel une faute habituelle chez lui.
4: Et alors, si vous avez écrit sur ce sujet-là, c'est qu'il y a quand même beaucoup de choses à dire, ouais.
6: Oui, il y a beaucoup de choses à dire parce que les fautes sont très variées, très différentes. Et évidemment, n'ont pas toutes le même statut. J'ai parlé tout à l'heure d'orthographe, de négligence, etc. Mais il y a des cas qui sont, on va dire, beaucoup plus intéressants où ce qu'on pourrait appeler une faute n'est pas vraiment une faute. C'est plutôt une invention, une liberté, un coup de force contre la langue. Il y a une phrase très belle de Monterland, qui était un grand écrivain du XXe siècle, qui disait « C'est à l'audace de leur faute de grammaire qu'on reconnaît les grands écrivains ».
4: Ah, il disait ça ?
6: Et par exemple, quand vous allez voir Verlaine, dans « Romance sans parole », il y a ces vers bien connus qui disent « Il pleure dans mon cœur, comme il pleut sur la ville, quelle est cette langueur qui pénètre mon cœur ?» Il pleure dans mon cœur. Normalement, en français, « il pleure », ça veut dire que le « il » est une personne, avec un sujet réel. Mais Verlaine ne l'emploie pas comme ça. Il invente une tournure impersonnelle où « il pleure » fonctionne comme « il pleut
4: mm-hmm. ».
6: Mais c'est une manière pour lui d'enrichir la langue française, c'est une manière de la rendre plus belle et plus expressive en réalité. Et puisqu'on parle d'expressivité, il y a une chose que je trouve toujours bouleversante, c'est les moments où la faute qui est commise entre guillemets par l'écrivain dit quelque chose des émotions qu'il est en train de ressentir.
4: Par exemple,
6: on sait tous à quel point Proust était attaché à sa mère. Eh bien, on a une lettre de Proust où Proust écrit à quelqu'un « Maman est tombée malade ». Et il écrit « tombée », E accent aigu. Sans le « e ».
4: Sans le « e ».
6: Maman est tombée malade. Alors évidemment, Proust sait qu'il faut accorder le participe passé au féminin, surtout avec le verbe être. Ça veut dire que Proust est tellement bouleversé à l'idée que sa mère aille mal, que paf, l'orthographe enregistre ça. Balzac disait « il n'y a pas d'orthographe pour le cœur ». Et là, c'est le cœur de Proust qu'on sent battre dans ce texte. Et ça donne un poids d'humanité, de magnifique à cette petite lettre de Proust.
4: Oh, le pauvre. Et alors, retenez donc bien cette phrase quand même. Hein. C'est à l'audace de leur faute de grammaire qu'on reconnaît les grands écrivains à sortir à la prochaine mauvaise note. Salut les matelots.

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4: Bonjour, je m'appelle Daniel Morin et je vais vous raconter l'histoire de Bouboule, la poule trop cool.

0: Il était une fois une famille pauvre, très pauvre, très très pauvre. Elle vivait dans une forêt où il faisait froid, très froid, très très froid. Il y avait Franck, le père, Brigitte, la mère, Nénette, leur fille, et Johnny, le chien. Il faisait tellement froid que plus rien ne poussait, ni dans le jardin, ni même dans la forêt. Les arbres étaient gelés, l'herbe était gelée, il n'y avait bien sûr plus aucun fruit ni légume, et ça depuis longtemps. Dans la maison, il n'y avait plus de chauffage. Le bois gelé ne brûlait pas. Un soir, Franck, le père, rentra de la chasse comme d'habitude, bredouille. Sa femme Brigitte lui dit, comme d'habitude, « C'est pas grave, la prochaine fois tu auras plus de chance. » Nénette, sa fille, tentait aussi de lui remonter le moral. « Maman a raison, papa. La prochaine fois, je suis sûre que tu vas nous trouver plein de choses à manger, et même du bois sec, pas gelé, qui pourra brûler dans le poêle et nous réchauffer. » « Je n'y crois plus guère, mes chéris, » répondit Franck, l'air abattu. « Ce soir, ce sera le 10e soir sans manger. Il faut que ça cesse. J'ai décidé que nous allions manger Johnny. Quoi » « Quoi ?» reprirent en cœur Brigitte et Nénette. « Mais c'est impossible, c'est notre chien, nous l'aimons, comme s'il faisait partie de la famille. On ne peut pas faire ça. » « On n'a pas le choix, » finit par dire le pauvre Franck. Johnny, le chien qui avait tout compris, se cachait sous un meuble. Franck ouvrit la porte, prit son fusil et dit « « Allez, viens, Johnny, viens, mon chien. On va dehors. » Résigné, Johnny suivit son maître, la papatte lourde. Il savait ce qu'il attendait, mais lui non plus n'avait plus d'espoir. Et comme il aimait ses maîtres, il était prêt à leur servir de repas. La larme à l'œil, Franck épaula son arme et mit le canon en direction de Johnny. L'émotion et le froid le faisaient trembler, mais il était tout proche du chien. Il ne pouvait pas le rater. Avant de commettre l'irréparable, il lança « Adieu, mon chien !» Adieu! Puis, il entendit un bruit bizarre. Trop content de retarder l'exécution de Johnny, il baissa son fusil et tendit l'oreille. Mais on dirait le bruit d'une poule. Mais oui, il y avait une poule non loin. Vite, Johnny, viens avec moi, nous allons nous cacher. Tapis derrière un buisson gelé, Franck et Johnny attendaient. Mon Dieu, mais oui, c'est une poule, et une grosse en plus. Avec un tel volatile, il va y avoir de quoi manger pour tout le monde pour au moins 3 jours. 4, si on est raisonnable. La poule arriva à leur hauteur. Franck surgit du buisson comme un diable. Stop! Plus un pas la poule, tu es ma prisonnière. Franck prit la poule par les pattes et la rapporta à la maison. Brigitte, Brigitte, regarde ce que j'ai trouvé. Une grosse poule bien grasse. Tiens, prépare-la, on va se régaler.
1: Quelle est belle et grasse, tu as raison.
0: Tu as vu ça, Nénette ? Nénette ne faisait pas attention à ce que disait sa mère. Elle était trop contente que Johnny soit sain et sauf et le serrait fort dans ses bras en lui disant à l'oreille des « Oh, mon chien-chien, oh, il est beau, mon chien-chien, je l'aime, mon chien-chien », etc., etc. Plein de trucs à base de « chien-chien ». Impatient de goûter la volaille, Franck prit un couteau, il l'aiguisa et le donna à Brigitte. « Tiens, vas-y, découpe-la » « Non !» dit Brigitte. « Comment ça, non ? Ça fait 10 jours qu'on n'a pas mangé et tu dis non ?» On va attendre jusqu'à demain matin. Qui sait ? Peut-être que cette nuit, elle va encore grossir. Bon, mais demain, à la première heure, tu nous la prépares, ma Brigitte. Promis. Histoire d'arriver plus vite au matin, tout le monde décida d'aller se coucher tôt. Franck, pour ne prendre aucun risque, avait confectionné une cage pour y enfermer la poule. Une cage en bois bien solide et un cadenas bouclé à double tour. Tout le monde s'était endormi très vite et chacun rêvait de différentes recettes à base de poule. Franck rêvait d'une poule au pot, Brigitte d'un filet cordon bleu, et Nénette salivait dans son sommeil en imaginant des nuggets. Au milieu de la nuit, Nénette se réveilla tiraillée qu'elle était par une pressante envie de faire pipi. Elle traversa la cuisine sur la pointe des pieds, quand tout à coup elle entendit
2: « Eh oh, toi là-bas !»
0: C'était la poule qui s'adressait à elle. Pensant qu'elle rêvait encore, elle poursuivit son chemin.
2: « Eh oh, je te cause, Nénette !»
0: « Tu es une poule qui parle ?» demanda Nénette.
2: « Affirmatif ! Je suis Bouboule, la poule trop cool !»«
0: Comment cela est-il possible qu'une poule parle ?»«
2: Je suis une poule spéciale !»«
0: Comment ça spéciale ?»«
2: Eh bien, libère-moi et tu verras !»«
0: Non, je ne peux pas te libérer. Non, je suis désolé. Nous avons trop faim, ça fait 10 jours que nous n'avons pas mangé. Toute la famille est affamée. »«
2: Si tu me libères, ta famille et toi aurez de quoi manger pour toujours !»«
0: Mais comment ça ?»«
2: Libère-moi et tu verras !»
0: Non, je ne peux pas, mon père serait furieux. Dans la forêt glacée, on ne trouve plus rien. C'est presque un miracle qu'il t'ait trouvé.
2: Réfléchis, Nanette. Si tu me libères, vous n'aurez plus jamais faim et plus jamais froid non plus.
1: Non, je suis sûr que si je te libère, tu partiras et rien ne changera. Et nous aurons faim et froid. Mon père sera fou de rage, ma mère folle de chagrin, et Johnny partira, affolé que mon père décide encore de nous le faire manger.
2: Si vous me mangez, vous serez rassasié pendant quelques jours, mais après vous aurez faim à nouveau et toujours très froid. Je te promets, tu as ma parole, que si tu me laisses partir, tous ces malheurs ne seront plus qu'un lointain souvenir.
1: Et qu'est-ce qui me prouve que tu tiendras parole ?
2: Rien !
1: Ah, je le savais.
2: Si tu me laisses partir, ta générosité et ta confiance seront largement récompensées.
1: Nénette hésite. Une poule qui parle, c'est pas rien, c'est vraiment spécial. Si ça se trouve, elle dit la vérité. Le problème, c'est que si elle ne tient pas ses promesses, son père sera furieux. Je ne sais pas quoi faire, avoua Nénette à Bouboule, la poule trop cool.
2: Réfléchis, mais décide-toi vite. Le jour va se lever et ce sera trop tard.
1: Réveillée par la conversation entre Nénette et la poule, Brigitte, la maman, arrive dans la cuisine. « À qui parles-tu, Nénette ?»«
3: À personne. »«
1: Mais je t'ai entendu depuis la chambre. À qui parles-tu »«
2: À moi !»
1: dit la poule.
3: « Ah, mon Dieu ! Une poule qui parle !»«
1: Chut, maman, tu vas réveiller papa. »«
2: Je suis Bouboule, la poule trop cool. Ton mari m'a capturée. »«
1: Je sais. »«
2: Il m'a capturée. Je sais que demain matin, vous allez me préparer pour me manger. Mais c'est une erreur. »«
1: Comment ça ? Mais nous avons faim, nous, ça fait... »«
2: Ça fait 10 jours que vous n'avez pas mangé. Je sais. Nénette m'a tout raconté. »
1: Eh bien, si tu sais, tu comprends pourquoi nous allons te manger, dit la mère.
2: Je comprends, mais j'ai mieux à vous proposer. Comme je l'ai déjà expliqué à Nanette, si vous me libérez, je vous promets que demain matin, au lever du soleil, vous aurez la plus belle des surprises.
1: Quelle surprise ?
2: Je vous promets que vous n'aurez plus jamais ni faim, ni froid.
1: Mais c'est impossible.
2: Si, c'est possible, j'ai des pouvoirs. C'est pour ça qu'on m'appelle Bouboule, la poule trop cool.
1: Non. Je ne peux pas me permettre de prendre le risque de perdre une bonne grosse poule comme toi alors que nous avons si faim. Mais maman, dit Nénette, si ça se trouve, elle dit vrai. Mais si elle dit faux, ton père sera furieux et nous devrons vraiment manger de Johnny. Mais j'ai confiance, dit Nénette.
2: Réfléchis bien, mais pas trop longtemps,
1: rajouta la poule. Non, désolé, demain tu passes à la casserole, conclut la mère avant de remonter se coucher. Et toi, Nénette, viens te coucher, le soleil se lève bientôt. Oui, maman, j'arrive. Nanette est troublée. D'un côté, elle ne veut pas désobéir à sa mère. De l'autre, elle croit en la poule.
2: C'est ta dernière chance, Nanette. Libère-moi.
1: Sans plus réfléchir, Nanette ouvre la cage de la poule et la laisse partir.
2: Tu ne le regretteras pas, ma belle,
1: dit la poule avant de s'enfuir dans le froid. Alerté par le bruit de la porte, le père de Nanette se lève et descend. Qu'est-ce qui se passe ici? Nanette lui raconte ce qu'elle vient de faire. Le père est anéanti. Il s'effondre sur une des chaises de la cuisine. « Mais comment as-tu pu faire confiance à une poule ?»«
3: Mais papa, une poule qui parle, ça a forcément des pouvoirs !»«
1: Mais non, tu t'es fait avoir. »« Bon, tant pis pour Johnny. Allons nous recoucher. » Quelques heures plus tard, le jour se lève, mais contrairement à d'habitude, le père est gêné par sa couverture. Elle lui tient chaud. D'un seul coup, Nanette rentre en furie dans la chambre de ses parents.
2: « Réveillez-vous, debout !»«
1: Quoi, qu'est-ce qui se passe ?» demande la mère.
2: « Regardez par la fenêtre !»«
1: Oh, mon Dieu !
3: Lève-toi, Franck, lève-toi !»
1: Le père se lève. Il n'en croit pas ses yeux. Le soleil brille de 1000 feux. Des feuilles poussent sur les arbres encore gelés la veille. Toute la famille descend les escaliers 4 à 4.
3: Croyant son heure venue, Johnny se cache sous la table.
1: Une fois dehors, la famille n'en revient pas. Il fait beau. Ils ne sont pas au bout de leur surprise.
2: « venez voir !» crie Nénette. « Regardez !»
1: Tous les arbres sont chargés de fruits, mais pas que. Sur un arbre poussent des saucissons, sur un autre des cuisses de poulet, sur un troisième des hamburgers, sur un quatrième des croissants et des chaussons aux pommes. Dans le potager, au milieu des légumes qui sortent de terre, des galettes de pain poussent aussi. Johnny, qui a fini par sortir de sa cachette, aboie de bonheur. Il vient de découvrir un buisson sur lequel poussent des croquettes au bœuf. Dans la rivière coule du jus d'orange, les oiseaux chantent, il ne fait plus froid. Nanette s'est empressée de prendre un panier pour récolter tout ce qu'elle peut amasser. La poule avait dit vrai. En échange de sa liberté, plus jamais ils n'auront faim ni froid. Moralité, faire confiance peut faire perdre beaucoup, c'est vrai, mais aussi gagner énormément, ça arrive. Surtout quand on a affaire à une poule trop cool. Et voilà, l'histoire est finie et maintenant... Au lit.
4: Non, une autre. Oui.

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